0: l'homme quitte son berceau africain pour gagner l'Europe. Les premiers humains s'habituent à leur nouvel environnement. Ils commencent à chasser les grosses bestioles. Aucun risque pour ces espèces. Les humains sont bien trop peu nombreux pour représenter le moindre risque. Mais il n'empêche que ça commence à modifier légèrement l'équilibre en place. Moins de grands animaux, moins de défrichage, donc plus de forêts et moins de noisetiers. Si bien que, nous dit encore l'étude, ils sont passés pas loin de l'extinction.
1: Alors qu'est-ce qui a sauvé les noisetiers justement, Arnaud ?
0: Eh bien, ces mêmes humains. En effet, alors que les noisetiers étaient sur le point de disparaître, nos ancêtres ont commencé à développer ce qu'on appellera plus tard l'agriculture. Or, le bois de noisetier, c'est très pratique si l'on veut se fabriquer des outils, des armes, réaliser un peu d'artisanat ou tout simplement manger des noisettes. Les premiers hommes ont donc commencé à les cultiver, sauvant ainsi les noisetiers de la disparition. Alors, aujourd'hui, on n'a plus d'éléphants sauvages de 4 mètres de haut en Europe, mais heureusement, il nous reste les noisettes. La pâte à tartiner peut donc exister, et ma journée peut commencer.
1: Ouf, je suis rassuré aussi parce que le petit déjeuner n'aurait pas la même saveur. Sinon, merci beaucoup Arnaud Fromage, et heureusement également qu'on n'a plus d'éléphants. Eh bien, à demain, je crois.
0: À demain.
1: Bah oui, c'est ça, demain, pour la nécessaire Minute Comtoise, en réécoute, évidemment, sur l'application ICI et sur ICI.fr.
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3: Laetitia Ribeiro est biographe familiale. Pourriez-vous l'accueillir chez vous et lui raconter votre vie ? Laetitia Ribeiro, légende ICI.
4: Bonjour, je m'appelle Laetitia Ribeiro, j'ai 50 ans. Je suis née au Mans et j'ai grandi à Parigné-l'Évêque. Ma particularité, je suis biographe familiale. J'écris des récits de vie pour les personnes qui souhaitent laisser une trace. Et donc, je suis biographe à Encre d'Humanité.
5: Écoutez-moi.
4: Qu'est-ce qu'être biographe familiale ? Eh bien, c'est raconter des histoires de vie, accompagner des personnes en fait qui ont le souhait de laisser une trace, de témoigner de leur histoire, soit pour eux, soit pour leurs enfants. En fait, léguer un petit peu leur récit de façon à ce qu'ils se perpétuent dans les générations à venir. Comment est-ce que je procède ? Donc, la plupart du temps, je me rends au domicile des personnes. C'est avant tout une rencontre humaine et mon travail, c'est à la fois de les guider dans le récit de leur vie, mais aussi de comprendre et de percevoir les émotions, les silences, pour pouvoir écrire tout cela. Qu'est-ce que l'écriture permet ? Alors, au-delà effectivement du récit, l'écriture, elle permet parfois de s'alléger. Hein. J'ai aussi cette particularité d'être biographe accompagnante. L'écriture permet parfois de témoigner, mais aussi de s'alléger. L'écriture, elle permet de revisiter son histoire, faire un peu parfois le bilan ou l'avancée. Elle peut permettre une avancée, en tout cas, sur ce qui a été vécu. Si j'ai fait pleurer des gens, ce n'est pas moi qui fais pleurer les gens. Ce sont souvent leur histoire et l'émotion que ça peut dégager, effectivement, de raconter son histoire, mais c'est souvent aussi à la lecture de ce que j'ai pu écrire, en fait. Les gens disent souvent que c'est particulier de se relire, de se voir écrire, et que c'est une expérience qui est à la fois extrêmement émouvante, et à la fois c'est singulier. Les personnes, à la fois, ont l'impression d'avoir écrit leur récit, puisque l'idée, c'est vraiment de les rencontrer, et de pouvoir, effectivement, écrire au plus près de ce qu'ils sont. Donc ça, chaque fois, en fait, les gens me disent que c'est un cadeau émouvant, mais un cadeau réciproque, surtout.
6: C'est ma vie.
4: Est-ce qu'on est bien en Sarthe ? Je suis revenue sur mes terres natales, donc c'est que c'était important et qu'on y vit bien. Pour moi, c'est important, que ce soit dans la biographie ou au fond d'être revenue en Sarthe. Pour moi, il y a quelque chose de l'histoire de ses racines, de savoir d'où on vient, de savoir où l'on va. Oui, on y vit bien en Sarthe. Voilà, c'était Laetitia Ribeiro, biographe à Encre d'Humanité. J'ai été très heureuse de vous parler de la biographie, de la découverte de la biographie. Et comme j'ai coutume de dire, il faut écrire son histoire puisque chaque histoire mérite son encre.
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7: On sait qu'on est Lorrain parce qu'on
8: klaxonne en partant de quelque part.
7: Ah oui.
8: Vous faites ça ?
7: Ça m'arrive, mais j'ai toujours des scrupules à le faire parce que j'ai peur d'embêter les voisins.
8: Salut, papapap ! Vous êtes pile dans le thème.
7: Ouais.
8: Un auditeur fidèle m'indiquait récemment dans un mail qu'il s'étonnait de ce travers très lorrain de klaxonner lorsqu'on quitte des amis ou de la famille.
7: Ça, c'est dans toute la France, non ?
8: Bah, je pense. C'est ce que je lui ai répondu, mais je lui ai dit que je m'attarderais sur le sujet tout de même.
7: Très bien.
8: Vous savez, on tourne au coin de la rue, on appuie sur la corne. Mimi ! Fais tut-tut, disent les enfants.
7: Tut-tut.
8: Je ne sais pas si cette manie est expressément lorraine, vous l'avez dit. Moi, au départ, je croyais que c'était une tradition belge.
7: Pourquoi ?
8: Qu'il klaxonnait pour être sûr qu'il parte vraiment, sinon il reste sur le palier. Mais Quoique, il y a tellement de grisailles et de brouillard chez nous que peut-être qu'en Lorraine, on joue de la corne, juste pour être certain qu'on est bien vivant. Ah oui, dis donc, je suis encore là. Encore klaxonner en arrivant, ça se comprend.
7: Oui,
8: par exemple, dans une ferme où il n'y a pas de sonnette, ni d'interphone, ou dans le cas d'une visite à des amis naturistes. T'as pas envie de voir à poil, ou tu as des pratiques un peu cheloues. Tu préviens que t'arrives. Mais en partant, tout joyeux soit ton signal, tout prolongement du bon repas partagé soit-il, tout écho de l'amitié qui te lie à tes hôtes soit-il, tout point d'exclamation à une soirée excellente, à 2h du matin, là où il ravit tes copains, il fait chier tous les autres voisins. Tu risques fort de déclencher une kyrielle de réactions irritées. Une de mes voisines, pleine de bon sens, me disait l'autre fois, le klaxon devrait faire autant de bruit dehors que dedans, ça limiterait son usage. C'est pas bête ?
7: C'est vrai.
8: Rappelons ce matin que l'usage de l'avertisseur est encadré par la loi.
7: Oui.
8: Je cite,
7: oh là là.
8: En France, dans une agglomération, il est prohibé lorsqu'il fait jour, sauf en cas de danger immédiat. À la campagne, on peut l'utiliser pour prévenir d'autres usagers, par exemple sur une route particulièrement étroite. Mais de nuit, le klaxon est interdit partout, sauf en cas d'absolue nécessité. Bon, on pourrait rétorquer que l'absolue nécessité de dire merci et qu'il y ait une bonne ambiance fait loi, mais non. L'utilisation du klaxon hors de ces circonstances est passible d'une amende forfaitaire de 68 euros. Avouez que ça fait cher le tut-tut.
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1: Je marche à côté d'une jeune femme qui est habillée vraiment très rétro.
2: Bonjour.
1: Bonjour. C'est très joli votre tenue.
2: Merci beaucoup.
1: Vous me parlez un peu de votre inspiration ?
2: Oui, en fait, je m'inspire énormément donc, de la mode des années 20, 30 aux années 60. Et j'aime porter donc, des pièces d'époque et des pièces aussi de belle qualité avec de la bonne matière. Donc on en parle justement à l'instant.
3: On parlait de l'importance des belles matières et elle me parlait de son manteau qui est en laine et cachemire et qu'elle avait trouvé pour quelques euros aux fripes.
1: Et puis, si je peux me permettre, il y a aussi un côté par conséquent très féminin.
2: Oui, aussi. Ouais. Bah, j'aime énormément tout ce qui touche à la féminité. Je trouve que c'est quelque chose de très beau, de pas en avoir honte en fait. Je pense qu'il y a une espèce de honte de la féminité qui s'est développée. Je l'ai remarqué très tôt quand j'étais au collège et simplement les choses féminines étaient vues comme moins bien, comme moins intéressantes, moins intelligentes. Et on va dire que le vêtement n'est pas une personnalité à proprement parler, mais le vêtement sert à sublimer. Et la féminité, je trouve qu'elle sublime tout le monde, même parfois les hommes aussi.
1: Et vous ?
3: Moi, je pense que la féminité, moi, avant, j'ai jamais porté de pantalon avant mes 20 ans. Donc au collège, j'étais souvent assez moquée. Bon, je pense qu'on a eu un peu le même parcours, mais j'étais souvent assez moquée parce qu'on me disait que soit j'essayais de faire trop fille, soit j'essayais de faire un peu nunuche, etc. Il y avait un peu cette haine de tout ce qui touchait aux filles. C'était souvent un peu décrié, on disait « Ah, mais ça, c'est un truc de fille !» Et du coup, il y avait cette tendance à vouloir être pas comme les autres filles et à vouloir se démarquer. Et du coup, maintenant, c'est bien quand on est adulte de pouvoir l'assumer. Et puis, de trouver des copines aussi, on peut l'assumer.
1: Oui, oui, aussi.
3: Ça aide beaucoup.
1: Est-ce que pour terminer, on pourrait tenter une petite description ?
2: Bien sûr. Alors, je porte un très long manteau marron avec un béret assorti, une robe longue à carreaux marron également, avec une ceinture en cuir toujours marron, une chemise ancienne à col, alors je ne sais pas si on la voit bien, mais blanche, des gants...
1: Dentelle.
2: Oui, dentelle.
1: Des gants magnifiques.
2: Des gants, je crois, qui datent des années 70, marron et beige, chaussures aussi des années 70, marron, un maquillage, donc un rouge à lèvres couleur brique, et les yeux assortis dans des tons marrons également.
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4: Je rêvais d'avoir une maison à la campagne. Cette maison, c'est comme si j'y étais née. C'est ma maison de famille.
5: Ma maison s'appelle l'Ostao de la Mar.
6: C'est une maison un peu envoûtante.
7: Eh bien, vous voyez, des livres et trois fenêtres qui me donnent le paysage du pays, comme si c'était trois tableaux.
8: Ils ont vécu ici.
9: Thibaut Gaudry.
10: Ah, je m'appelle Nina Simone.
8: L'histoire de Nina Simone, c'est celle d'une petite fille amoureuse de Jean-Sébastien Bach qui rêvait de devenir la première pianiste concertiste noire américaine. Mais qui grandit dans l'Amérique profonde des années 30 et 40, où la ségrégation raciale est de mise.
11: I put a smell on you. J'ai commencé à étudier le classique à 5 ans.
12: Et vous avez continué, vous avez eu vos diplômes.
11: Et après, j'ai obtenu le doctorat de musique de Amherst University.
8: Élève studieuse, oreille absolue et jeune prodige, elle ne parvient pas à intégrer l'école de musique dont elle rêvait, brisant la carrière à laquelle elle aspirait. Et elle emportera le regret et la douleur toute sa vie.
11: I'm sorry that I didn't become the world's first black classic pianist. Oh yeah, I think I would have been happier. I'm not very happy now. Oh yeah.
8: Finalement, c'est par le jazz qu'elle connaît la gloire. Simone devient aussi l'une des voix de la lutte pour les droits civiques des Noirs. Mais avec une sensibilité à fleur de peau, des douleurs de l'enfance qui ne sont jamais loin, sans compter des troubles bipolaires et

0: ou un métro à Paris, ben, on prend le métro et le bus avec les Blancs. On n'est pas dans des compartiments séparés. Et la France est une terre d'asile.
1: Elle vit 2 ans à Paris, enregistre quelques chansons et fait quelques concerts, puis en repart, avant de revenir une dizaine d'années plus tard. En 1992, elle s'installe à côté d'Aix-en-Provence, à Bouc-Bel-Air. C'est là qu'un après-midi de juillet 95, excédée par le bruit que font 2 adolescents jouant autour de la piscine de la villa voisine, elle tire un coup de pistolet à grenaille et blesse légèrement l'un d'eux. Elle écopera de 8 mois de prison avec sursis et une obligation de soins. En 1998, elle déménage à quelques kilomètres, à Carry-le-Rouet, où elle s'éteint le 21 avril 2003. Lors de ses funérailles, à l'église de Carry, une sono joue « Ne me quitte pas ». Sa grande amie, la chanteuse Myriam Makeba, est là. Elton John a fait envoyer des roses jaunes, avec un petit mot « Tu étais la plus grande, et je t'aime ». Sa fille, Lisa, prend la parole, pour rappeler combien Nina aimait la France, et demande de ne pas laisser son souvenir s'éteindre. Son souvenir et sa voix sont toujours là. Elle ne nous a jamais vraiment quittés.

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1: Oui, j'adore. Ouais.
2: Pourquoi est-ce qu'on chante? Et qu'est-ce que ça peut apporter le fait de chanter?
1: De donner de l'ambiance. Ouais.
3: De s'amuser.
2: Prenons le problème à l'envers et on va arriver à l'homme. Pourquoi les oiseaux chantent?
3: Pour appeler les autres oiseaux.
1: Pour qu'ils donnent à manger. J'ai faim.
4: On peut se tutoyer? Ouais.
5: Sympa.
4: T'es lourd.
5: Mais j'ai quand même faim.
1: Ils appellent les oiseaux. Ils disent j'ai faim. On peut me donner à manger? Est-ce que vous êtes parti pour aller partir me prendre à manger?
2: Donc tu penses que les oiseaux chantent pour demander à manger?
3: Oui. Pour nous réveiller peut-être. Bah aussi des fois ils chantent le midi pour dire s'il y a un danger ou pas.
2: Et donc nous, pourquoi est-ce qu'on chante? Vous aimez chanter?
1: Oui, j'adore. Ouais.
2: D'accord. Et à part ça, tu chantes quoi quand tu chantes?
1: Je sais pas, Pierre Garnier. Chaque seconde.

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1: À Brassimpouille, au cœur de la Chalosse, un témoignage de la préhistoire, le musée de la Dame. Des grottes, un archéoparc, un musée, un site exceptionnel. Notre guide, son directeur Benoît Ducam.
2: À Brassimpouille, tout commence avec la reprise des fouilles en 1981, ce qui va en fait amener la création du premier espace muséographique. Donc là, on est en 1981, hein, c'est vraiment le tout début du début. Quelques bonnes années après, en fait, à partir de 2002, que va être créer la Maison de la Dame, qui va être en fait le nouvel espace muséographique du site de Brassimpouille, autour duquel va se greffer l'archéoparc, qui est la partie extérieure du site sur laquelle ont lieu les ateliers, les animations, en ce moment notamment beaucoup d'ateliers avec des scolaires. Et depuis 2 ans maintenant, s'est rajouté à ce complexe le site archéologique des Grottes du Pape, qui se visite également sur Brassimpouille.
1: Si on remonte aux origines, quand a-t-on commencé les recherches ?
2: Le site de Brassimpouille, en fait, il a été découvert en 1880, c'est-à-dire 100 ans avant finalement ce qui a lancé le musée aujourd'hui, avec à l'époque non pas des archéologues au sens où on l'entend aujourd'hui, mais plutôt des amateurs ou des érudits, puisqu'on est au tout début de l'archéologie, qui vont s'intéresser au site de Brassimpouille, et parmi eux, entre autres, Édouard Piat, qui découvrira en 1894 la Dame de Brassimpouille.
1: Cette fameuse Dame de Brassimpouille, c'est une statuette.
2: Alors voilà, la Dame de Brassimpouille, c'est une petite statuette en ivoire de mammouth qui est considérée aujourd'hui comme le plus vieux visage représenté de l'histoire de l'humanité. Et c'est une statuette qui a été, qui est datée, estimée. Alors, on est toujours en permanence en train de préciser les datations. Elle aurait été sculptée à peu près il y a 29 000 ans.
1: Est-ce dire que nous avions des peuplades qui vivaient là, à Brassimpouille, dans la préhistoire ?
2: Brassimpouille, finalement, on a la chance d'avoir des grottes qui se sont créées naturellement il y a plusieurs dizaines de milliers d'années. Et finalement, les hommes préhistoriques qui passaient dans la région, puisqu'on est toujours sur des tribus nomades, vont profiter de l'opportunité de cette petite cavité, vont s'installer dedans, et pendant plus de 20 000 ans, des tribus vont passer et agglomérer en fait des restes de leur activité, qui ont été découvertes du coup à partir des années 1880 et jusqu'aujourd'hui encore, puisque on est toujours sur un chantier de fouilles à Brassimpouille.
1: C'est la communauté de communes Coteau et Vallée du Leuil qui gère le site, ouvert toute l'année, sauf en hiver, à part pour les groupes et sur réservation. Renseignements préhistoire-brassimpouille.fr. Recommandé par Ici Gascogne.
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3: Vous avez peut-être du mal à trouver l'amour malgré de nombreuses tentatives, notamment sur les sites de rencontres. Il y a peut-être des raisons à ça.
4: Je m'appelle Hélène Bethams. Je suis fonctionnaire, mais aussi autrice et psychosexologue, hypnothérapeute.
3: Ça fait beaucoup de fonctions. Qu'est-ce que vous avez écrit ?
4: J'ai écrit un livre qui s'intitule « Les sites de rencontres et l'estime de soi, psychologie amoureuse à l'ère du numérique ».
3: Mais comment passe-t-on de fonctionnaire à autrice et psychosexologue ?
4: Je suis d'abord restée en couple pendant 23 ans et je me suis séparée. Au moment de la séparation, j'ai attendu 2 ans avant de m'inscrire sur un site de rencontre. Et là, ce que j'ai découvert, ça m'a paru trop compliqué. Alors, comme tout le monde, j'ai navigué entre des eaux troubles, on va dire. Et puis, j'ai décidé de me former en psychosexologie, puisque la psycho m'intéressait depuis toujours. Et la sexualité aussi, j'avais lu Freud, j'étais très très jeune. Comment rencontrer l'amour quand on a perdu les codes à une époque, en fait, où tout est sur le numérique et où dans la vraie vie, on ne sait pas qui est célibataire ou pas et où on ne va pas aborder quelqu'un en lui disant « Ben voilà, moi je suis seule ». Est-ce que ça te dit de faire connaissance ? Parce que c'est ce qu'on fait sur un site de rencontre. On écrit à quelqu'un et on lui demande en fait s'il a envie de faire connaissance.
3: Comment avez-vous vécu cette expérience particulière sur les sites de rencontre ?
4: Je ressentais des choses un peu complexes qui peuvent s'apparenter à de l'adrénaline quand on fait du cardio, par exemple, une espèce d'excitation dès qu'on a un like, dès qu'on a un crush, un match. Pendant ma formation, je me suis dirigée vers des études et des recherches un peu plus scientifiques. Et ça a plein d'effets, en fait. fait. Les sites de rencontre, on s'en rend pas compte, mais on crée des hormones, de la dopamine, de l'adrénaline. Et en fait, c'est les conditions de l'addiction.
3: Et c'est ce que vous expliquez dans le livre.
4: Je parle aussi de toutes les difficultés d'attachement qu'on peut avoir. Parce que parfois, aimer ou être aimé, ça peut être une grande peur. Je parle aussi de nos schémas. Parce que dans la rencontre amoureuse, on va souvent reproduire les mêmes schémas, on va être attiré par les mêmes personnes. Bah, c'est un petit peu comme dans la vie, tous les jours on prend le même chemin pour aller travailler et rarement on va essayer une nouvelle route. Alors moi c'est ici et aujourd'hui que je vous propose de commencer un travail pour vous aider dans vos rencontres.
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5: Le bâtiment rondouillard au toit de chaume de l'ancien Courtepaille à Cussy-les-Forges a pourtant bien failli disparaître. Ce restaurant grill, dont le néon rouge a éclairé pendant des années l'entrée de ce village de la Vallonnée, a accueilli pendant plusieurs décennies les vacanciers en voiture qui descendaient dans le sud ou rentraient chez eux par l'ancienne Nationale 6.
6: Pas moyen d'avancer. Qu'est-ce qu'ils font devant aussi? Et l'autre qui rit, y a vraiment pas de quoi. Ah, ils sont en panne par-dessus le marché. C'était bien la peine de nous doubler tout à l'heure. Ah, si j'avais su, je serais jamais parti en vacances.
5: Le Courtepaille de Cussy-les-Forges a même une histoire particulière. Construit en 1964, c'était le deuxième établissement de la célèbre chaîne, devenu au fil du temps le plus ancien encore debout en France. Dans une archive de 2020, André Leroy, qui en a été le directeur pendant 30 ans, se souvient d'une salle de resto restée dans son jus.
7: Elle est d'origine avec ses rideaux verts, ses banquettes. Tout est resté dans son jus comme elle a été faite en 64. C'est magnifique avec ses vieilles tables, ses vieilles chaises, ses briques, la cheminée qui n'est pas la même, les banquettes vertes, des lanternes, c'est vraiment joli.
5: Ce décor authentique a même vu défiler des vedettes des années 70 sur la route de leur tournée, comme Michel Thor ou Claude François.
8: Allez,
5: puis le rideau est tombé en 2020. Le restaurant a fermé et le bâtiment est resté 5 ans à l'abandon. La belle histoire, c'est qu'il a été repris il y a un peu plus d'un an par Christopher Bertrand, un ancien serveur de la chaîne.
9: J'ai démarré chez Courtepaille, j'avais 16 ans. Je travaillais à Courtepaille d'Apoigny, donc en faisant des études pour exercer le métier de tailleur de pierre. Donc ouais, rien à voir du tout. Et je suis revenu chez Courtepaille à Cussy-les-Forges. Les choses, parfois, vous savez, vous avez des opportunités dans la vie, il y a des petits clins d'œil, des petites choses.
5: Sous son impulsion, Courtepaille est devenu Courtepatte, un magasin spécialisé pour animaux. Une nouvelle enseigne qui vient de fêter ses 1 an d'existence. Le lieu a changé d'activité, mais il n'a pas perdu son âme. La preuve, toutes les semaines, des automobilistes s'arrêtent encore. Pensant venir manger, ils grimpent le petit escalier jusqu'à la porte avant de réaliser que les grillades ont laissé place aux croquettes pour chiens.
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1: Une aventure de 30 ans. Françoise Chavaldini n'est pas peu fière de son entreprise, dont la renommée n'est plus à faire.
2: C'est une belle aventure, avec ses hauts, ses bas, mais c'est plutôt positif. Alors, pour la région de la commune de Dzi, c'est très important, parce que ça fait vivre le village, non seulement l'été, mais même l'hiver. Il y a quand même, ici à Dzi, il y a des personnes qui habitent Dzi et qui travaille ici à Sodez, donc ça fait quand même un flux, ça fait de l'économie et c'est quand même pas mal pour un petit village à flanc de montagne d'avoir une telle activité aujourd'hui au centre de Dzi. Nous ne sommes pas les seuls, comme vous savez, et donc ça fait quand même vivre le village et une certaine effervescence, même l'hiver et pas seulement l'été quand il y a les touristes.
1: Et en trois décennies, la production s'est développée à vitesse grand V.
2: On a revu, si vous voulez, notre système de commercialisation. On sait, comme on est dans une dynamique environnementale, on a plutôt préservé donc, pour la ressource. On s'est cantonné déjà en Corse, en région PACA, un peu Paris, on a un peu d'export qui nous reste fidèle, c'est la Guadeloupe, voilà. Mais très peu parce que c'est voulu, c'est dans notre façon de contribuer, si vous voulez, aussi avec l'environnement, si vous voulez, de faire très attention.
1: Voilà. Et la gamme s'est étoffée.
2: En plastique, donc, du litre et demi, du litre, du 50 et du 33. Nous avons deux bouteilles plastiques pour le CHR en 1 litre. Nous avons donc toute la gamme vert, 1 litre, 75, 50 et 33. Et ensuite, nous avons aussi la gamme gazeux en litre CHR. Et en vert gazeux, nous avons le litre, le 75, le 50 et le 33. Et ensuite, on a développé aussi les aromatisés. Aujourd'hui, nous sommes au citron. Elle va se compléter dans les années qui viennent. Avec le citron corse, donc naturel, pas de sucre, citron plat 50 et 40 gazeux citron.
1: Françoise Chavaldini met ses espoirs pour l'avenir dans les infrastructures routières. Pour elle, les routes ne sont plus adaptées, notamment pour les camions de livraison. Pour elle, rien n'a été fait depuis 30 ans.
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3: L'Élastique à Musique, une association fondée en 1980 qui propose des ateliers et des cours de musique pour tous les niveaux au Mans. L'association vient de faire sa rentrée et bonne nouvelle, il est encore possible de s'y inscrire. Mais comment ça fonctionne? Quels instruments peut-on essayer? Bougez pas, j'ai testé pour vous l'Élastique à Musique. Et direction le 14 rue du Père Mersenne, devant un bâtiment blanc et vitré. Comme indice, un panneau avec une grande note de musique, il y est écrit l'Élastique à Musique. J'ouvre la porte et rentre à l'intérieur.
4: Bonjour, bienvenue
5: à l'Élastique à Musique.
3: Pour m'y accueillir, Nathalie, directrice des lieux, Florence, coordinatrice pédagogique, et Gabriel, professeur de piano et de MAO, musique assistée par ordinateur, des instruments qui figurent parmi la liste des nombreux autres proposés.
6: Oui, il y a une grande variété. On a des cours assez classiques, piano, guitare, basse, batterie, violon, trombone, saxophone, trompette.
3: Et bien d'autres. Cette diversité, c'est une grande force parce que l'équipe pédagogique met en place des projets communs entre tous les élèves. Il y a même des ateliers pour le chant, si vous voulez devenir la prochaine Céline Dion. Au total, 15 professeurs pour des cours, soit particuliers, soit collectifs.
6: Oui, donc l'idée quand on fait de la musique, c'est de ne pas s'enfermer tout seul avec soi-même ou qu'avec son professeur, c'est de pouvoir échanger avec d'autres personnes.
3: Et donc une vie associative dans laquelle s'impliquer, avec des différences de niveau, bien sûr, mais qui sont aussi une manière enrichissante d'apprendre. Surtout que Gabriel et les différents professeurs font les choses petit à petit.
7: Donc le premier cours, c'est une rencontre, où on fait le point sur le niveau. Généralement, je demande toujours de jouer un petit quelque chose pour ceux qui ont déjà un petit bagage, ça me permet un peu de situer là où l'élève en est.
3: Alors nous aussi testons notre niveau. On démarre avec le piano. Bon, ok, je rigole. Ça, c'était plutôt Gabriel. Voici la réalité. Deuxième étape, la batterie. C'est pas mieux. Alors, le troisième test, le plus dur, la trompette. « Désolé pour vos oreilles, clairement il va falloir que je m'inscrive parce que c'est la catastrophe. D'ailleurs, grande nouveauté plutôt pratique pour vos enfants de 7 à 10 ans, il y a la mise en place d'un atelier découverte pour venir justement tester les instruments. Les enfants sont répartis en 3 groupes, échangent à chaque trimestre. Le premier groupe, piano-voix, le deuxième, batterie-percussion MAO, et le troisième, les cordes, guitare ou encore violon. Ça leur permet de choisir plus facilement l'année suivante et ça évite aux parents d'acheter un instrument pour rien. Ça, c'est plutôt pas mal parce que ça représente malgré tout un budget. L'élastique à musique, c'est testé et approuvé par Issimène.
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8: En 1994, c'est bien simple, en cette journée du 4 juin, c'est tout Carpentras qui attend la rockstar. Allez vous enfiler votre blouson de cuir, montez sur votre Harley Davidson, la balade commence. Et il faut remonter à 1992 pour bien comprendre la venue de Johnny Hallyday chez nous. C'est à cette date qu'il fonde avec un ami son premier groupe de bikers, les HDC Desperados. Ouvert à tous, et tous ceux qui ont une Harley Davidson, l'association va se rassembler à Carpentras pour la première fois, donc 2 ans plus tard, en juin 1994. Carpentras, bah oui, parce que l'un des meilleurs amis de Johnny Hallyday, c'est Joe Rodriguez. Alors, son nom ne vous dit peut-être pas grand-chose, mais ce carpentracien de naissance est le garde du corps de Johnny Hallyday pendant 5 ans. Et c'est vrai qu'il partage, comme Johnny, la passion des Harley. Ils ont même des tatouages en commun. En ce 4 juin 1994, notre ami Joe Rodriguez se marie.
9: Au nom de la loi, je vous déclare unis par le mariage.
8: Et il choisit qui en témoin ? Bah Johnny Hallyday. Et voilà, c'est comme ça que Carpentras voit arriver depuis le Var des milliers de motos, tour de ville, mairie de Carpentras, centre-ville, c'est juste la faute. Ce que vous entendez là, c'est un extrait du reportage d'une chaîne câblée de l'époque qui suit le voyage de Johnny et de ses copains bikers. Cette visite aux allures de chef d'État impressionne une partie des Carpentrasiens. Et d'ailleurs, il suffit de parler aux commerçants et aux habitants d'aujourd'hui pour comprendre ce souvenir de cette journée juste dingue. En fin de journée, Johnny, au bras de son épouse à l'époque, Adeline Blondeau, et de son producteur Jean-Claude Canu, prend la direction de l'hippodrome Saint-Ponchon où se déroulent les courses hippiques. Là-bas, c'est presque 30 000 personnes qui l'attendent. Un mini-concert est organisé et Johnny, bah, faut le dire, il s'éclate. 6 titres chantés par la star qui est ensuite rejoint par le guitariste Paul Persson. À l'époque, c'est l'animatrice Sophie Favier qui présente ce concert. L'entrée est de 50 francs et pendant 3 jours, c'est juste la folie. La fête ne s'arrête pas. Johnny partira avec Adeline en hélicoptère à la fin de ce week-end. Alors figurez-vous que j'ai pas mal cherché et ce n'est pas la première fois que Johnny chante à Carpentras. Il était déjà venu en 1961. À l'époque, il se produisait place de la mairie dans un tour de chant organisé par l'association des commerçants. Il était alors âgé de 18 ans.
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0: C'est quoi votre passion, Eric ?
1: Alors moi, c'est le chant lyrique italien.
0: Vous avez toujours fait ça ?
1: Non, pas du tout. J'ai commencé à chanter depuis à peu près 2 ans.
0: Vous faisiez quoi avant alors ?
1: Alors avant, moi, j'étais plutôt dans le côté sportif. J'étais joueur de foot national. J'ai eu la chance d'être professionnel pendant un petit peu de temps. Et ensuite, j'étais entraîneur de football.
0: Et alors, comment votre vie a basculé ?
1: Alors, tout simplement, ça a été un concours de circonstances. J'étais dans un camping. Anne-Laure Cibon, qui a fait la Starac, qui a fait la finale à la Starac Academy, m'a entendu ma voix et m'a proposé de faire sa première partie.
0: C'est un conte de fées.
1: Complètement, surtout que j'avais jamais fait de scène de ma vie.
0: Il y avait des chanteurs quand même dans votre famille ou pas du tout ?
1: Oui, j'avais ma maman qui était chanteuse, qui devait rentrer au conservatoire de Paris. À l'époque, c'était Jean Nouin et Régine. Et ben, je me sens un peu coupable parce que elle venait d'accoucher et donc elle n'a pas pu continuer son rêve.
0: Le chant italien, c'est important, ça m'est rendu compte.
1: Absolument. J'ai mes ancêtres qui habitaient Palerme et j'ai quand même baigné un petit peu dans le chant italien avec ma grand-mère qui adorait les chants italiens.
0: Les fauteuils se sont retournés. Dites-nous pourquoi je dis ça.
1: Oui, oui, j'ai eu l'occasion, comme ça, c'est un concours de circonstances. J'étais sur un bateau en croisière et j'ai une amie qui était avec moi qui me dit « Rick, il y a The Voice sur le bateau ». Donc je ne le croyais pas. Et donc j'ai fait les auditions. On était 47, il n'en gardait plus que 7. Et j'ai eu la chance de pouvoir chanter, d'aller en finale. Et donc c'était l'Italie contre la France. Hein. Mais j'ai perdu contre une sacrée chanteuse, une fille qui était superbe.
0: Vous chantez où alors aujourd'hui ?
1: Actuellement, je fais des petites scènes, mais alors quand je dis les scènes, c'est des salles des fêtes et dans les petits villages. Et j'ai eu l'occasion de faire l'année dernière le tremplin musical à Muret, où il y avait des artistes, auteurs, compositeurs, et j'ai eu la chance de gagner le prix du jury, le coup de cœur du jury, et ils m'ont offert la première partie des Vendredis de l'été qui se font chaque année sur Muret.
0: Vous y pensez régulièrement à votre maman, du coup ?
1: Absolument, oui. J'ai une coach qui s'appelle Aurore Massad, qui est ma coach. Et qui chante avec moi, qui me fait penser beaucoup à ma maman parce qu'elle a à peu près la même voix. Et c'est vrai que ma maman, quand je chante, j'ai l'impression qu'elle est à côté de moi. Et jamais j'aurais cru qu'un jour j'arriverais à chanter. Et je sens qu'elle est avec moi.
0: Vous envoyez en tout cas, on finit par Caruso ?
1: Allez, si vous voulez.

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1: Les petits bonheurs, généralement, ce sont des sourires qui se récoltent tous les jours au hasard des rencontres. Il suffit d'un micro ici, de ne surtout pas prendre de rendez-vous et de ne pas se présenter. Ça marche très bien à Megève, par exemple. Nous sommes donc en Haute-Savoie, sur les hauteurs de Megève, au Mont d'Arbois, pendant que des chevaux sont en train de monter dans une bétaillère.
2: Bonjour.
1: Matin de bonheur, venez vous occuper des bêtes.
2: C'est ça, on vient les mettre au chaud, ouais.
1: Ah, c'est-à-dire que là, ils quittent la montagne?
2: Ouais, ce coup-ci, ouais, c'est bon. Ce coup-ci, on va les ramener, on va les mettre en pension pour cet hiver, ouais. Ils ont passé tout l'été en montagne, donc ce coup-ci, ça y est. Ils vont aller se mettre au chaud pour l'hiver.
1: Ah oui, ils font toute la saison, hein, ici?
2: Ouais, ceux-là, ils font toute la saison ici. Il y en a qui sont là pour la monte, il y en a qui sont là pour l'attelage, et puis vu que nous, on est élevage, il y en a, ils sont juste là pour grandir.
1: Vous, c'est pas juste un loisir, c'est votre métier?
2: Ouais, moi, c'est mon métier, ouais. Je suis cocher palefrenier, ouais.
1: Quand vous dites pour l'attelage, c'est les calèches qu'on peut voir à Megève, par exemple?
2: Exactement, c'est ça.
1: Donc, les chevaux, quand ils sont pas attelés, on les voit ici, sur les hauteurs de Megève?
2: Ouais, c'est ça. Nous, on en a à l'Alpette, comme là en face, en haut de la côte 2000. On en a aussi au Mont d'Arbois, là, juste derrière. Et puis, après, au fur et à mesure de la saison, on les fait descendre petit à petit. Puis là, ils atteignent leur point le plus bas sur Megève. Puis après, on les change de département et puis voilà.
1: Donc là, ils montent dans le bus?
2: C'est ça, ouais. Ils montent dans le bus. Là, je vais en mettre 4. Là, après, j'ai mon patron qui va arriver. Il va prendre le reste. Et puis après, on va prendre un camion et une remorque. Puis on y charge tout dedans. Puis lui, il part cet après-midi.
1: Et là, ils partent où, hein, en résidence d'hiver?
2: Ils partent dans l'Allier, ceux-là. Ils partent dans l'Allier. Ils ont des gros champs de plusieurs hectares où c'est qu'ils ont du foin, des abris pour eux, de l'eau à volonté. Et puis voilà.
1: L'Allier, donc en Auvergne, si je ne m'abuse, il fait pas beaucoup plus chaud qu'ici l'hiver.
2: Non, il fait pas beaucoup plus chaud, mais par contre, ils auront plus d'herbe qu'ici, on va dire. Ils auront moins de neige, ils auront un peu plus de foin, un peu plus d'eau, parce que nous, ici, c'est qu'on est tout de suite dans la neige, et puis nous, on n'a pas assez de foin pour tous les nourrir l'hiver, donc on préfère les mettre en pension. C'est beaucoup plus agréable pour eux. Puis pour nous, l'hiver, on a déjà bien assez de boulot comme ça, donc au moins, ils sont un peu tranquilles aussi de leur côté.
1: Alors justement, vous faites quoi l'hiver si vous avez plus de chevaux?
2: Alors, c'est pas qu'on en a plus, c'est qu'on en a moins. Toute la partie élevage, en fait, partout en pension, et en fait, l'hiver, nous, on fait énormément de calèches. Sur Megève, on a des grosses calèches qui montent jusqu'à 12 personnes. C'est qu'on fait les fondus en calèche en soirée ou le midi, et on fait juste des balades en calèche.
1: Bon, vous, j'imagine que le cheval, c'est une passion, on fait pas ce métier-là par hasard.
2: Mon grand-père était déjà éleveur de chevaux, là, maintenant, je bosse chez un ami de mon grand-père. Puis voilà, après, on fait ça par passion. De toute façon, c'est pas par l'argent qu'on va le faire, hein, comme dans tout métier agricole.
1: Même à Megève?
2: Même à Megève, l'agricole, ça reste l'agricole, à Megève ou pas.
1: Je peux vous demander votre prénom?
2: Moi, c'est Mathieu, moi.
1: Et c'est quoi le dernier petit bonheur de Mathieu, s'il vous plaît?
2: Mon dernier petit bonheur, c'est d'avoir fait un galop sur les crêtes de la côte 2000 en plein été avec le soleil couchant. Et ça, je pense que je m'en souviendrai jusqu'à ma mort.
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3: Sur la route de la Guinguette à Anzem, en venant de Guéret, vous verrez sur votre gauche une maison avec des fenêtres blanches. C'est l'atelier du sculpteur Scal. Mais c'était quoi avant?
4: Je suis Scal, sculpteur, avec joie de vous accueillir.
3: Donc votre maison, c'était la boucherie du bourg?
4: Une des boucheries du bourg, oui. Alors je crois que c'était la famille Fell qui aurait fermé, d'après les anciens qui habitent le village, dans les années 50. Mais il y a encore les traces.
3: Et donc là, le carrelage...
4: C'est ce qu'on appelle, je crois, du casson. Alors, je ne sais pas si c'est l'expression qui est employée en Creuse, mais en général, on appelle ça du casson, parce que ce sont des bouts de carrelage de toutes les couleurs, qui ont servi à faire le sol de l'atelier de boucherie. Et puis, il reste encore au plafond, encore des suspentes pour les bouchers, où ils accrochaient les morceaux de viande. Mon atelier, apparemment, c'était dans cet endroit qu'on accueillait les clients qui venaient. Donc ici, pareil, le même carrelage que dans l'autre partie. Et là, maintenant, j'ai transformé ça dans mon atelier de sculpture. Sur les matériaux, principalement des métaux, mais aussi du bois. Moi, ce qui m'importe, c'est le rendu dans les formes. J'apporte beaucoup d'importance à la lumière posée sur les pièces, les reflets, enfin. Et puis surtout, j'aime pas les lignes droites. Les gens qui aiment ce que je fais, c'est Jules Verne, Tim Burton, par exemple, me définit mieux comme recréateur.
3: Et là, par exemple, qu'est-ce qu'on a devant nous?
4: Je dirais un manège, mais qui est issu de plein de pièces différentes. Une montre, des engrenages. Alors évidemment, c'est un petit moteur de jeu d'enfant. Il y a un plateau qui tourne dessus avec comme un manège pour enfants. Mais là, au lieu que ça soit des chevaux, des voitures, là, c'est des symboles du temps.
3: Et est-ce que, comme les anciens clients de la boucherie, on pourra passer la porte et venir voir le manège du temps?
4: Dès cet été, j'accueillerai les visiteurs. une partie qui est sans carrelage, peut-être leur bureau, peut-être pas leur comptoir, j'en sais rien. En tout cas, là, il y a une grande partie qui est carrelée en casson, comme je disais tout à l'heure, qui est très pratique à entretenir quand on a un atelier de sculpteur.
3: Donc il y a un pont entre le passé et le présent quand même, ça reste de la boucherie à l'atelier.
4: Ah oui, tout à fait. Bah, j'ai choisi cette maison pour ça aussi, hein, parce qu'il y avait, vraiment un passé, une architecture un peu curieuse, un peu décalée, et ça a fait beaucoup dans le choix, ouais, tout à fait.
3: Comment vous avez mené votre enquête ?
4: Principalement, je fréquente la bibliothèque La COP, donc dans Zem. On est quelques-uns, et j'ai rencontré Brigitte, par exemple, à qui j'ai posé des questions. En tout cas, c'est grâce aux anciens du village que j'ai pu avoir quelques infos, quoi. Je fais une belle rencontre, je suis bien ici.
3: Dans cette maison, on ne découpe plus de la viande, mais des matériaux recyclés pour fabriquer des œuvres.
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Lola Bay est une chanteuse, autrice, compositrice qui mêle douceur, humour et spontanéité. Si vous avez pu la voir dans l'émission The Voice, ce qu'elle affectionne aujourd'hui, c'est sillonner le monde rural pour chanter dans les tout petits villages.

0: M'ennuyer, Lola Baye. Un coup de cœur ici même. 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
2: Une autrice, compositrice, elle écrit à la guitare et au piano des chansons pour elle-même et pour les autres, et pas n'importe quelles autres. Je lâche un exemple au hasard, en cette semaine de guerre de billetterie, elle a écrit 3 chansons pour Céline Dion. Son premier tube en France nous fait remonter à 2008, l'année de la mort de Carlos. Heureusement qu'elle était là, Zao. C'est

0: ce soir dans Décibel pour célébrer la sortie de son 5e album, un bijou nommé Versatile. Et bonsoir, bienvenue Zao.
1: Bonsoir.
0: La dernière fois qu'on s'est vu, c'était il y a une petite année et vous aviez prêté main forte à Tom Frager sur son album.
1: Ça passe vite, hein.
0: Bah oui, je sais. Non, c'est terrible, ça passe très très vite. Et là, bim, votre 5e album qui débarque, Versatile, après une tournée de printemps qui s'est fort bien passée par chez nous. Avant tout ça, pour vous présenter tout à l'heure, je mettais la chanson C'est chelou qui est votre premier tube. Rappelez-vous les amis de cette chanson.
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0: J'avais envie de parler avec vous de la puissance d'un premier tube aussi fort que C'est chelou. Et je me suis demandé, vous allez me suivre dans mon délire, si vous n'aviez pas échappé de près au syndrome Diams. Je m'explique.
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0: Le grand premier tube populaire de Diam, c'est DJ, qui est, alors certes une très bonne chanson, comme C'est chelou d'ailleurs, mais qui représente pas vraiment l'intégralité du travail d'autrice
1: complètement
0: de Diam. Et C'est chelou, c'est un peu la même chose avec vous.
1: Ouais.
0: C'est une chanson qui est très fun et légère, avec des mots comme taspé par exemple.
1: C'est,
0: qui sont pas
1: c'est
0: forcément...
1: une pièce d'un puzzle qui est incomplet, quoi.
0: Et donc, je me demandais, est-ce que à la fois, alors c'est pas génial évidemment de démarrer sa carrière avec un tube, mais est-ce qu'à la fois ça peut être l'arbre qui cache la forêt, et est-ce qu'il faut quand même parfois un petit peu se détacher de cette première chanson, de ce premier succès?
1: Alors moi j'en suis très très fière parce que c'est ce qui m'a fait connaître auprès du grand public. Maintenant l'enjeu pour moi après C'est chelou, c'est de montrer toutes les facettes de ma création, de ma musique. Donc c'était important que j'arrive jusqu'à un morceau comme Je te promets ou Tourner la page pour montrer la plume, la sensibilité, la douceur, etc. Mais il se trouve que C'est chelou qui a défoncé la porte et on en est assez fiers. Et puis après on est rentré avec des petites ballerines avec des petits pas tout en douceur, comme un éléphant dans un...
0: dans un petit magasin de porcelaine.
1: De porcelaine, exactement.
0: Le premier album, c'était donc Dima en 2008. Et oui, pour celles et ceux qui n'avaient connu à l'époque que C'est chelou, il y avait tellement de merveilles sur ce premier disque. Il y avait des chansons très émouvantes, par exemple, comme Kiff and Dear.

0: de votre premier album. Alors c'est déjà pour le plaisir, ce qui était super. En 2008, on était jeunes, on était fous. Mais aussi parce que je trouve que dans le cinquième album qui vient de sortir, il y a parfois des clins d'œil à ce que vous chantiez en 2008. Par exemple, Kiff & Dear, vous évoquiez ce moment qui a été à la fois fondateur et hyper dur pour vous de quitter l'Algérie en
1: l'exil,
0: famille,
1: ouais.
0: L'exil. Alors pour le Canada. Et finalement, dans Iceberg, qui est une chanson très importante de ce nouvel album, vous parlez beaucoup plus précisément de pourquoi quitter l'Algérie et quels souvenirs.

0: Iceberg, c'est là où vous dévoilez finalement la femme derrière l'artiste.
1: Exactement, c'est un peu pour ça qu'il s'appelle Iceberg, parce qu'on ne voit que la pointe étant Zao, et puis on dévoile Zaira, ce qui a la face cachée de Zao, que j'assume plus d'ailleurs, et j'en parle plus, pourquoi ? Parce que l'exil, bon, ça fait longtemps maintenant que je suis partie, mais il y a des fois on a besoin de recul pour parler plus sereinement des choses. Sans, genre, l'exil, j'en ai parlé de manière plus agitée, donc il fait dire, j'étais encore en colère, j'avais pas encore fait la paix avec certaines choses. Et là, aujourd'hui, je fais juste le bilan, disons, il y a de la beauté dans la mélancolie, il y a de la parfois la misère, c'est beau. Mais on cherche pas à ce qu'elle soit là, mais on vit des choses et faut les accepter. C'est ce qui fait de nous ce que nous sommes aujourd'hui. Et je l'assume complètement aujourd'hui. Enfin, bien sûr, j'ai encore un bout de chemin à parcourir, mais on essaie d'être la meilleure.
2: Oui, le plus longtemps possible.
1: Oui. Mais je veux dire, on n'est pas arrivé, on n'est jamais arrivé, mais on essaie d'être la meilleure version de soi-même. Et le but, moi, dans ma vie, c'est d'arriver à la paix intérieure. C'est vraiment la finalité. Si j'arrive à vivre avec mes bagages, mes casseroles, mes complets, mes insécurités, j'aurais gagné déjà.
2: Oui, et justement, exactement, il y a une forme de joie pour nous qui vous écoutons de se dire elle a grandi, elle a fait la paix avec des choses, mais sans pour autant laisser tomber des sujets. En fait, c'est juste un nouvel œil finalement.
1: Moi, je pense on peut pas faire la paix si on ne regarde pas les choses en face. On peut pas se faire une scission, on peut pas couper une partie de soi. Il faut l'assumer, il faut l'embrasser. C'est pas cool, c'était peut-être des moments dont on veut pas se rappeler. Des fois, on fait le vide, on essaye de faire comme si ça n'a jamais existé, mais ça revient comme un boomerang. Donc, le mieux, c'est de l'accepter le plus vite possible et de faire la paix avec ça.
2: L'exil, donc, que vous avez vécu quand vous étiez jeune fille, vous quittez l'Algérie, on est dans la décennie noire, et c'est évidemment un déchirement, et à la fois, voilà, faut arrêter d'avoir peur toutes les 5 minutes. De sauter sous une bombe,
1: sais-je. C'est vraiment ça.
2: Vous arrivez au Canada, donc, et aujourd'hui, finalement, vous êtes tout le temps en train de bouger entre le Canada, la France. Là, vous étiez
1: en tournée.
2: Vous n'avez pas gardé de l'époque une allergie au voyage, c'est bon.
1: Je vous dis la vérité, depuis que j'ai quitté l'Algérie, on dirait que ma résidence est une valise et un passeport. J'ai l'impression que je suis toujours en escale quelque part. Et que je suis partout chez moi. Donc c'est ce truc-là où je me laisse. Je vais parler en texte. Et je laisse la vie m'emporter. Et je laisse ma plume me porter. C'est vraiment ça. Je suis dans cet état d'esprit de m'accepter, de me dire advienne que pourra. Bon, maintenant j'ai des enfants, etc. Donc j'essaie d'être là où ils sont, mais je n'ai pas d'attachement particulier à une place,
2: une terre.
1: Voilà, le plus beau moment ou le plus beau coucher de soleil qu'on puisse voir, si on est seul pour le voir, c'est bien, mais si on n'est pas avec les gens qu'on aime pour le partager, il n'aura aucune valeur. Ou en tout cas, il sera moins fort à nos yeux. Et aujourd'hui, j'essaie de m'attacher à des gens, à des relations, à des. Ma terre, c'est les gens qui m'aiment.
2: Waouh.
1: Voilà, bon, ça y est.
2: Ça, c'est
1: allez,
2: un titre.
1: Ça, c'est fait. Allez,
2: pardon. Excusez-moi. Moi, je vais m'arrêter, je vais pleurer 2 secondes. Et elle va écrire son texte.
1: Non, mais c'est vrai.
2: Ma terre, c'est
1: sincère.
2: Les gens qui m'aiment. Non, mais waouh, Zao. Ah là là. Alors, il y a un homme. Un artiste qui a aussi vécu l'exil. Alors oui, c'est un exil volontaire dans le cas de Yuri Buenaventura quand il a quitté la Colombie. Mais n'empêche que quand il s'est retrouvé à Paris, il était assis là à votre place, Zao. Il nous racontait qu'il était tellement désespéré parce qu'il était venu à Paris pour être chanteur et puis personne ne voulait le laisser chanter. Il nous a dit qu'il a voulu mourir. Il était désespéré.
1: Waouh.
2: Et alors, vous chantez avec lui sur cet album, Zao et Yuri Buenaventura, une chanson qui s'appelle Cœur de pirate.
1: Parce qu'on est des pirates.
2: Parce que vous êtes des pirates. Est-ce que c'est ça? Vous êtes un peu les pirates de One Piece, là? Vous vous baladez avec un chapeau de paille.
1: Exactement. On n'a pas chapeau de paille, mais on a des cœurs en paille qui s'embrassent très, très vite. Et un rien, une passion, en tout cas. Moi, pour lui avoir beaucoup parlé, j'ai passé beaucoup de temps avec lui. J'ai l'impression qu'on est les mêmes et peu importe l'âge, la génération, le style musical, moi je me retrouve beaucoup en lui. Et on s'est très bien entendu et il n'y a pas de hasard.

0: longtemps joué sur ce titre des musiciens qui ont fait l'album de Bad Bunny.
1: Ouais. Que j'ai pu avoir grâce, bien sûr, à Yuri, qui les connaît tous. C'est des vrais, enfin, des icônes de salsa.
2: Voilà, chevronné.
1: Voilà, chevronné. Enfin, c'est les meilleurs. Et du coup, j'ai, grâce à lui, pu avoir ces musiciens-là sur l'album.
2: C'est un vrai album de musicienne, Zao. Parce qu'en fait, on sent l'amour. Alors, oui, là, pour la salsa, par exemple, qui est une découverte. Moi, je ne vous savais pas fan de ce genre de musique. Et quand vous le faites, vous y allez à fond. Et c'est la même chose pour les musiques afro, pour la pop, pour la chanson française. En fait, vous avez choisi de ne pas choisir.
1: J'ai choisi d'être libre. Voilà, tout simplement.

0: Et comme Caroline, clin d'œil évidemment à l'énorme tube des 90s de MC Solar. Et thème récurrent de l'album quand même, hein, le départ.
1: Le départ, les relations humaines, amoureuses, les problèmes de couple. Beaucoup d'introspection aussi dans cet album, contrairement aux autres.
0: C'est vrai.
1: C'est avec amour propre, aussi l'amour dans toutes ses formes, même l'amour de soi.
0: Oui.
1: Chose qu'on oublie des fois de mettre en avant. Parce que pour être heureux en relation avec les autres, faut être heureux avec soi-même, faut s'accepter, c'est ce qu'on disait au début. Donc,
0: ça s'est testé, approuvé par vous-même.
1: Oui, complètement. J'ai foiré beaucoup de relations avant de... pour l'instant, je touche du bois, on verra.
0: Mais ça sert à ça. Ça sert à ça de se planter aussi, c'est d'être mieux, c'est meilleur après.
1: Bah, si on retient les leçons, sinon on les répète.
0: Alors, sur le thème de la rupture, il y a une chanson qui s'appelle « Mens-moi ». Et qui touche beaucoup.
1: Oh.

0: plaît, mens-moi.
1: Et pourtant, jamais j'aurais cru dire ça un jour.
0: Oh là là.
1: Et oui, mais en fait, l'amour n'est pas logique. Des fois, il y a des ruptures ou il y a des relations où ça nous fait tellement mal et on n'est pas prêt parce qu'on est tombé de très haut. On n'est pas prêt. La vérité n'est pas possible à intégrer pour nous. Et on préfère des fois qu'on nous mente parce qu'on n'est pas prêt à processer cette information. Elle n'est pas rentrée, elle ne rentrera pas. Donc
0: ça, c'est pas un truc que vous nous auriez raconté en 2008.
1: Non, pas du tout. Ça, c'est des choses, justement,
0: l'expérience.
1: Mais c'est des choses que je me dis à moi-même, mais effectivement, ça dure un temps. Donc moi, j'essaye d'immobiliser et de repérer une émotion unique, une émotion qui n'a pas été racontée, ou en tout cas le moins possible par d'autres, pour essayer de la capturer et de mettre une loupe. Et plus je prends de l'âge, et plus je prends de l'expérience, et plus j'avance dans ma carrière, et plus mon microscope, il est un peu plus gros. Je vais dans le détail, et donc jamais ce thème-là ne serait pas sorti avant.
0: Pour celles et ceux qui avaient adoré Ma Meilleure 13 ans après, on vous retrouve avec La Fouine. Ah, ça va pas fort, hein.

0: vraiment chanter la fouine.
1: Et il chante très bien.
0: Mais ouais.
1: Il chante très très bien. Bah, il chantait déjà, mais c'est vrai que là, ça fait du bien de l'entendre chanter dans le morceau Problème, et qui, 13 ans après Ma Meilleure, bah voilà, on dit bon, on est dans l'idéalisation de l'autre au début, et puis bon, après, il y a les problèmes. Ça ne veut pas dire que c'est fini, mais on va voir comment on va les gérer.
0: Tu auras d'autres morceaux,
1: on séparera la suite.
0: C'est ça.
1: Voilà, hein.
0: C'est comme Benjamin Biolay et Jeanne Chéral, ils font des chansons album après album.
1: On va essayer de faire ça.
0: Sur les années. Amour propre, vous avez parlé de cette chanson, Zao. Elle est, il me semble, comme Iceberg, un vrai pivot dans l'album. Là, pour le coup, c'est presque déjà un message de transmission, j'ai l'impression.
1: Oui.
0: Voilà. Là, c'est une feuille de route pour celles et ceux, parce que, évidemment, ça parle aux femmes, mais aussi aux hommes, celles et ceux qui aimeraient vous demander des conseils, quoi.
1: Bah, je n'ai pas la science infuse et je ne m'y connais pas, mais en tout cas, c'est une feuille de transmission pour moi également. C'est un rappel. C'est un rappel parce que, bon, bah, des fois, on se laisse de côté. Je suis un peu sur tous les fronts. Je suis artiste, je suis compo, je suis éditrice, je suis productrice, je suis maman, je suis femme de quelqu'un et tout. Et on se laisse en dernier. Et je l'avais de plus en plus ressenti sur la deuxième grossesse, dès que j'avais accouché. Et je me suis dit, mais en fait, tout le monde est sur les bébés, les trucs, les travails, les deadlines. Et en fait, c'est mon devoir à moi de m'occuper de moi, en fait, parce que sinon, bah, il y a le postpartum, il y a l'effet boomerang, parce que j'ai laissé trop passer de choses, et puis bah tu te retrouves à en vouloir à la terre entière, alors que tu dis comment ça, pourquoi on pense pas à moi, on pense juste aux enfants, à mon mari, un truc, lui il fait un petit truc, on lui dit ah c'est super, c'est un super papa, mais moi je fais tous les jours, en fait. et c'est vrai que c'est notre devoir, c'est à moi de faire, en fait, c'est à moi de prendre du temps pour moi, c'est à moi de m'occuper de moi, c'est à moi de prendre des vacances pour moi, c'est à moi, sans abandonner tout le monde, mais c'est ok de le faire, en fait, on s'autorise pas ça, et c'est un message que j'ai mis de manière indélébile dans une chanson pour c'est une clé qui me rappelle, c'est comme une pierre précieuse qui nous rappelle de s'occuper de soi-même. Bah là, c'est ma chanson précieuse.

0: sucré ni trop salé. Ouais. Et d'ailleurs, c'est le thème de la pochette de l'album. Il faut, c'est le juste équilibre entre le très chaud et le froid.
1: Faut et pas le désert et la banquise.
0: Super dépression ni la super chaleur. Donc et moi, j'essaie de naviguer entre les deux et de trouver mon équilibre entre les deux émotions.
1: Ben c'est ça, parce qu'en fait, moi, je pense, j'ai vraiment une théorie sur les artistes, c'est que vous êtes des éponges. Donc ça, c'est sûr que vous, vous ressentez encore plus fort que nous tout ce qui se passe autour. Je pense que non, mais dès qu'il y a un drame, un truc, vous le ressentez au plus profond de vos os.
0: On est hyper sensible. En tout cas, les artistes normalement sont hyper sensibles.
1: Mais du coup, vous avez un super pouvoir qui fait que vous pouvez transformer tout ça quand ça fait trop mal ou quand ça fait trop peur en art, quoi. Nous, on peut pas.
0: Bah, faut essayer. On ne sait pas si vous pouvez ou pas.
1: Ouais, je sais pas. Non, moi, la dernière fois, j'ai divorcé. C'était plus facile.
0: On peut aussi divorcer, mais bon. Voilà, ça peut arriver. Ça peut arriver. L'un n'empêche pas l'autre.
1: Il y a une dimension qui est très intéressante et qu'on aborde assez peu souvent finalement avec les artistes, c'est la dimension du travail. Parce qu'on a souvent l'impression comme ça, je disais tout à l'heure, un super pouvoir, les artistes, ils sont là, et dans l'air, il y a une chanson comme ça qui les percute.
0: Ça peut arriver, ça peut arriver.
1: Alors, mais quand il faut bosser, vous êtes une bosseuse.
0: Ah oui, moi je bosse, même quand ça arrive tout seul. D'ailleurs, je me méfie, pour Je te promets, par exemple, le morceau Je te promets.
1: C'était sur le premier album.
0: Qui était sur le premier album. J'ai rêvé du couplet, du refrain. Je me suis levée dans la nuit, je me suis enregistrée avec la guitare. Il est sorti, parole, musique. Tac, ok,
1: incroyable.
0: Je me recouche. Le lendemain, je me dis, ah c'est marrant, j'ai rêvé que j'ai écrit une chanson. Mais c'est dommage, elle était trop belle. Maintenant, je ne sais pas si je vais m'en rappeler. Mais j'ai rêvé que je l'ai enregistrée. Je réécoute, elle était bien enregistrée. Et là, je fais la suite tout de suite. Donc, ça ne m'a pas pris de temps. C'était, ça volait quelque part. Je l'ai intercepté, voilà. Sauf que c'est pire parce qu'on a le doute. C'est sorti trop facilement. Donc,
1: vous êtes dit, ça se trouve, elle existe déjà. Je l'ai entendue.
0: Ouais, soit ça, soit bon, bah, c'est nul. Et moi, je trouve ça bien parce que c'est facile. Donc, c'est pas assez compliqué. Je me suis pas. Et des fois, bah, c'est bien sans que ça soit compliqué, qu'il y ait beaucoup de travail. Le travail, c'est de la laisser reposer, de l'oublier, de la réécouter avec du recul. Mais effectivement, sinon, moi, je fais beaucoup de travail de réalisation, de revenir, de chercher le bon instrument, la bonne forme, parce que des fois, la forme dessert le propos. Si c'est trop chargé, les paroles, on les entend pas bien. Enfin, après, voilà, je suis un peu torturée comme ça. Je travaille tout le temps et je suis un peu geek. Donc, je m'entoure toujours de plein de compositeurs, plein de jeunes qui savent travailler aussi, bah, qui passent... un mois à travailler un son et on se retrouve là-dedans et puis à la fin j'essaie de faire un peu le chef d'orchestre et de lâcher prise et de dire bon bah on a été au bout de cette chanson et on la lâche prise maintenant.
1: Vous l'aurez compris, les enfants, ce n'est pas un métier de feignasse. Voilà, contrairement à ce qu'on vous a dit, à l'école, c'est un vrai métier. Zao, on va écouter ensemble une chanson de votre album, encore une qui émeut aux larmes, c'est Ma Chérie. Vous avez invité Amadou et Mariam à vous rejoindre en studio et dans cette chanson. Et en fait, il se trouve que bah, c'est le dernier enregistrement par Amadou et Mariam avant la mort d'Amadou, qui est mort il y a un an. Pourquoi vous aviez pensé à eux?
0: Parce que je les adore déjà et je trouve ça incroyable, ce couple mythique non-voyant qui fait le tour du monde, qui est dans tous les festivals jazz, blues, qui chante avec des John Lee Hooker, avec des Stevie Wonder et tout. Mais c'est incroyable. Où est-ce que leur passion, leur amour, leur talent les a emmenés? Et c'est un bel exemple. Et puis moi, j'étais vraiment fan de cette chanson de Je pense à toi.
1: Ouais.
0: Je voulais pas juste la sampler. C'était important pour moi d'avoir les artistes avec moi.
1: Comme Caroline.
0: Exactement. Ouais. Exactement. C'était un peu le but. Donc, ils sont arrivés en studio. En chantant un autre morceau à moi, en chantant Laisse les Kouma, et j'ai dit ah waouh, c'est super, ils connaissaient déjà beaucoup de mes morceaux, ils étaient fiers, ils voulaient des photos pour les montrer à leurs enfants, qu'ils étaient avec moi, et j'ai dit non mais c'est le contraire, c'est moi qui dois prendre des photos, et après on a rigolé, ils se sont détendus, ils étaient déjà détendus, moi je me suis plus détendue, et ils ont écrit un couplet, Amadou a pris sa guitare, il a fait un solo de guitare à la fin, enfin ça s'est fait naturellement, et je suis très fière de ce morceau qui a pris une autre tournure, un autre sens depuis que Amadou nous a quittés, et on pense fort à lui, et j'ai hésité à le garder sur l'album, je voulais pas profiter d'un buzz ou de quelque chose, tu vois, il était décédé, donc j'ai appelé Mariam pour mes condoléances et je lui ai dit écoute, si on n'est pas à l'aise on le garde pas le morceau et tout. Elle m'a dit non, il se faisait une joie de le sortir dans ton album, donc on va faire comme ça. Et ses enfants, je les ai eus tous, ils voulaient que la chanson apparaisse dans

0: album et c'est ce qu'on a fait.
1: Ma chérie, Zao avec Amadou et Mariam. Et Zao, on va vous souhaiter un bon retour, j'imagine quand même un petit peu au Québec, et une longue et belle route à Versatile.
0: Merci.

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2: J'ai une idée, les amis, puisque la pilule n'est toujours pas en vente dans les monoprix, il est le temps d'enrichir le pays d'une autre manière, en retrouvant Antoine, de passage par ici, pour célébrer les 60 ans des élucubrations.
3: Amen.

0: Il est avec nous. Bonsoir Antoine.
1: Oh yeah. Bonjour, bonsoir.
0: Très très contente de vous rencontrer pour la première fois.
2: Et moi aussi.
0: Que je vous écoute depuis tellement de temps. C'est vraiment génial.
1: Oh, ça fait des siècles. Hein. C'est 40 siècles vous contemple.
0: Sans doute. Alors, mon cher Antoine, ce qui me fait plaisir, c'est qu'au-delà des 60 ans de ces élucubrations, il y a plein d'actualités et vous n'avez toujours pas coupé vos cheveux.
1: Et toujours pas coupé mes cheveux. Non, c'est ça. Et puis, et bon, je crois qu'il y a quelques personnes qui m'ont posé la question. Vous n'avez pas écouté votre mère.
0: Elle a sans doute dû en parler, et ça c'est vrai. Antoine, 60 ans donc pour cette chanson qui est vraiment emblématique, les élucubrations, ça veut dire aussi pour vous 60 ans de carrière. Alors ça ne veut pas dire 60 ans sur scène, puisque on le sait, hein, vous avez passé aussi beaucoup de temps à voyager, vous avez tourné des films, des documentaires, etc. Ceci dit, ça fait quand même un chiffre assez impressionnant, 60 ans de carrière. Pendant cette longue durée, quel rapport avez-vous entretenu avec cette chanson, les élucubrations ?
1: Cette chanson, c'était marrant parce que dans les années 60, une chanson passait à la radio pendant quelques... La mienne, elle s'est retrouvée en tête de façon incroyable pendant quelques mois. Ouais. Et puis tout d'un coup, ça ne passait plus du tout. Plus du tout. C'est-à-dire que pendant tout le temps que j'ai fait de la chanson ensuite, pendant une dizaine d'années, jusqu'à mon départ en 1974, eh ben, je chantais même pas les élucubrations.
0: On vous la réclamait
1: c'était drôle,
0: pas.
1: Et on me la réclamait pas.
0: Ouais, d'accord.
1: C'est marrant, ça passait comme ça. On me réclamait d'autres chansons, celles que j'avais fait Canel, d'autres chansons que j'avais faites ramenées d'Italie, et puis plus tard, la Motogodi, ramenée de Polynésie. Mais les élucubrations étaient quelque part dans des limbes, dans une espèce de purgatoire. Et puis, c'est revenu, j'ai refait d'autres versions.
0: Ouais.
1: Et puis là, cette année, j'ai eu envie de marquer ces 60 ans. Et je suis tombé par une chance incroyable sur des enregistrements que j'ignorais, qui avaient été faits par mon arrangeur, mon orchestrateur de l'époque, du temps des élucubrations. J'étais bien entouré. J'avais comme directeur artistique Christian Fechner, qui est devenu producteur de cinéma des plus grands films. J'avais Alain Boublil, qui a écrit Les Misérables, et Jean-Daniel Mercier, qui était mon arrangeur, qui avait arrangé les premiers disques de Souchon, de Voulzy, de tous les spectacles de Chantal Goya, Dalida, Carlos, Philippe Clay, etc. Et il m'avait enregistré, il est mort peu de temps après, malheureusement, il m'avait enregistré des basses orchestres d'une dizaine de chansons, comme ça, de mes chansons. Je me suis dit, j'ai trouvé ça récemment, il y a même pas un an, j'ai dit... Oh, c'est magique, j'ai trouvé ces vases-là, j'ai demandé à des copains guitaristes de compléter, d'arranger, d'ajouter des choses, etc. Et puis voilà, ce qui m'a amené à reprendre cette chanson du premier disque, des tout premiers disques, voilà, des chansons, il y a les élucubrations bien sûr, mais il y a aussi des chansons liées à la route, je reprends la route demain, une autre autoroute, et puis c'est pas la pilule dans les monoprix, mais enfin c'était des chansons, des sujets qui sont toujours d'actualité,
0: malheureusement
1: comme la guerre, pourquoi ces canons, ou bien une chanson dystopique qui s'appelle, qui est une de mes chansons préférée parmi celles que j'ai écrites, qui s'appelle Juste quelques flocons qui tombent.
0: Ouais.
1: Voilà, j'ai eu un grand plaisir à réenregistrer ces chansons, puis à les illustrer également. Amen.

0: Ce nouvel album, en tout cas ces nouvelles versions de chansons d'Antoine, vous pouvez, si vous êtes très pressé, les découvrir dès maintenant sur son site officiel antoine.tv, que de toute façon on vous recommande, parce qu'alors il est vraiment plein d'archives absolument savoureuses, et puis il sera bientôt aussi disponible sur les plateformes de streaming.
1: Bientôt sur les plateformes de streaming, bien sûr, mais pour l'instant on l'a gardé pour nos amis, tous nos fidèles qui nous suivent, où il y a toutes nos archives, y compris des émissions de radio, de télé, d'il y a 10 ans, d'il y a 20 ans, d'il y a 30 ans, d'il y a 40 ans, c'est extraordinaire.
0: Et 50 et 60.
1: Et 60.
0: Allons-y, ce sont bien 6 dizaines dont nous parlons ce soir, les 60 ans des élucubrations. Vous citiez Christian Fechner, qui faisait partie de votre équipe rapprochée à l'époque, il y a 60 ans, au moment de la sortie de cette chanson. J'ai lu qu'il n'était pas très très chaud parce que, sur ce titre-là en particulier, il le trouvait un peu trop polémique avec le petit coup de griffe à Yvette Horner et à Johnny Hallyday. Il s'est dit, ça va peut-être pas servir Antoine. Alors, l'histoire vous a donné raison, vous avez bien fait de le sortir, mais vous avez dû lutter un peu pour sortir cette chanson ?
1: Avec lui, non. Lui était convaincu. Par contre, Alain Boublil,
0: Alain Boublil,
1: il disait, mais qu'est-ce que tu fais du chant d'Almanach Vermeaux ? L'Almanach Vermeaux, c'était un almanach avec des mauvaises blagues. Qui sortaient,
0: et des jeux de mots terribles.
1: Des jeux de mots qui sortaient tous les ans et tout. Et donc, ils y croyaient pas trop et tout. Et à l'époque, il y avait 3 radios. Hein. Il y avait ça s'appelait même pas. Ça s'appelait Paris Inter, peut-être, ou France Inter, je sais pas quoi. Il y avait Europe numéro 1. Ouais. Et puis, il y avait Radio Luxembourg, quoi. Ce qui est devenu RTL par la suite. Et l'attaché de presse de la maison de disques est arrivé avec le disque. Le patron de la maison de disques a détesté ça, détesté la chanson. Il était très fâché, il engueulait Christian. Il disait, tu m'as fait perdre du pognon. À l'époque, on enregistrait un album entier en une nuit, un soir. On commençait à 4h du matin, c'était fini, mixé, prêt à partir, quoi. Tous les musiciens, tout le reste, etc. Et donc, l'attaché presse amène aux 3 maisons, donc ici, à la maison de la radio. Et les 3 attachés, directeurs de la programmation, ils ont entendu ça. Aussitôt, ils se sont levés, ils sont allés en studio, en régie. Ils sont allés passer ça tout de suite.
0: Ah, c'est génial.
1: C'était quand même assez réussi.
0: Ah ouais, c'est beau. Alors, il faut rappeler aussi à l'époque que vous, Antoine, vous aviez quand même des études particulièrement prestigieuses, Mathsup, Mathsp et l'école centrale, et qu'en fait, vous avez été diplômé ingénieur de l'école centrale au moment où vous étiez numéro 1 du hit parade avec cette chanson.
1: Ben oui, je suis le jour où je passais mon dernier examen à l'école centrale, et ben j'étais en vedette à l'Olympia. Inconnu 6 mois avant, ou même 3 mois avant, totalement inconnu. Et d'un coup, je passais à l'Olympia en vedette pendant 15 jours.
0: C'est dingue. On se croit presque, vous savez, dans les dessins animés où le héros, est à, comme ça, un embranchement. Alors, à gauche, je ferai star de la chanson. À droite,
1: je ferai ingénieur. Ah non, mais ça a été vraiment comme ça.
0: Ouais.
1: C'était vraiment comme ça. Je me rappelle, dans des événements, il y avait un grand événement qui s'appelait l'école Boom HEC.
0: Ouais.
1: C'était une école HEC, faisait un truc, et ça se passait à Vittel cette année-là. C'était un garçon un peu fou qui est devenu d'un directeur de maison de disques ensuite, qui avait organisé ça et qui dit, on va inviter Antoine. Mais Antoine, j'étais en séance d'examen. Et en examen, enfermé dans une loge à l'école centrale, en train de passer un examen, et je pouvais pas faire autrement. Il dit, on annonce le truc à l'école, à HEC, qui était quelque part à Jouy-en-Josas, je crois. Et ben, ils sont venus me chercher à l'école avec une moto. Ils m'ont, juste à l'instant où je sortais du truc, de l'examen, avec la moto, ils m'ont amené à l'héliport de Paris. L'hélicoptère s'est posé à l'école. Il y avait un plateau repas qui m'attendait. J'avais pas eu le temps de déjeuner. J'ai répondu aux questions, annonçant le premier Boom HEC, quoi.
0: Incroyable. Et donc, oui, on peut tout avoir, son diplôme et la scène de l'Olympia.
1: Oui, j'ai eu le diplôme. C'était tout juste. J'étais rentré 70e sur 300. Je suis sorti 275e, à peu près. Mais j'ai le diplôme. J'ai rien construit depuis, par contre.
0: Ça suffit. Mais non. Oui, alors, c'est ce que j'allais vous dire. Finalement, vous êtes content du choix que vous avez fait à l'époque de rester du côté des saltimbanques?
1: Oui. Bon, j'aurais aimé construire certaines choses. Il y a eu des projets. J'avais fait un bureau d'études à un moment, mais ça s'est jamais réalisé. La chanson m'a emporté, quoi. Puis la chanson, ça a débouché sur le voyage. Donc, j'aurais pas pu rester un ingénieur. J'ai des amis qui sont restés ingénieurs, que je retrouve les traces de temps en temps. Mais moi, j'ai pas hésité longtemps.
0: toujours pas de pilules en vente dans les monoprix. Pourtant, Antoine, c'était visionnaire, cette affaire.
1: Bah, ça a quand même fait des progrès. À l'époque, il y avait la loi de 1920. C'était une autre de mes chansons, d'ailleurs.
0: Ouais.
1: Et la loi de 1920, qui existait depuis la fin de la Première Guerre mondiale, et qui interdisait de parler même de la contraception.
0: C'est vrai.
1: Et déjà, cette pilule, la pilule dans les monoprix, la maison Vogue, ils avaient été hardis d'accepter ça.
0: Ouais.
1: Parce que c'était une loi, c'était interdit, quoi.
0: C'est intéressant que vous disiez ça, parce que quand on vous a en face de nous, mais ça le fait avec vous, ça le fait avec Jacques Dutronc aussi, on pense que ces années 60 étaient une espèce d'âge d'or où tout était génial. Bon, ben, on n'avait pas le droit de dire le mot préservatif
1: nulle
0: part. C'était évidemment une belle période, et notamment musicalement, les années 66, 67, 68 qui ont sorti des merveilles, mais est-ce que pour vous, c'est une époque qui vous manque?
1: Non, moi à l'époque, aucune période ne me manque, parce que j'ai vécu toutes les époques qui ont suivi, y compris celle d'aujourd'hui, avec passion. Il y a des choses, ces temps-ci, il y a des choses un peu noires qui se profilent à l'horizon, mais il y a des choses magnifiques. Moi, je m'amuse beaucoup avec des choses comme l'intelligence artificielle. Je trouve que les chansons que j'ai enregistrées, c'est pas de l'IA, c'est tout à fait naturel, des vrais musiciens, etc. et tout. Mais par contre, je me suis amusé à les illustrer avec des vidéos IA. C'est très amusant. Bon, il y a plein de choses en bateau. Moi, j'ai passé toutes ces années en bateau. Quand je suis parti, j'avais rien. J'avais un sextant pour faire le point.
0: Ah, même pas un petit radar.
1: Il y avait rien du tout.
0: Oh,
1: J'avais un sextant et j'avais une lampe à pétrole pour m'éclairer. Et la nuit, je hissais la lampe à pétrole dans les haubans pour que les cargos me passent pas dessus. Et puis, ça a beaucoup changé avec des tas de progrès, une météo bien plus forte, bien plus pratique, bien plus exacte, avec la communication avec les satellites. Maintenant, on peut communiquer. Ce que j'ai fait pendant tous ces voyages avec tous ces films documentaires et tout, maintenant, ils sont des dizaines, voire des centaines à le faire sous forme en vlog.
0: Sur Instagram.
1: Instagram ou sur YouTube ou avec des familles, des couples, etc. Et certains le font très très bien. Mais en même temps, ils sont reliés à la Terre tout le temps, quoi. Même en traversée, ils sont en train de se filmer tout le temps. Moi, j'étais passionné par le voyage pendant toutes ces années, et je voulais pas mélanger. Je racontais pas ma vie en bateau, quoi. J'ai visité des plus beaux endroits de la planète, donc je rapportais des images, je réalisais des films, et c'était comme ça que j'avais pas envie d'être tous les jours à l'antenne, quoi.
0: Ah oui, et puis vivre la vraie déconnexion, la vraie solitude après des années avoir été adulé, je dois dire quand même. On parle des 30 ans des élucubrations, mais entre les élucubrations et votre départ en bateau, vous avez eu des gens qui couraient après vous dans la rue en criant Antoine, on t'aime.
1: Oui, c'était flatteur, c'était agréable, mais c'était un petit peu excessif, quoi.
0: Ouais.
1: On pouvait pas, par exemple, je pouvais pas aller dîner dans un restaurant seul, sauf peut-être des restaurants guindés à Paris et tout, mais ou prendre un train, c'était difficile, ou des choses comme ça. Mais en même temps, j'ai gardé, le temps a passé, j'ai gardé la sympathie de gens. Bien sûr, ça s'estompe avec l'âge, mais j'ai bien aimé ça, mais j'ai bien aimé en sortir aussi, quoi.
0: Ouais, et être sur le bateau. Alors, puisque vous en parlez, je dois dire que dans votre discographie, on entend bien vos engagements, Antoine. Sur l'album Demain Loin, que vous avez sorti en 2012, on vous sent très, très écolo sur cette chanson dystopique qui s'appelle Chanter au soleil.
1: Et ben... Wow.

0: chanter au soleil. Ça, c'est votre engagement, oui, écolo. Il y a aussi, vous l'avez évoqué tout à l'heure, la chanson « Pourquoi ces canons ?». Là, on retourne dans les années 60, où il était peu aisé de militer pour la paix.
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1: Un très cynique et très réel.
2: Oui, c'était ça, une histoire qui se mord la queue, parce que c'était à la fin pourquoi des canons, c'est pourquoi gagner de l'argent, et ainsi de suite, l'argent pour acheter des canons.
1: Voilà. Ouais, toujours. Et puis, sur le cynisme des politiques qui font la guerre ou d'autres, il y a aussi votre chanson « Votez pour moi ».
0: Je vous ai compris, votez pour moi. Pour que notre
2: nation soit plus belle.
1: Alors, c'est presque désespérant que les thèmes d'actualité d'il y a 60 ans le soient toujours d'aujourd'hui.
2: Ouais, le soient toujours, oui.
1: Ouais, hein.
2: Ben oui, c'est cette chanson-là, c'était les problèmes, les musiciens.
1: Et les futurs Charlots.
2: Qui sont devenus les Charlots par la suite et tout. Et cette chanson, c'était un peu fou, quoi. Voter pour moi, c'était assez fou. Et les problèmes sont devenus les Charlots par la suite. Et c'est un peu dommage, parce que c'était un groupe de rock qui était vraiment de qualité, qui m'accompagnait. Mais ils ont fait une belle carrière.
1: Oui, voilà. Eux aussi ont décidé d'aller dans le côté, humoristique, mais chacun étaient des musiciens vraiment chevronnés.
2: Un très bon musicien. Ouais. Gérard Rinaldi était...
1: Super chanteur.
2: Un super chanteur. Ouais. Et puis Phil, grand guitariste. Et Jean, tout le monde, c'était des bons musiciens.
1: Bon, il faut qu'on parle d'une chanson que j'adore. Un éléphant me regarde.
2: Oui.
1: Alors, en plus, là, vous pouvez en parler avec, on va dire, la mémoire parfaitement rafraîchie, puisque vous venez de la réenregistrer.
2: Voilà.
1: Un éléphant me regarde, version 2026. Voilà ce que ça donne.
0: La

0: on parle souvent des mini-polémiques créées par les élucubrations entre la pilule Yvette Horner et Johnny Hallyday, mais Un éléphant me regarde, quand même, c'est une chanson très psychédélique.
1: C'était une chanson psychédélique, mais je dois dire que il y avait une seule phrase qui donnait un petit peu l'impression que ce soit psychédélique, c'était la fumée dans les yeux. Oui. En fait, je dois dire qu'à l'époque, moi, je concevais la seule substance que je consommais, c'était de la chartreuse verte, voilà.
0: D'accord. Ah
1: non,
0: ouais.
1: J'ai eu la chance de jamais tomber dans la drogue.
0: Mais pourquoi vous avez fait une super chanson de drogué?
1: C'était marrant. C'était pas une chanson de drogué, c'est une chanson un petit peu
0: hippie.
1: Par contre, vous avez utilisé le mot psychédélique. J'ai toujours regretté que cette chose qui aurait pu être une chose qui aurait pu faire avancer la science dans certains domaines, etc. Parce que le LSD en question, il a été interdit, donc du coup il est tombé dans les mains des malfrats, des trafiquants, des gens qui en prenaient souvent des doses mille fois trop grandes et en crevaient, alors que il y a eu des gens qui ont fait des recherches avec ce produit. Et bon, les lois évoluent petit à petit, de temps en temps. Moi, par exemple, j'ai eu l'occasion, tout récemment, pendant 2 ans, de prendre du cannabis médical, dans un essai, un cadre tout à fait légal, pour le cannabis médical, et je pense que cette chanson parle un petit peu de façon amusante. Elle a été reprise, elle a été chantée très longtemps sur scène, oui, par Nicolas Sirkis, par Indochine.
0: Excellent. Indochine.
1: Et cette chanson, bon, c'est une façon aussi d'amener, je pense honnêtement que si l'herbe, la marijuana, le cannabis, qui n'est pas une substance toxique comme la cocaïne ou d'autres choses beaucoup plus graves, si les gens pouvaient le trouver légalement comme dans 40 États sur 50 en Amérique, comme dans beaucoup de pays d'Europe, etc., trouver légalement, eh ben, ça ferait déjà la moitié de la criminalité qui disparaîtrait. Parce que les gamins ou les jeunes, en tout cas à 18 ans, pourraient l'acheter légalement comme ils achètent de l'alcool, du vin ou du whisky ou de la bière. Et puis, ils seraient pas obligés d'aller dans des coins sombres où on va leur fourguer des horreurs, beaucoup plus graves.
0: Oui,
1: honnêtement, je pense que la loi pourrait s'améliorer comme ça.
0: Ouais.
1: Je suis moins militant que j'étais à certains moments, mais je pense que on devrait y penser.
0: Les élucubrations, elles ont été un peu étirées, récupérées sur votre album suivant, donc après 66, on a eu les contre-élucubrations problématiques. Alors j'ai lu que ça vous avait un peu agacé, qu'on ait eu envie de prolonger le succès des élucubrations en faisant donc un duo, c'est entre vous et vos musiciens de l'époque, les problèmes, les futurs Charlots.
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0: après vous leur répondez. Ça vous a agacé, c'est vrai?
1: Non, ça ne m'a pas agacé, c'était amusant.
0: C'est rigolo, moi, je trouve.
1: Non, c'était très amusant.
0: Ouais.
1: C'était moins un petit peu agaçant, c'est que la chanson était signée de quelqu'un d'autre.
0: Ah oui, ça c'est ennuyeux.
1: Un jour, des années après, avec Gérard, on se voit comme ça, puis on parlait tout à fait autre chose. Je dis, mais toi, tu as touché des sous sur cette chanson-là, puisque on avait écrit les paroles comme ça avec Gérard et moi. Et il dit, moi non, j'ai regardé. Sur la pochette, il y a marqué Antoine Rinaldi, le auteur-compositeur Antoine Rinaldi. Et on cherche et on regarde dans la SSM, mais c'était signé Fechner Boublil.
0: Non, les producteurs. Ah bah voilà, ah bah bravo.
1: Mais par contre, autre anecdote avec les Charlots, un jour qu'on tournait le clip, mais une émission de télé avec cette chanson-là, on s'est trouvé sur un bateau, et puis on avait de temps mort, et puis c'était pas les Charlots, c'était des problèmes, hein.
0: Ouais.
1: Et puis on m'avait dit, est-ce que tu pourrais, pour une émission d'Europe numéro 1, chanter une chanson que tu fais pas d'habitude, une chanson qui soit pas de ton répertoire. Mais je dis, on va en faire une. Et ensemble, on a fait une parodie des élucubrations, c'était pas des élucubrations, mais des Je dis ce que je pense et je vis comme je veux, qui était une chanson que j'ai faite à l'époque aussi. Et oui, Gérard a pris l'accent berrichon,
0: ouais.
1: C'est devenu la Marie, quelque chose. Et ça a donné naissance au Charlot. Cet enregistrement est passé à la radio et monté numéro un des ventes, et les Charlots n'existaient pas, c'était les problèmes. Alors Christian Fechner leur a dit, bah, écoute, vous êtes plus les problèmes, demain vous êtes les Charlots. Ah bon, mais nous, le rock'n'roll, non, fini, les Charlots, vous êtes des comiques.
0: Et voilà les débuts.
1: C'était une drôle d'époque quand même. Hein.
0: Charlot, bah ouais. Et dans Touchez pas à la mer aussi, finalement, vous reprenez un peu les élucubrations. Hein. La mer.

0: Touchez pas à la mer, 1987.
1: Oui, oui. Voilà. C'était une chanson qui m'est tombée du ciel. J'étais sur le bateau, j'avais envie, je ne savais pas. Et je ne pensais pas du tout que ça allait être une chanson écologique. À l'époque, il y avait des problèmes avec certains endroits où il y avait des cultures de perles. Ouais. Ils cultivaient des perles. Du coup, ils voulaient interdire des lagons. Certains lagons étaient interdits aux bateaux tout d'un coup. Et je dis, c'est pas possible. On ne peut pas faire des frontières sur l'océan. On ne peut pas mettre des barbelés dans les lagons. Puis j'ai commencé à écrire la chanson. Évidemment, elle est devenue une chanson pour la protection de l'environnement. Aussitôt, ça a été les baleines et les grands oiseaux blancs et et les petits enfants. Et cette chanson, c'est marrant parce que on avait créé un autre site internet, tout qui s'appelle Touchez pas à la mer, et des milliers d'écoles, de classes, pas plus tard que là, dans mon village, ils m'ont contacté parce que les enfants, ils veulent jouer, chanter, touchez pas à la mer, quoi. Et des milliers de classes partout ont chanté, touchez pas à la mer.
0: Oui. Ah oui, c'est devenu un incontournable de la chanson écolo, voilà, enfin, pour éveiller les consciences des enfants. Aussi, puis l'importance de la mer et des océans.
1: Oui. À Tahiti, il y avait les gens où ils sont pas sensibles au succès, ça, ils s'en foutent, parce qu'on, t'es connu, t'es vedette, on s'en fout, hein, vraiment, mais ils m'appelaient pas Antoine, ils m'appelaient touchez pas à la mer. comme Danse avec les loups, voilà.
0: Ouais, Kevin Costner, on l'appelait Danse avec les loups. Et...
1: Moi, c'est Touchez pas à la mer.
0: Touchez pas à la mer. Alors, Touchez pas à la mer. Bon anniversaire aux Élucubrations et longue et belle vie à vous et aussi à ces nouvelles versions de vos chansons qui sont sur ce best-of qui devrait pas tarder à apparaître sur les plateformes de streaming et qui, pour le moment, est sur votre site antoine.tv.
1: Eh bien, merci beaucoup de m'avoir accueilli. J'ai passé un très bon moment. C'est amusant, tous ces souvenirs.
0: Ah, oui.
1: Je m'amuse aussi à les entendre. J'ai passé un excellent moment.
0: Merci beaucoup,
1: merci
0: Antoine.
1: Merci de m'avoir accueilli. À très bientôt.
0: À bientôt, merci.
1: Merci.
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4: Bonjour à toutes et à tous. J'espère que vous allez bien en ce vendredi. Nous pensons bien sûr à tous ceux qui subissent les feux de cet été dans l'Aude, le Var, la Drôme et ailleurs. Bon courage à vous tous. Jusqu'à 13h, ce sont les meilleurs moments de taquet avec Valérie Damido et Eric Bastien. Ils ont joué avec des candidats plus sympathiques les uns que les autres, toujours avec des anecdotes à raconter, comme celle du sanglier qui charge, de la bûche dans la tête de mamie ou du chien qui n'est pas le bon chien. On va passer un bon moment sur votre radio ici.
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4: Musique dans les prochaines minutes avec un classique d'Eddie Mitchell qui est en fait une adaptation d'un titre américain, Sur la route de Memphis, sur votre radio ici.

0: sur la route de Memphis, Eddie Mitchell. Nous sommes maintenant sur la route du rire avec Valérie Damido, Éric Bastien et nos deux candidats. Jean-Louis d'ici Saint-Étienne-Loire qui aimerait déjeuner avec deux grands chanteurs et Adèle d'ici Béarn-Bigorre qui nous raconte une histoire de sanglier sur votre radio ici.
1: Alors, 7 points chacun les amis, donc ça va se départager au bingo. Mais avant le bingo, on va raconter un petit peu un truc. Alors déjà, il paraît que ça fait 20 ans que t'es avec ton chéri Emmanuel.
2: C'est ça, exactement.
1: Et que tu l'as rencontré au travail.
2: Au travail, ouais, de nuit, grâce à une part de gâteau.
1: Et oui, parce que ta copine faisait son pot de départ et t'as amené le gâteau à Emmanuel.
2: Eh ben oui, en vrai, j'ai amené un cadeau, ouais, un gâteau à mes collègues qui travaillaient à l'étage du dessous. Et je l'ai vu sortir et ça a été le coup de foudre, quoi.
1: Et voilà, ça y est, pim, allez. Là, ça fait voilà, des 20 ans que ça dure et vous êtes mariés depuis 8 ans.
2: Oui, c'est ça. Ouais, 20 ans d'amour.
1: Les noces de coquelicot. J'adore.
2: Oh, sympa.
1: Voilà. Alors, nous allons, afin de pouvoir t'encourager, parce qu'on a très envie que tu te sélectionnes pour la finale.
3: Ils se distinguent pas trop, là. Pour l'instant, égalité.
1: Ils ont égalité.
3: Je sais.
1: Faut toujours que tu la ramènes pour dire n'importe quoi.
3: Comme tous les Auvergnats.
1: Oui, bah concentre-toi plutôt sur les mots que tu utilises.
3: On est concentré, Laurent.
1: Érection. Alors, tu adores les vieilles chansons françaises et on va te passer un petit coup de Jacques Brel. Les...

0: les bourgeois de Monsieur Brel. Alors, écoute bien, c'est le moment de cartonner, ma chérie. Donc, à mon top chrono, tu auras 10 secondes pour me citer un maximum de groupes de mecs. Donc, ça veut dire des groupes de rock, des boys band, tout ce que tu veux, du moment qu'il y a plus de deux personnes. Hein. Donc, boys band, groupe de mecs, groupe de rock, c'est parti, un maximum, top chrono.
1: Les Wild Apart, les To Be Free, Alliage, Backstreet Boys, G-Squad.
0: Ok, tu m'en as donné 5. C'est parfait, il y avait évidemment les Hanson Brothers, les Tech Vat, les Bébés Brunes, les Beatles, les Poetic Lovers, les Stones, les Beach Boys, mais tu m'en as donné 5, c'est parfait.
2: Oui, on va voir dans un instant ce que va faire Laurent. Laurent, tu as un porte-bonheur et je suis sûr que ça va être utile pour ce bingo. Et ça va plaire à Valérie parce que tu as toujours un pendule sur toi. Tu fais le pendule. Tu pratiques le pendule qui répond par oui ou par non ou par je sais pas hein, quand on le fait tourner, c'est ça?
3: Je sais pas.
2: Bah, t'as intérêt à savoir dans un instant. Alors, un truc qui est très lié à moi, et pour une fois, je me reconnais tellement en toi, Laurent. Tu es nul en anglais, ou en tous les cas, en langue étrangère. Et ton entreprise t'a payé un an de cours d'anglais, mais t'en avais tellement rien à faire que t'as demandé à qui de faire tes devoirs?
3: Bah, ma grande fille qui était en langue étrangère.
0: Voilà. Mais quelle honte!
2: Ah non, la société lui paye un an de cours d'anglais, c'est... Et en même temps, j'aurais fait la même chose. Et alors, la chose bien inutile pour finir cette émission, tu décolles les étiquettes de toutes les bouteilles, ça sert à rien, mais tu le fais super bien.
3: Voilà, j'adore.
2: Ça va, toi, Simon? Voilà. Tu...
3: Bah, pour l'instant, c'est bon.
2: Mais pourquoi tu fais ça, les étiquettes et... Ouais.
3: Bon. Ben, je sais pas. Alors, Fabienne, bien souvent, elle me tape sur le bout des doigts parce que... Voilà, faut que j'arrête, mais je sais pas.
2: Écoute, il y a une demi-heure, je t'ai pris un rendez-vous avec Kierzek. Je vais t'en prendre un deuxième rendez-vous avec le docteur Kierzek. Je pense qu'à un moment donné, c'est
3: un peu de
2: thérapie. Allez, pour t'encourager, la musique que tu aimes, tu adores Pink Floyd, tu aimes aussi Dire Straits. Gagner un séjour en Auvergne, c'est maintenant que ça se joue sur le bingo. Combien a-t-elle fait?
0: Elle a fait 5.
2: Comme vous êtes à égalité, il suffit que tu fasses 6, ok? Tu fais plus qu'elle, c'est-à-dire 6, t'encaisses les 10 points et tu reviens vendredi. Bonne chance à quoi?
0: Il a dit bonne chance, Fanny.
2: Oui.
3: Voilà, parce qu'elle a gagné.
2: Voilà.
0: Oh, mais non! Elle dit, pars pas comme ça.
2: Non, allez,
3: vas-y. Envoie la musique.
2: Laurent, j'ai besoin. Là, c'est un bingo. Tu vas avoir 10 secondes pour citer un maximum. Donc, c'est la même chose, sauf que c'est les filles. Un maximum de groupes de filles ou de girls band dans la musique, dans tout ce que l'on connaît en France ou à l'étranger. Allez, concentre-toi. Top chrono. 10 secondes.
3: Totally Spice, Bravo Fanny.
2: Oh non.
0: Oh non.
2: Les L5, les Bengals, les Belle Stars, les Spice Girls, les Supremes, les Ronettes.
0: Eh oui.
2: À cause des garçons, il y en avait plein.
0: Les Andrew Sisters, les Bananarama.
2: Ya.
0: Bon, eh bien, ça veut dire, Fanny, que tu nous retrouves pour la finale de vendredi.

0: fait mal, Vita, dans la playlist d'ici. Faisons la connaissance maintenant de Cindy d'ici Picardie, alias Speedy Cindy, et vous allez comprendre pourquoi. Elle porte très très bien son surnom, et Jérôme d'ici Auxerre, qui est devenu le héros de son beau-père lors d'une réunion de famille. Alors, l'histoire est très drôle, dans les faits pas vraiment, mais quand on la raconte, c'est vraiment plutôt sympa, et d'ailleurs, ça a fait beaucoup rire Valérie Damido et Eric Bastien sur votre radio ici.
1: Alors, Cindy, tu as rencontré ton chéri Eric, il y a 28 ans, en discothèque. Et à l'époque, on écoutait ça. Alors, il paraît que tu étais en discothèque au Parthénon à Amiens. Comment ça s'est passé?
2: Oh ben on s'est vu, on s'est regardé, puis à la fin, au moment du slow, on a concrétisé.
1: C'est-à-dire, on a roulé des pelles direct.
2: Un petit bisou, hein. Pas la pelle tout de suite, mais un petit bisou.
1: Smacou. Voilà. Smacou, pas de pelle.
2: Non, pas de pelle.
1: Oh là là.
2: On s'est revu une semaine après.
1: Ah, vous êtes donc quand même échangé les numéros et tout.
2: Voilà, c'est ça.
1: Voilà, février 98.
2: Oui.
1: Et vous vous êtes marié quand?
2: Le 8-8-98.
1: Et voilà, donc quand même 6 mois plus tard. Hein, donc ça.
2: Voilà. Speedy Cindy, j'étais très vite aussi pour ça.
1: Ben voilà. C'était quand même un petit coup de foudre, hein, ma petite Speedy Cindy, quand même.
2: Voilà.
1: Hein t'avais 20 ans quand tu l'as rencontré, quand même.
2: C'est ça.
1: Et voilà. Alors, il paraît que t'as un chat qui est comme un chien, que dès que tu l'assistes.
2: Oui.
1: C'est-à-dire?
2: Je l'assiste, elle vient, je la promène un petit peu en laisse avec son harnais. Voilà. Tout le caractéristique du chien. C'est vrai que c'est un chat, mais elle ressemble au chien que j'avais en fin de compte. Parce que j'ai toujours eu des chiens, et là, comme ils sont décédés, j'ai pris un chat, et c'est vrai que je retrouve dans mon chat que j'ai pris des caractéristiques de mes chiens en fin de compte.
1: Ah ouais, bah du coup, elle a même pas été élevée avec des chiens, donc c'est vraiment.
2: Du tout. Non, c'est elle a eu un sauvetage, je l'ai adoptée. Donc, elle a déjà 8 ans.
1: Oh bah dis donc, c'est bien, moi j'aimerais bien que mon chien je puisse la promener en laisse, mon chat je veux dire, voilà. Parce que moi mon chat si je la mets en laisse...
2: Ouais, j'ai même pas eu chaton en fin de compte, c'est déjà un chat adulte que j'ai sauvé, donc je suis étonnée, puis c'est vrai qu'elle a tout le comportement.
1: Eh bah c'est bien, moi j'aime bien que quand on siffle un chat il arrive, ça n'existe pas ça, tu sais que tu es chanceuse hein.
2: Alors... Ah oui, directement je siffle, quoi.
1: Ah bah, alors, ma chérie, là, maintenant, tout de suite, c'est la question pour marquer 5 points de plus.
2: Oui.
1: Alors, écoute bien. Sous quel nom est plus connu le chanteur québécois Pierre Garand?
2: Garou.
1: Ah bon, j'ai même pas le temps de dire ça, allez hop là, pourquoi
2: Speedy Cindy.
1: Speedy Cindy, ben on va écouter. Eh oui. Évidemment, bien sûr, que c'est notre ami Garou. Eh ben, c'est un sans faute, Speedy Cindy, t'as 12.
3: Écoute, Jérôme, là, c'est vrai qu'elle est très efficace, là, faut reconnaître quand même.
4: Oui, elle est forte, hein.
3: Des réponses à la seconde.
4: Faut que je m'accroche, hein. Faut que je m'accroche.
3: Non, mais ça va, Jérôme, parce que franchement, t'étais à 7 et voilà, elle était à égalité, donc ça se trouve, tu as encore égalisé Jérôme avec ici au CERF.
4: J'espère.
3: Je te le souhaite, Jérôme, on a parlé de ta rencontre avec Sandrine, on a dit que c'était au lycée. Du coup, Sandrine, elle a une maman, en tous les cas, il y a une belle-mère, quoi. On est d'accord?
4: Oui.
3: Mais tu vois où je veux en venir ou pas?
4: Oui, mais c'était pas la belle-mère. C'était la belle-mère de mon beau-père.
3: Alors, on va expliquer.
1: Voilà.
3: Parce qu'il a un petit côté gâteau.
1: Voilà.
3: Pour leur un an de mariage, donc avec ta chérie, on est d'accord. Il y avait une réunion dans ta belle-famille. C'est ça, hein?
4: Chez nous, la belle-famille qui était là. Ouais.
3: À l'époque, vous vous chauffez au bois. Voilà. Et tu attrapes une bûche. Pour la lancer au chien, d'ailleurs.
4: Oui.
3: Et pas de chance, qui se prend la bûche? C'est pas la belle-mère, effectivement. Oui. C'est qui?
4: La grand-mère.
3: Oui.
4: La grand-mère.
3: Oui, alors la grand-mère qui se trouve dans l'axe, et bim, elle se prend une bûche. Et qu'est-ce qu'il y a?
4: Non, mais elle est. Le coin de l'arcade.
3: Ouais. Oui, on rigole, mais elle était aux urgences, mamie, là. Qu'est-ce que tu lui as fait?
4: Ah, bah, ils ont couru aux urgences du coin. Bon, ça saignait plus qu'à cet endroit-là, ça saigne beaucoup, mais il n'y avait pas rien de particulier. Mais
3: alors,
4: bon.
3: Et le pire dans tout ça,
4: ils ont quand même insisté pour avoir des points, donc ils ont eu 4 points quand même.
3: Bah oui, pour mamie, quand même 5 points de suture, mais ouais. Il paraît que le beau-père s'est retenu de ne pas rire. En fait, tout le monde s'est foutu d'elle, c'est horrible, votre famille. Quoi, cette famille?
4: Ah ben le beau-père, lui, il m'a dit en aparté, t'es mon héros, ça fait des années que j'aurais voulu le faire, que je ne l'ai pas fait.
3: Et c'est ton héros, il a dit, j'ai toujours aimé de dire ça, et je l'ai... D'accord. Et cette grand-mère, elle est où aujourd'hui? Elle nous a quittés ou elle est toujours là?
4: Je ne sais pas.
3: D'accord.
1: Ok, d'accord.
3: Okay. Bon, c'est on a quand super. Même une pensée pour elle, où qu'elle soit.
1: Où qu'elle soit. Excuse-nous, mamie Jeannette.
3: Ah non.
1: Allez.
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Girl de Cooking on Three Burners, remixé par le DJ français Kungs. Kungs qui se produit demain au festival Fête du Bruit à Landerneau et dimanche au festival Garten on the Beach à Deauville. Dans quelques secondes, c'est votre agenda de l'été qui arrive avec des bons plans dans votre région. Sélectionnez rien que pour vous, puis la musique revient avec Indochine sur votre radio ici.

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2: Et pour la musique, place à Indochine avant de retrouver les meilleurs moments d'Otaquet. Pour les plus aventuriers, c'est le cas de le dire, il existe une version par Metallica. Et c'est très différent. L'aventurier sur votre radio ici.

0: Ils seront en concert à Boulogne-Billancourt fin novembre. Indochine, l'aventurier sur votre radio ici. Valérie Démido et Eric Bastien sont maintenant avec Grégory Dissinor qui a bien fait d'écouter son ami médium. D'ailleurs, Eric aimerait bien avoir la même amie et surtout la même prédiction. Quant à Jennifer Dissigar-Lozère, elle nous raconte comment elle a rencontré son chéri et c'est tout mignon, vous allez voir, c'est sur votre radio ici.
1: Alors, Grégory, attention, on est sur un petit gars qui normalement a méga de la chance. Parce que, avant on l'appelait Joe Lapoisse, mais ça a tourné, parce que il a des potes médiums qui lui ont dit « tu vas gagner au loto ». Et t'as joué, et qu'est-ce qui s'est passé?
2: J'ai gagné.
1: Et voilà!
3: Ça devient mon meilleur ami, là, depuis deux secondes. Hein.
1: Alors, du coup, c'est quand même, t'as gagné, bon, on dira pas combien, on s'en fout. Mais du coup, est-ce que depuis que t'as gagné, tu joues encore ou...
2: Ouais, je continue à jouer. En fait, c'est arrivé à Noël, le jour de Noël. Et donc, depuis, je continue à jouer parce que mon ami médium m'avait dit que j'avais gagné au mois de juin. Et quand je l'ai revu, je lui ai dit, bah, c'était en décembre. Elle m'a dit, bah non, c'était pas ce jour-là. tu vas gagner. Continue à jouer. Donc, et elle a pas d'action à la FDJ, hein, donc.
1: Bah, les médiums, c'est super.
3: Si on peut avoir son numéro de téléphone,
1: oui,
3: on est preneur. Hein.
1: Voilà, avant la fin de l'émission.
2: Je vous le donnerai sans problème.
1: Tu vas donner son numéro à Maître Coupez. On va s'expliquer avec ta copine médium. Okay. Donc, du coup, bah, c'est
3: plus
1: génial.
3: Que s'expliquer, je vais te dire. Ouais.
1: Alors, du coup, t'as ton tirage, 4 numéros, le complémentaire. Alors, est-ce que t'avais déjà gagné avant? Parce que je lis que, oui, t'avais joué et t'avais gagné au moment du Covid.
2: Ah non, ça c'est professionnellement au moment du Covid, j'ai essayé de me débrouiller parce que vendeur à domicile, indépendant, avec les confinements c'était impossible de continuer mon activité, donc là ça craignait fortement et puis j'ai eu un gros coup de bol, c'est que en allant dans une pharmacie, il y a un monsieur qui était là qui cherchait du gel hydroalcoolique pour toute son entreprise, et c'est une entreprise nationale, et il voulait mettre en sécurité tout son personnel. Et donc là, professionnellement parlant, ça a changé totalement ma vie, parce que je les ai aidés pendant plus de 2 ans à se protéger contre cette maladie.
1: Mais dis-donc, mais qu'est-ce que c'est cet homme? On l'adore! Le gel hydroalcoolique, qui est ma vie depuis 18 mois, puisque la personne à ma droite, qui je le rappelle, est hypochondriaque, a 16 litres de gel et il se met
3: évidemment,
1: ça sur les mains.
3: Évidemment.
1: Toutes les 7 secondes, j'ai envie de crever de l'odeur.
3: Non, voilà. Mais je vais vous réconcilier.
1: Non, excusez-moi. Oui, d'accord, mais bon, on est obligé de se taper le gel qui pue là.
3: C'est vrai que ça s'en fout.
1: Ouais, ça va.
2: Oui, non, ouais.
1: Ça va, quoi.
2: Il a du mauvais gel, lui. C'est pour ça.
1: Et il a bien sûr, il est radin. Donc, tu penses bien qu'il prend le premier prix chez
3: Le Verne.
1: Voilà, quoi.
3: Écoutez, pour réconcilier tout le monde, Valérie, faisons une pause années 80.
1: En rouge et noir,
3: voilà.
1: Soufflirai le temps.
3: Il y aura toujours une pause années 80 en rouge et noir tous les jours à 12h44
1: voilà.
3: Maintenant.
1: Alors,
3: possible, ça.
1: Écoute bien, Grégory. C'est ta question à 5 points. Là, tu peux marquer 5 points d'un coup, ça serait magnifique. Comment s'appelle, dans le spot pour la prévention routière, comment s'appelle le capitaine de soirée, celui qui boit pas? Comment s'appelle le capitaine de soirée? Top chrono, 10 secondes.
2: Tam.
1: Bon, elle peut être tenue que tu trouves, tiens. J'ai l'impression que tu connaissais, je sais pas pourquoi. Oui, c'est Sam. C'est celui qui boit pas, qui ramène tous ses potes. T'as déjà fait Sam, toi?
2: On l'a fait pour moi aussi, hein.
1: Ouais, bah voilà. Allez, jingle, 5 points, t'es à 10.
3: Jennifer qui a 7 points. Attention, là, il est passé devant, là, Jennifer. Hein.
4: Oui, je vois.
3: On ne se laisse pas trop devancer. Tu l'as rencontré comment, ton chéri, Alexis? Ça s'est fait à quelle occasion?
4: Eh bien, en fait, on travaillait ensemble. Enfin, on ne travaillait pas ensemble. On vivait dans le même bâtiment.
3: D'accord.
4: Et en fait, un jour, un soir, j'avais oublié quelque chose à la voiture. Donc, du coup, je redescends à ma voiture. Et là, je vois une camionnette qui arrive avec deux jeunes hommes qui descendent.
3: Je rappelle que vous étiez tous les deux militaires. Hein.
4: Oui, on était tous les deux militaires.
3: Voilà, ok.
4: Voilà, mais on n'était pas dans le même escadron, en fait.
3: Ouais, ouais.
4: Donc, on ne s'était jamais croisés.
3: Uh-huh.
4: Et là, je vois ces deux personnes qui descendent de la camionnette et puis je les entends, oh là là, c'était un long voyage et tout, on est fatigués. Enfin, ils avaient l'air fatigués, quoi.
3: Mm.
4: Et ils avaient leur valise. Et puis quand je me dis je vais les aider les pauvres, donc j'en dis vous voulez que je vous aide à monter les valises?
1: Non, mais
4: et puis là, ils me regardent,
1: non, mais
4: ils me regardent genre et qu'est-ce qu'elle veut celle-là? Et Et puis du coup, on a commencé à discuter, voilà, pour savoir, mais toi, tu travailles où, et toi, tu travailles où. Un petit coup de foudre, et puis après, on n'a pas arrêté de se croiser. Et voilà, et la belle histoire a commencé.
3: Ah bah, ça a commencé, ça a fait cet effet-là dans ton cœur. Et puis, t'as voulu devenir un aigle, voilà, t'as vu la vie en rouge et noir, la totale, on comprend, bien sûr.
4: Non,
3: c'est une belle histoire, Jennifer.

0: Charlotte Cardin, The Way We Touch dans la bande-son de votre radio ici. Valérie Damido et Eric Bastien sont à présent avec Christophe d'ici Gironde, à qui il arrive toujours des trucs quand il est sur un bateau. Perso, je ne monterai jamais avec lui sur un bateau. Et Pauline d'ici Berry, qui nous explique sur votre radio ici pourquoi son porte-bonheur est un porte-clé et surtout pourquoi celui-ci en particulier. En même temps, pourquoi pas, hein?
1: Ah là là là là. Alors, notre ami Christophe, qui vient d'habiter là, il n'y a pas très longtemps, dans les Landes à Seignos, qui a été cuisinier toute sa vie, qui est un peu maniaque en cuisine, mais bon, qui ne le serait pas, il lui est arrivé une aventure qui m'a un peu à la fois amusé et en même temps égaré. Mais oui, parce que figurez-vous qu'un jour, Christophe est parti avec des amis et leur chien, un Milou, si on peut dire, un petit fox terrier là, et ils vont passer la nuit sur l'île de Watt, en Bretagne. Le chien, il est comme un dingue sur le bateau, il est à l'aise, il n'y a pas de souci. Et au retour, le lendemain, ils embarquent sur le même bateau, mais là, le chien, ça ne va pas. Qu'est-ce qui se passe ?
2: Ce qui se passe, c'est que le chien n'était pas bien, on est arrivé sur le bateau, ça n'allait pas, et puis on a vu les gens sur la rive venir faire des signes, et en fin de compte, le chien, ce n'était pas le nôtre. C'était le même chien, la même race, le même gabarit. Et puis du coup, non, c'était pas le nôtre. Donc le chien était perdu, nous avait suivi. Mais voilà, c'est pour ça qu'on s'est aperçu que sur le bateau ça n'allait pas. Parce que voilà, c'était pas le bon. Donc,
1: mais pauvre chien, enfin, qu'est-ce que ça veut dire?
3: Ça s'est bien fini quand même.
2: Sur une toute petite île en Bretagne, oui, c'est vrai que c'était assez dingue de s'apercevoir de ça, quoi, que deux chiens complètement identiques se retrouvaient sur cette île.
1: Alors, t'as des trucs hein, sur les bateaux. Par contre, il t'arrive toujours des trucs sur les bateaux. Un jour, entre deux services, il y avait une coupure de 3 heures.
3: Je le sens mal.
1: Voilà, t'en profites pour aller faire un tour de catamaran dans la baie de la Baule. Mmh. Il y a eu un gros coup de vent. Le mât s'est cassé. Comment qu'on a fait pour rentrer?
2: Ben voilà, le bateau qui, comme on sortait toujours avec un deuxième petit catamaran, ben nous est parti chercher du secours sur le club dont je faisais partie. Et puis, il est parti avec un canot à moteur et puis nous a récupéré dans la baie. Puis je suis arrivé en cuisine. Et puis le chef m'a dit, ben alors Christophe, t'es en retard. Ben je dis oui, j'ai dématé dans la baie de la Baule.
1: Bravo. Faut plus prendre les bateaux, monsieur. Faut plus. Alors, je te pose la question à choix multiple. T'auras 3 propositions que je vais te faire. Et à mon top chrono, tu auras 10 secondes pour me donner ta proposition. Alors, tiens, Antoine.
4: Je vous ai compris, votez pour moi.
1: Eh oui, votez pour moi. Parce qu'aujourd'hui, lundi, demain, c'est l'ouverture de la campagne électorale des élections municipales. Alors, petite question. Quelle fonction remplit officiellement le maire d'une ville ou d'une commune? Chef de la police municipale? Officier d'état civil? Les deux à la fois? Ou chef de chantier? Top chrono, qu'est-ce qu'il a comme fonction? Le maire de la ville, chef de la police municipale, officier d'état civil, les deux à la fois ou chef de chantier? 10 secondes.
2: Les deux à la fois.
1: Et c'est une bonne réponse. Bravo. Et oui, il fait tout à la fois, mais il fait aussi chef de la police, garant de l'ordre public, représentant de l'État, il fait tout. Bravo, 3 points de plus, tu as 6.
3: Pauline habite à Déol, c'est dans l'Indre, elle écoute ici Berry, elle a eu 28 ans il y a quelques jours. Notre Pauline qui a plein de beaux talents puisqu'elle travaille en famille pour une maison qui accueille des seniors. Bon, tu adores les jeux concours, par exemple la radio, la télé, pareil même que tu mets ton réveil plus tôt. S'il faut jouer, t'es prête à te lever à n'importe quelle heure, c'est vrai ça?
5: Oui, c'est vrai.
3: C'est-à-dire que tu branches la radio et tu participes à tous les jeux?
5: Pas tous les jeux, mais sur mon téléphone, j'ai un site qui regroupe tous plusieurs jeux concours.
3: D'accord.
5: Sur Internet. Du coup, le matin, je me lève un peu plus tôt et puis je fais mes petits jeux tranquillement pendant que tout le monde dort encore.
3: Quand on est joueur, on est joueur.
1: Oui.
3: On a dit que tu étais joueuse, que tu étais chonchon, que tu étais rebelle, que tu étais susceptible. Mais tu aimes aussi les animaux et ça nous fait plaisir. Et si tu étais un animal, tu serais
5: un chat.
3: Du chat.
1: Bah oui, parce que tout le monde veut devenir un cat. Parce qu'un chat, quand il est cat.
3: Et puis, petit porte-bonheur, envoyons un klaxon sur les aristochats. Oui, madame, tu assistes à un tour de France, on jette des porte-clés, toi t'as décidé que ça devenait un porte-bonheur.
5: Oui, tout à fait, parce que c'était le porte-clé de la Française des Jeux. Ah. Et donc, il y avait...
3: Je comprends mieux.
1: D'accord.
3: Il y a une logique.
5: Il y avait un cercle de chute, donc je l'ai accroché aux clés de la maison Paulette.
1: Ah, voilà.

0: Francis Cabrel, tournez les hélicos sur votre radio ici. Allez, dans une grosse minute, voire deux minutes, nous serons avec Sandrine d'ici Pays Basque qui est tête en l'air et Emmanuel d'ici Nord à qui il arrive toujours des trucs. Le moins que l'on puisse dire, c'est qu'on ne s'ennuie pas avec lui. À tout de suite avec Valérie Damido et Eric Bastien sur votre radio ici.
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2: Sandrine, qui m'a l'air de bien gagner, et pourtant, elle est un petit peu comme Annie Cordy.
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2: Alors, ma petite tête de linotte, il paraît qu'on est tête en l'air.
4: Oh là là.
2: Oh là là, dit-elle. Alors, on oublie.
4: Je raconte un petit truc.
2: Alors, raconte-moi. Là,
4: alors, enfin, je dis à ma copine, tiens, on va aller à l'auto. Je lui envoie l'affiche. Figure-toi, je m'étais trompée d'un mois.
2: Un mois ? C'est-à-dire t'as fait le... tu croyais que le loto c'est... Mais comment ?
4: Le du 28 février, c'était 28 mars.
2: Donc t'as été toute seule au loto et t'as vu personne en fait ?
4: Bah grosso merdo, oui.
5: Grosso merdo.
2: Alors, on a demandé à tous nos auditeurs ce qu'ils voudraient être comme animal. Toi, t'as choisi une salamandre, tu m'expliques ?
5: C'est bien la première fois. Hein.
2: Oui, c'est la première fois. Hein. Pourquoi ?
4: Bah écoute, déjà je trouve ça magnifique, c'est rare,
2: ouais.
4: Ça se cache. C'est un peu comme moi, je me casse.
2: Ouais.
4: Et après, c'est près des quatre éléments.
2: Ah, d'accord. Il y en a dans ton jardin, des salamandres ? T'en as déjà croisé ?
4: J'ai déjà vu une, mais pas dans mon jardin. Non.
2: Eh oui.
4: En forêt.
2: Ah,
4: près d'une forêt.
2: Pourtant, dans le sud, voilà. Dès qu'il fait du soleil, on en voit des petites salamandres. Hein, des petits...
4: On en voit de moins en moins, c'est...
2: De toute façon, comme tous
4: les... Comme les coccinelles, c'est comme beaucoup de choses.
2: Merci. La pollution et tout ça. Alors, on va parler tout de suite avec architecture, mais on va surtout gagner 3 points. C'est la question à choix multiple. Je te pose la question, je te fais des propositions. T'as 10 secondes pour me donner ta propale. Tiens, une petite chanson.
6: À la maison, y a des trucs qui tombent pas rond.
2: Alors, avec la maison, on va parler architecture. Écoute bien. En architecture, qu'est-ce qu'un chien assis ? Deux colonnes en marbre qui encadrent la porte d'entrée, une fenêtre qui dépasse du toit, une grille décorative intégrée dans un mur ou la coupe d'Éric Bastien.
5: Exactement.
2: Alors, c'est quoi un chien assis ? Deux colonnes en marbre autour d'une porte d'entrée, une fenêtre qui dépasse du toit.
4: Non, c'est une fenêtre qui dépasse du toit.
2: Oh, bon,
4: elle est embêtée avec ça.
2: Oh, bah écoutez, bien évidemment que c'est la bonne réponse.
4: Merci, maman.
2: Et voilà, ça ressort du toit, c'est doté de son propre petit toit et ça apporte lumière et volume tout en offrant un charme traditionnel. 4 points de plus, tu as 8.
5: Bon, attention là, Emmanuel, parce que elle s'est quand même bien échappée à après le quiz musical, tu restes à un point et un petit écart, que t'as un gros écart quand même, Emmanuel. Hein ?
7: Ouais, là, ça craint, ouais. C'est bon.
5: Ouais, ça craint. C'est pas fini, hein, tout est jouable avant 13h. Je te rappelle qu'il y a le bingo qui va arriver dans un instant. Nuggets et Peanuts sont les deux poules d'Emmanuel qui vit dans le Nord à Arnes, dans le Pas-de-Calais. Il n'a pas de chance. Non, Emmanuel, il est un peu laguine, il lui arrive toujours un petit peu des trucs, voilà, comme ça, quoi. C'est... Bah, on commence par le voyage de noces, si vous voulez, hein, Manu ?
7: Oui.
5: Allez, le voyage de noces, bon, avec ta chérie. Le patron n'avait donné que 3 jours, d'ailleurs, pour terrible, ça, hein, pour ce voyage de noces.
7: C'est ça.
5: Qu'est-ce qui vous est arrivé pendant ces 3 jours ? Ça a été génial, je crois. Hein.
7: Intoxication alimentaire pour les deux.
5: Allez, intoxication, fruits de mer. Mais ça continue, mon petit Pierre-Richard, il visite la Tour Eiffel avec la famille, il monte au 2e étage. Qu'est-ce qui s'est passé ?
7: Ah ben, le vertige, je suis resté collé au mur. J'ai pas bougé.
5: Collé à la paroi. Pop. Continue. Il part en jet ski. Oui. Oui, parce qu'il est fou comme ça, Manu. Il a envie de faire du jet ski avec son fils. Qu'est-ce qu'il a oublié, le loueur ?
7: De mettre de l'essence.
5: Voilà.
2: Ah bah, il a pas été loin, alors.
5: Tu nous as fait une Michel Blanc dans les bons étroits, là.
7: Disons qu'il y en avait mis assez pour qu'on aille assez loin. Et puis, tout compte fait, on n'a pas pu revenir... par nous-mêmes. Quoi.
5: Tu sais, Michel Blanc dans les bons étroits.
2: Ah bah oui.
5: Donc, t'as été en pleine mer. T'es resté en pleine mer, du coup.
7: Bon, on n'était pas loin. Facile, enfin, si, mais ouais, en pleine mer.
5: Oui, quand même. Tiens, attends, non, remettez-moi encore du Pierre-Richard, parce que puisqu'on parle de bateau, de retour d'Angleterre, Manu, qu'est-ce qui se passe ?
7: Ah oui. Bon, on a eu une très grosse tempête. On devait revenir de Douvres jusqu'à Calais. On a été... porté à Zuidcot et puis tout le monde était malade et moi avec mon beau-père on mangeait tranquillement parce que j'ai pas le mal de mer donc
5: oui.
7: On vomissait partout quoi.
5: Bien sûr, pendant que les autres Il ouais, n'y avait pas de problème. Je regarde un peu pour après, hein, parce que ouais. C'est pas fini.
7: Allez,
5: c'est pas fini.
7: Allez.
5: Oh, Manu, t'es exceptionnel.
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premier grand succès de Clara Luciani à La Grenade. Nous sommes déjà à la fin des meilleurs moments de Taquet pour aujourd'hui, mais nous reprenons lundi, bien sûr, toujours avec Valérie Damido et Eric Bastien, toujours en très grande forme. Comme nos candidats, il sera question d'imitation. Franck imite très très bien des personnages célèbres. Vous allez pouvoir jouer à les deviner. Il y aura aussi une question de repassage. Généralement, on a un fer à repasser, deux fer à repasser. Eh bien, figurez-vous que Sandra, elle en a trois. Et puis, il y aura aussi une histoire de chevreuil sur votre radio ici.

0: C'était Elton John sur votre radio locale, ici.
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0: À quelques encablures du début du week-end, ce vendredi, vous avez choisi de démarrer votre journée avec votre radio locale. Bonjour à vous, merci d'être des nôtres, ravi de vous savoir de l'autre côté du poste. On va vivre ensemble ce petit moment de radio du matin, tôt, très tôt. Ici, on s'occupe de tout pour vous rendre le plus doux possible ces premiers instants de la journée, à commencer par la musique. Dans les prochaines minutes, on vous promet l'Amérique, celle de Joe Dassin, juste après le journal. Bonjour Valentine Lettès.
2: Bonjour Johan, bonjour à tous.
0: Dans la ce matin, les Landes brûlent à nouveau.
2: Un incendie imprévisible et très puissant. Le préfet nous en dira plus dans un instant. Quand la France se mobilise pour ses pompiers, déçus par le ministère, ils peuvent compter sur les habitants. C'est l'info du jour dans une demi-heure.
0: Et vous, de l'autre côté, avez-vous la main verte? Ce vendredi, par ici, les économies vous donnent un bon plan pour faire un potager partagé. Valérie Coréard vous donnera toutes les infos utiles pour ça aux alentours de 5h13. Et puis, on vous attend au standard. Prenez votre téléphone. Venez donc nous raconter ce que vous avez prévu de faire pour ces deux prochaines journées, ce week-end, qui arrive à grands pas. Vous passez sur l'antenne, vous gagnez le paqueté. 0810 055 056. Bon début de journée.
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0: C'est vendredi et c'est bientôt le week-end. Pile 5h, bonjour. Le journal Valentine Lettès et à la une, le retour des flammes donc dans les Landes.
2: En moins de 10 heures hier, ce nouvel incendie a déjà parcouru plus de 600 hectares de forêt depuis Luglon à l'ouest de Mont-de-Marsan. Et s'il progresse aussi vite, explique le préfet Gilles Clavreul, c'est parce qu'il s'agit encore une fois d'un feu convectif.
3: On a une évolution du feu qui est encore assez incertaine puisque ça tournoie beaucoup, le vent change tout le temps et puis il est, comme on dit, ce mot vous l'avez appris désormais, convectif, c'est-à-dire qu'il génère sa propre énergie et crée son propre climat. Voilà. Donc ce qui fait que de temps en temps, là il se dirigeait plutôt vers le sud-est, il se réoriente un peu plus plein est maintenant. On sait que ça va évoluer, nos objectifs ils sont toujours les mêmes, c'est de protéger les zones d'habitation. Alors là on a évacué le bourg de Luglon, donc a priori il n'y a pas de sujet personnel, mais on va protéger en priorité les habitations maintenant, hein, les lieux habités. Il y a des zones d'habitation mais qui sont plus lointaines, par exemple sur la commune de Garin, au sud-est du feu. C'est relativement loin, on est à 4, 5, 6 kilomètres. Simplement, on a eu des sautes très importantes, très éloignées du feu principal, 2, 3 kilomètres. Donc on est face à un risque qui est quand même très aléatoire. Ce feu est quand même très conséquent, très imprévisible.
2: Et la situation a contraint les autorités à évacuer 500 habitants dans le Pas-de-Calais, au nord du Touquet, comme à Saint-Just, au sud de Rennes. Les incendies sont contenus, mais pas encore fixés. C'est fait à Guérande, à l'ouest de Nantes, où 2000 vacanciers ont dû quitter leur camping hier.
0: Et la météo est toujours propice aux incendies aujourd'hui.
2: Oui, nous vivons l'une des plus longues vagues de chaleur connues par la France. Les sols sont secs, inflammables et la température brûlante. Avant une baisse progressive, la semaine prochaine, il fera encore jusqu'à 40 degrés ce vendredi. Notre quotidien comme nos vacances sont bousculés.
4: Je me lève à 4h du matin pour aller marcher avec mon chien.
5: Je fais plein de choses le matin et plein de choses le soir et voilà.
6: L'après-midi plutôt tranquille dans la maison à l'ombre. Faire des petites siestes l'après-midi quand je peux.
4: En termes d'activité sur ce qu'on avait prévu pour nos vacances et tout, tu veux aller randonner ou des choses comme ça, c'est impossible quoi, il fait beaucoup trop chaud. Donc au lieu de se promener, on va se mettre dans la rivière.
7: On décale, ouais, le matin, le soir et puis on reste un petit peu au frais en début d'après-midi, petite sieste et puis voilà quoi, après piscine et on sort le soir.
2: 80 départements maintenus en vigilance orange canicule. Et cette chaleur s'accompagne désormais, Guillaume Fariol, d'une pollution à l'ozone dans plusieurs régions.
8: Quand il fait très chaud, les polluants dégagés par la circulation, par l'industrie, se transforment en ozone. C'est une réaction chimique bien connue. La chaleur, les rayons du soleil accélèrent la formation de ce gaz corrosif. Cette année, en Île-de-France, le premier pic de pollution est donc arrivé dès la canicule historiquement précoce du mois de mai. D'autres épisodes ont suivi au rythme des vagues de chaleur. Cette pollution se concentrait autrefois dans quelques régions, en particulier dans le sud-est. Mais avec le réchauffement climatique, l'ozone gagne du terrain. C'est d'ailleurs l'un des rares polluants dont les concentrations ne diminuent pas au fil des années, malgré l'amélioration globale de la qualité de l'air. Selon une étude d'une ONG britannique, pendant la seule canicule de juin, deux tiers des habitants de l'Union européenne ont respiré un taux dangereux d'ozone au-dessus des seuils recommandés par l'UE.
2: Une pollution à l'ozone en Île-de-France, dans les Bouches-du-Rhône et dans le département du Nord, où au moins jusqu'à ce soir, la vitesse est réduite de 20 km/h sur les routes. Du monde au volant, justement, ce vendredi, avant l'un des pires week-ends de l'été sur la route. Dans le sens des retours, la France est en orange, circulation difficile et même très difficile, rouge dans tout le quart sud-est.
0: Vous écoutez ici, il est 5h04, fin de carrière pour Florent Manaudou.
2: Oui, le géant français de la natation prendra sa retraite à l'issue de ses championnats d'Europe à Paris, après une carrière aussi grande que lui dans les bassins, 6 médailles aux Jeux Olympiques, dont l'or sur son épreuve fétiche, le 50 mètres nage libre à Londres en 2012.
9: Allez, incroyable, coup de tonnerre, Manaudou est à l'or, ça n'est pas l'or Manaudou, c'est Florent Manaudou, incroyable sensation, le petit frère s'est fait un prénom, Florent Manaudou, champion olympique.
2: Et oui, on connaissait surtout sa sœur, Laure, à l'époque. La fin de carrière de Florent Manaudou, célébrée demain, samedi, à 18h, dans ses championnats d'Europe de natation à Paris, où la France a encore glané deux nouvelles médailles hier. Champion du monde en titre, le Français Maxime Grousset a remporté l'argent du 100 mètres papillon. L'argent également pour la jeune Française Marie-Ambre Molu, deuxième de la finale du 50 mètres d'eau. La météo, Johan.
0: C'est une nouvelle journée caniculaire ce vendredi, avec des températures au lever du jour qui ne sont pas inférieures à 20-25 degrés. C'est dire si la nuit qui s'achève a encore été tropicale et éprouvante. Une nuit éprouvante, par exemple, en région parisienne, 26 degrés ce matin au lever du jour. À noter qu'en matinée, quelques ondées orageuses sont à prévoir sur la Bretagne, la basse Normandie. Également des nuages bas qui s'amoncellent sur les Landes et les Pyrénées-Atlantiques pour ce qui est des températures. En matinée, il fera 24 à Toulouse aujourd'hui. 21 à Limoges, 24 à Bordeaux, 26 à Marseille, 28 degrés à Nîmes en milieu de matinée. Et puis cet après-midi, on attend donc une vague d'extrême chaleur généralisée sur tout le pays, avec un pic caniculaire atteint dans certains départements, comme à Paris, où il fera 40 degrés, 40 également à Toulouse, 37 à Bordeaux, 38 à Nantes. Alors qu'en Méditerranée, il fera chaud, certes, mais dans une moindre mesure, avec 35 degrés à Perpignan, 33 à Marseille ou 33 à Nice. Comment ça se passe chez vous en ce dernier jour de la semaine? Vous nous l'écrivez, un petit post laissé sur la page Facebook d'ici, une température, le nom de votre commune. On attend tous vos messages ce matin sur le site ici.fr et évidemment la page Facebook d'ici.
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0: Et voici la toute première chanson de ce petit matin, direction l'Amérique, Joe Dassin, sur votre radio locale. Il est 5h08.

0: retour en France. On est ensemble ce matin sur votre radio locale. Ici, ravi de vous savoir des nôtres ce matin de l'autre côté du poste.
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0: Ça s'est passé en Dordogne cette semaine, le jour de balade qu'un randonneur n'est pas prêt d'oublier. Mardi matin, du côté de Mansignac, Frédéric sort marcher, histoire de se dégourdir les jambes avant qu'il ne fasse trop chaud. Là, rien que de très banal jusque-là, en cette période estivale où il fait très très chaud. Mais en chemin, le voilà qui passe devant un vieux puits à sec. Alors, par réflexe, il jette un coup d'œil au fond, histoire de voir s'il reste encore un peu d'eau. Et là, il découvre deux marcassins.
2: C'est pas vrai.
0: Pris au piège, comme ça, qui ont l'air tout à fait en forme. Évidemment, ils tournent en boucle, ils cherchent à sortir. Alors, qu'est-ce qu'il fait, Frédéric? Il dit d'abord, je vais descendre dans le puits pour les remonter un à un à bout de bras. Mauvaise idée. Dès que j'ai avancé la main, ils ont voulu me mordre, dit-il, ce périgourdin après coup. Alors, il a appelé sa femme, toujours de bonne idée. Il lui dit, pourquoi, Frédéric, tu prendrais pas des cordes et on va bricoler un collet de fortune? Et bien, c'est ce qu'ils ont fait sur place. Ils ont
2: ingénieux,
0: une sorte de MacGyver à eux deux. Ils ont remonté donc ces deux marcassins qui, une fois remontés hors du puits, ont détalé, sont partis dans la forêt.
2: Sans dire merci.
0: La nature est ainsi. Parfois, elle est ingrate, mais c'est comme ça qu'on la préfère. Frédéric qui donc part se balader tous les matins dans la campagne et qui n'est pas à l'abri de recroiser un jour ou l'autre ces deux marcassins à qui il a sauvé la vie.
2: Devenu sanglier.
0: Oui, en deux jours peut-être.
2: Non.
0: Je sais pas.
2: Bon, faudra un jour.
0: On demandera à Benoît Prospero dans le monde merveilleux du vivant. En attendant, ce matin, il est 5h10. Plus sérieusement, vivre sans eau, c'est une des conséquences, Valentine, de cette sécheresse exceptionnelle.
2: Oui, nous sommes à Trégarvan, en Bretagne, dans 3 minutes, où les habitants se sont réveillés dimanche dernier sans une goutte d'eau au robinet.
0: Et pour assurer la bande son de votre réveil, pour vous et les marcassins qui nous écoutent nombreux à l'écoute d'ici. A Kind of Magic, Queen arrive dans un instant, juste après avoir fait quelques économies. Bonjour Valère Coréard. Chaque jour, un bon plan pour upgrader notre pouvoir d'achat. Aujourd'hui, vous nous parlez de co-jardinage.
3: Vous avez un petit terrain qui a largement la place d'accueillir quelques plants de tomates, des courgettes, des potirons ou des pommes de terre, mais vous n'avez pas la motivation, pas le temps, l'énergie ou tout simplement, vous n'avez pas vraiment la main verte. Bah oui, ça arrive, hein, j'en sais quelque chose. Et peut-être que pas loin de chez vous, sûrement même il y a des personnes qui rêveraient d'avoir un lopin de terre pour y faire pousser des fruits, des légumes frais et qui sont vraiment doués. Eh bien c'est ça le co-jardinage, une rencontre entre ces deux mondes. À la clé, au moins 200 euros d'économie par an, parce que ça coûte cher les fruits et les légumes, et là ce sera gratuit ou quasiment gratuit, et c'est tout bénef, hein. Vous avez quelqu'un ou une famille qui s'engage à entretenir le potager, vous vous engagez à leur donner un accès à votre terrain et à la fin, vous partagez la récolte.
0: Alors Valère, qu'est-ce que vous nous conseillez pour que la rencontre se fasse? On met des petites annonces, c'est ça?
3: Oui, bonne idée, ça peut marcher. Sinon, il y a des sites internet qui font de la mise en relation. Les groupes de jardinage sur les réseaux sociaux, par exemple, marchent très bien. Ou des sites spécialisés comme « Savez-vous planter chez nous ?» Vous pouvez trouver un jardin ou publier une annonce pour proposer le vôtre. Ce site est communautaire, entièrement gratuit, ce qui est assez rare pour le souligner. Mais voilà, là, vous savez désormais comment économiser 200 euros par an en vous mettant au co-jardinage. C'est un bon plan budget, à la clé des produits ultra frais et a priori ultra sains. Et sans aucun doute, des rencontres dans votre nouveau potager. Que du bonheur donc. Alors si vous aussi vous avez des bons plans budget, pouvoir d'achat, des petits trucs malins, des astuces, vous les partagez avec moi, comme ça j'en parle à la radio et ça va aider tout le monde. Mon mail c'est paricilieseconomies@radiofrance.com.
0: Passez un bon week-end Valère. Lundi on passera au crible les différentes mutuelles santé pour bien choisir celle qui correspond le mieux à nos besoins. En attendant, c'est vendredi, vous êtes ici, il est 5h13.
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0: 5h13, en cet été caniculaire 2026, nous apprenons à vivre avec la sécheresse.
2: Et sans une goutte d'eau au robinet, ou presque, c'est le quotidien depuis dimanche dernier maintenant des habitants de Trégarvan dans le Finistère. Petite commune à l'entrée de la presqu'île de Crozon, Laura Bléré, où la source, comme le réservoir de la ville, sont à sec.
6: Monique, joviale retraitée de 73 ans, s'est retrouvée dépitée devant le robinet de sa cuisine.
7: Là, on a de l'eau. on n'avait plus rien. La pression de l'eau baissait, et puis jusqu'à plus rien du tout dans la journée. Ça s'est vraiment arrêté brutalement.
6: Elle prévient le maire de la commune et les autres habitants sur un groupe WhatsApp qu'ils ont en commun. Le soir même, le réservoir est ravitaillé, l'eau revient au robinet.
7: Au début, l'eau était complètement marron, pleine de terre. C'était pas possible de l'utiliser.
6: L'eau semble désormais normale au robinet, mais les habitants sont appelés à y faire attention. C'est ce que font Monique, son mari et leur famille.
7: Je fais le plus possible d'économie.
6: D'autant qu'ils vivent à Neuf en ce moment, ils accueillent enfants et petits-enfants pour l'été.
7: Déjà, la vaisselle, il tourne au maximum, on remplit au maximum. Pareil, les lessives, on fait la toilette aux grandes toilettes, c'est quand même plus économique.
6: Pour compenser, ils ont acheté des bonbonnes d'eau, des bouteilles sont aussi distribuées dans le centre-bourg.
8: Donc voilà, la réserve d'eau est au frais ici à Salle Polyvalente.
6: C'est le maire Rémi Carpentier qui supervise.
8: Les gens viennent se servir. Donc, pour une famille, on donne un pack d'eau. On conseille de prendre des bouteilles d'eau pour faire le café, pour l'alimentation. Un effort quotidien de 12 litres par personne permettrait de rester sur la consommation actuelle.
6: Le but, préserver à tout prix le réservoir. Pour le trouver, il faut remonter vers la montagne du Ménésôme où il puise habituellement son eau. Sauf que maintenant, il est ravitaillé 2 à 3 fois par jour par un camion-citerne de 30 000 litres.
9: Ça suffit pour une journée, ouais. On recommence le lendemain et le samedi et le dimanche aussi.
6: Jean-Christophe Baye, responsable d'exploitation de Veolia pour une partie du Finistère.
9: On subit une sécheresse assez exceptionnelle et on a moins de disponibilité dans la ressource. On a une forte baisse du captage. Moi, j'ai jamais vécu une telle situation. Ça fait quelques années que je suis dans le Finistère. J'ai jamais vu ça.
6: Tous n'attendent plus qu'une chose, la pluie, pour ravitailler naturellement la nappe phréatique.
2: Bientôt, peut-être, puisque des orages sont d'ores et déjà annoncés pour ce week-end. Votre météo complète, c'est dans 20 minutes.
0: Ici, les 5h16, c'est l'histoire d'une série à succès, dont le premier rôle est joué par un chanteur qui lui-même en a beaucoup de succès. Panda, avec Julien Doré au programme des coulisses télé ce vendredi. Ce sera juste après Queen. Bon début de journée, bon réveil, vous êtes ici.

0: vendredi.
1: Il est 5h20, le jour n'est pas encore levé, mais vous aussi. Et c'est tant mieux, merci de votre confiance. C'est un 14 août qu'ils sont nés. On souhaite aujourd'hui un bon anniversaire à Thomas Sisley, 52 bougies. L'acteur adepte des films d'action au cinéma, dans la saga Largo Winch. Cet été, il est aussi le premier rôle d'une série qui passe sur Netflix, GIGN. 60 ans, tout rond ce vendredi pour David Hallyday. Et puis c'est aussi l'anniversaire de deux comédiennes. Romane Bohringer, révélée au cinéma à la fin des années 80 dans Les Nuits Fauves. Et puis Emmanuelle Béart, elle, dans Manon des Sources. Aujourd'hui, on souhaite aussi un bon anniversaire à Antonio Fargas, 80 ans. On dit, mais qui ce gars-là? Mais vous le connaissez forcément, c'était celui qui jouait Buggy les bons tuyaux dans la série des années 70-80, Starsky et Hutch. En parlant d'icône, il y a 26 ans, jour pour jour, faisait sa première apparition Dora l'exploratrice avec son petit cartable, le dessin animé qui a bercé la jeunesse de vos enfants, de vos petits-enfants, peut-être même de vous-même. Et puis enfin, c'est un 14 août que nous quittait Enzo Ferrari, l'instigateur, le créateur de la marque automobile au cheval cabré. Si c'est aujourd'hui que vous êtes né, votre anniversaire, on vous souhaite d'en profiter au maximum. Il est 5h21. Ce matin, on vous emmène dans les coulisses de la série à succès de TF1, celle dans laquelle Julien Doré tient le rôle principal. Panda, c'est le surnom de cet ancien flic devenu barman en Camargue, contraint de reprendre du service, mais à sa manière, sans armes ni violence.
2: Vous êtes ?
3: Je suis Panda.
2: Non, je veux votre état civil, pas votre animal totem.
3: Pan, plus loin.
4: Da. Laissez tomber, il est de la maison.
2: Oh, vous êtes flic ?
3: C'était il y a longtemps.
1: Thomas Mansuy est le co-créateur et scénariste de cette série policière pour le moins décalée. Il m'a expliqué comment la collaboration avec Julien Doré s'était faite, par une mise en confiance préalable.
5: De toute façon, il était impensable d'écrire cette série sans dialoguer avec Julien. Donc, nous avons créé un petit document qui décrivait un peu le personnage qu'on avait en tête. Il a opéré notamment un changement majeur, c'est qu'à la base, Panda, ça devait se passer dans les Calanques, à Marseille, et qu'immédiatement, Julien nous a dit, moi, ma terre, c'est les Cévennes, mais aussi la Camargue, c'est là que je tourne tous mes clips, c'est un territoire magnifique, très sauvage, beaucoup plus sauvage que la côte voilà, autour de Marseille. Moi, ma seule condition, c'est qu'on aille tourner là-bas.
1: Pour écrire la série, la personnalité du chanteur a beaucoup inspiré les deux scénaristes qui ont tenu compte également des réserves de Julien Doré quant à certaines scènes qu'il n'était pas persuadé de pouvoir correctement jouer.
5: Dans la saison 2, épisode 2, on termine l'épisode par une séquence où il se retrouve dans un club de striptease et il se met à danser sur scène avec les autres comédiens. Son souci principal, c'était de savoir s'il allait pouvoir et jouer et danser en même temps, pouvoir tout gérer. Il était hyper vigilant là-dessus.
1: Au final, la série aura rencontré son public et la communauté du chanteur, très présente sur les réseaux sociaux, aura participé à l'engouement général pour cette création originale. Et pourtant, à ce jour, pas de troisième saison en vue pour cause d'agenda surchargé du chanteur. Mais pour en avoir le cœur net, j'ai quand même demandé au scénariste s'il n'y avait pas quelque part dans un tiroir qui traîne une suite en préparation.
5: À ce jour, non, il n'y a pas de projet de saison 3 pour Panda. En revanche, tous les outils sont là. Si un jour le désir de Julien surtout revient et que ça rencontre notre propre agenda de scénariste, oui, Panda n'est pas mort et enterré, il pourrait très bien ressusciter. Quand, je ne sais pas. Sous quelle forme, je ne sais pas non plus. Mais en tout cas, le personnage vit toujours en Camargue dans sa petite paillote.
1: En attendant une suite, ce soir, deux épisodes du Panda sont programmés sur la chaîne TF1 Série Film dès 21h10. Et si vous veniez ce matin sur l'antenne d'ici nous raconter ce que vous avez prévu pour ce week-end, 0810 055 056, vous connaissez le principe, dès lors que vous passez sur l'antenne, vous repartez les bras chargés de cadeaux cet été, un pack été justement, un sac collector aux couleurs de votre radio locale, rempli de surprises. Pour l'heure, voici une nouveauté, Oria, soirée mondaine, ici, il est 5h24, bon réveil.

0: Ici, chaque matin, on démarre la journée ensemble. Presque 5h30 avant le retour de l'info, Stéphane Bern nous rend une petite visite, comme tous les jours, pour mieux remonter le cours de l'histoire. Aujourd'hui, Stéphane, on va voyager au premier temps du football français.
1: Bien avant les stades géants, Mbappé et les Qataris, le football se jouait sur un terrain vague du Havre, dans la brume, le crachin, et avec un accent so British. Le Havre, 1872. Sur un champ battu par le vent, une poignée d'Anglais expatriés, pasteurs, négociants et employés du port, tapent dans une grosse sphère en cuir détrempé. Le genre de ballon qui pèse 8 kilos et arrache un fémur au premier amorti de la cuisse. Leur club s'appelle fièrement le Havre Football Club. Leur vestiaire, oh, un appenti loué à un boulanger. Pas commun, mais pratique pour les croissants à la mi-temps. Leurs règles, floues, très floues comme le ciel du Havre. On y joue à la combination, un mélange de rugby et de foot. Petit problème, personne ne sait quand on peut utiliser les mains, ni quand on marque. Résultat, plus de tacles que de buts. Un joyeux chaos plein de bonne volonté. Mais les gentlemen, rejoints par quelques Havrais téméraires, persistent.
2: So British.
1: Chaque midi à la pause déj, ils jouent 30 minutes montre en main, avant de retourner au port. En 1884, le club s'élargit et devient le Havre Athletic Club. On y pratique aussi le cricket, le hockey, le tennis, bref, tout ce qui sent bon la pelouse britannique. Reste à choisir les couleurs. Bleu ciel pour Cambridge.
3: Allez les bleus !
1: Bleu marine pour Oxford.
4: Allez les bleus !
1: Blue or bleu ? Impossible de trancher. Alors on garde les deux. Naît alors le fameux maillot ciel et marine, un dégradé indégradable.
5: Parfaitement intraitable.
1: Depuis, le HAC n'a pas gagné toutes ses coupes, mais il a donné le premier coup de pied dans l'histoire du foot français. Et ça, ça vaut tous les triplés possibles en finale de Coupe du Monde.
0: Bon week-end et à lundi, évidemment, Stéphane Bern. Qu'est-ce que vous faites ces deux prochains jours? Venez donc nous le raconter sur l'antenne d'ici. On aime vous entendre le matin, nous raconter ce qui se passe. Peut-être que vous allez être de ceux nombreux qui seront sur les routes tout au long du week-end. Week-end extrêmement chargé, peut-être celui le plus chargé de tout cet été. 0810 055 056, à moins que vous préfériez rester tranquille à la maison. Vous nous le dites dans un instant pour l'heure 5h30. L'info en France et dans le reste du monde, c'est le 90 secondes avec Valentine Lattès.
6: Des tourbillons de flammes imprévisibles, virulents et particulièrement rapides. Les Landes sont à nouveau en feu. 500 habitants évacués à Luglon, à l'ouest de Mont-de-Marsan, où cet incendie démarré hier après-midi a déjà parcouru 600 hectares de forêt. Des feux contenus sur les plages du Pas-de-Calais et à Saint-Just au sud de Rennes. Mais le risque de reprise et globalement de feux de forêt est encore élevé ce vendredi dans 57 départements. Très élevé, le plus haut niveau de danger en Mayenne, dans les Deux-Sèvres, l'Indre et l'Indre-et-Loire. Pour la mort de deux pompiers à Mérignac il y a 3 semaines, un ado de 15 ans est mis en examen en Gironde. En garde à vue, il a disculpé son frère aîné. Les deux pompiers et leur camion se sont retrouvés piégés dans une parcelle de pin en flammes tout près de l'aéroport de Mérignac. Le fisc piraté, des cybercriminels ont consulté et extrait les données personnelles de milliers de particuliers et de professionnels. Bercy l'a annoncé hier. On ne sait pas encore de quelles données il s'agit, des noms, des téléphones, des informations fiscales. Soyez prudents si les impôts vous contactent. Si vous partez ou revenez de vacances ce week-end, votre vol sera peut-être annulé. Grève des hôtesses et stewards chez EasyJet, la compagnie low cost, pour défendre leurs conditions de travail. Une quarantaine de vols seront annulés demain au départ de la France, probablement autant dimanche selon les syndicats. Deux nouvelles médailles pour la France au championnat d'Europe d'athlétisme. Marie-Julie Bonin, médaillée de bronze à la perche, et Alice Finot, médaillée d'argent du 3000 mètres steeple.
0: Vous écoutez ici, 5h32 ce vendredi. L'info, c'est tout pour nos pompiers.
6: Déçus hier de la réponse du ministre de l'Intérieur à leurs revendications, pas le temps de prendre une pause. La France brûle dans les Landes, en Bretagne et dans le Pas-de-Calais, où ils peuvent en revanche, et comme partout ailleurs en France, Mathis Caron, compter sur la solidarité des Français.
7: À la lisière de la forêt, sur un rond-point, des élus et des habitants distribuent à manger et à boire aux pompiers lorsqu'ils font des pauses.
8: Les descentes distantes, souris-mi.
2: y a des croissants, cool, des petits pains. Je vous ramènerai des frites à midi.
7: Des denrées offertes par les commerces du secteur ou directement par les villageois.
8: Ah, ma femme, elle va aller faire des courses, il faut les déposer.
7: Qui voient tous ces pompiers comme des héros.
9: Ah bah, c'est important de les aider parce qu'ils sont là pour sauver notre patrimoine et tout.
10: Qu'est-ce que ça vous fait de les voir tous comme ça?
11: J'ai au cœur. J'en ai des frissons parce que je trouve c'est un beau métier. C'est émouvant, quoi.
7: L'équipe municipale tente de superviser cette opération de solidarité. Marjorie Baheu, adjointe à la mairie de Dan.
12: Très très belle solidarité. On a eu énormément de dons alimentaires. Les frigos sont pleins. On arrive à restaurer l'ensemble des sapeurs-pompiers présents sur site. Ils apprécient, ils nous remercient vraiment énormément. On fait ce qu'on peut.
7: Autour de ce rond-point, on trouve aussi des agriculteurs. Ils transportent des énormes citernes remplies d'eau pour ravitailler les engins des pompiers.
13: Ça va de 11 000 litres à 20 000 litres, 30 000 litres. On a des tonneaux qui sont plus impressionnants même que les camions de pompiers. Donc on sait aller pomper de l'eau, on sait aller peut-être à des endroits où les pompiers ont peut-être un peu de mal à y aller et on sait le faire. C'est normal qu'on vienne donner un coup de main aux pompiers.
7: La gérante d'un gîte a également mis ses chambres et ses douches à disposition des soldats du feu.
6: Reportage à Dan de Mathis Caron au nord du Touquet Paris Plage où les incendies dans les dunes sont contenus mais toujours pas fixés. Et la météo du jour ne va rien arranger, Johan.
0: Une journée caniculaire, une nouvelle avec des températures au lever du jour qui sont déjà très élevées, pas moins de 20 à 25 degrés. Une nuit éprouvante, une nouvelle qu'on vient de passer sur une grande partie du pays. À noter qu'en matinée, on note quelques ondées orageuses à prévoir sur la Bretagne, la basse Normandie, et également des nuages bas qui s'amoncelleront sur les Landes et les Pyrénées-Atlantiques. Et puis pour ce qui est du thermomètre, il affichera en milieu de matinée aujourd'hui 24 degrés à Toulouse, 21 à Limoges, 26 à Marseille, 28 degrés déjà à Nîmes en milieu de matinée. Et puis l'après-midi, une vague d'extrême chaleur généralisée, un pic caniculaire qui sera atteint dans certaines régions de France, comme la région parisienne, 40 degrés, 40 également en Occitanie, à Toulouse ou la Gironde, avec 37 degrés à Bordeaux, 38 à Nantes, et puis en Méditerranée, de la chaleur évidemment, mais dans une moindre mesure, avec 35 degrés à Perpignan, 33 à Marseille ou 33 à Nice. Comment ça se passe par chez vous? Vous nous l'écrivez, vous nous postez vos messages sur la page Facebook d'ici, comme l'a fait Nuria, qui vit entre deux mers, à Eau. Il fait 22 degrés chez elle. Merci pour la photo. Une photo de la Garonne. Merci, Nuria. Jean, lui, vit à La Haye, Foissière. C'est en Loire-Atlantique. Des averses faibles ce matin, avec un 22 degrés qui s'affiche sur son thermomètre. Et puis, Mika, lui, vit à Ramatuelle. 25 degrés ce matin sur la plage de l'Escalier. Tous les matins, ici, on fait la météo ensemble.
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0: Et ce matin, avant de partir en week-end, vous nous appelez pour nous raconter justement ce que vous allez faire de ce week-end du mois d'août. 0810 055 056. Tous les étés, on vous gâte et on vous offre un pack été, un sac rempli de goodies. Et puis la musique également pour vous accompagner avec Hong Kong Star, France Gall à 5h36. Bon réveil.

0: Il est presque 6h20, vous écoutez ICI. On est à vos côtés pour bien démarrer cette nouvelle journée.
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0: Et ici, pas un matin ne se passe sans vous alerter sur une nouvelle arnaque à éviter, Valentine. Ce matin, les commerçants sont la cible d'appels téléphoniques malveillants.
2: Oui, des escrocs tentent de leur vendre de faux encarts publicitaires en se faisant passer pour un agent de la mairie, par exemple. Explication dans votre chronique, c'est pas vrai, dans quelques minutes.
0: Dans les prochaines minutes, Phil Collins rejoindra la playlist de votre début de journée. Avec ça, c'est une journée caviar. On ne peut pas louper une journée quand on démarre avec Phil Collins. Bonjour, qui est là au téléphone ce matin?
3: Bonjour Johan, c'est Séverine de Bordeaux.
0: Soyez la bienvenue. Bonjour, Séverine. Depuis quelle heure?
3: Bonjour,
0: vous êtes...
3: Valentine.
0: Depuis quelle heure vous êtes réveillée ce matin, Séverine?
3: Oh, depuis une quinzaine de minutes.
0: Est-ce que vous avez ce qu'on appelle une morning routine, au-delà d'allumer la radio et d'écouter ici?
3: Non, je traîne un petit peu, je vais déjeuner, je pars à 6h30 travailler.
2: Mais c'est une routine, ça, Séverine.
0: Ouais, mais moi, on veut savoir, il y a quoi sur la table du petit-déj ce matin chez Séverine en Gironde?
3: Alors, un grand café avec un petit peu de lait et puis en général, je mange une banane.
0: Très bien.
3: Voilà, et puis je suis prête pour partir au boulot.
0: C'est diet, c'est équilibré.
2: Vous faites quoi dans la vie, Séverine?
3: Je travaille dans l'aéronautique.
2: Oh waouh!
0: Est-ce que c'est week-end ce vendredi soir ou vous allez travailler?
3: Oui, j'ai hâte.
0: Il y a des choses prévues? Un petit programme?
3: Non, une petite marche hebdomadaire, ma petite marche dimanche avec une amie. Et puis sinon, la chaleur fait qu'on ne fait pas grand-chose.
0: Bon, on se met à couvert.
3: J'espère qu'il va faire moins chaud.
2: Bon, ça, normalement,
0: ça,
2: oui.
0: Ça devrait redescendre. Bon, d'ici fin de journée de samedi, si j'ai bien compris.
2: C'est ça, avec l'arrivée d'orage.
3: Bon. Voilà, mais écoutez, on verra. Dans tous les cas, c'est l'été, il ne faut pas trop se plaindre. Mais bon, j'avoue que c'est assez dur à... cette année,
2: c'est chaud.
3: C'est compliqué.
0: On va vous souhaiter du courage pour cette dernière journée de travail de la semaine et on vous envoie le pack été en Gironde chez vous à Bordeaux. Belle journée à vous.
3: Génial. Merci beaucoup Valentine et Johan, au revoir.
2: Merci Séverine, à bientôt.
0: Dans un instant, c'est pas vrai votre rendez-vous anti-arnaque. Vous êtes ici, il est 5h42.
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0: 5h42, c'est pas vrai, votre rendez-vous anti-arnaque quotidien. Aude Razo, bonjour. Aujourd'hui, on parle des commerçants qui sont la cible des escrocs. On vous a signalé, Aude, dernièrement, des tentatives d'arnaque par téléphone.
6: Effectivement, vous tenez une boutique, quelqu'un vous appelle, il vous dit qu'il travaille pour la mairie et il vous propose un encart dans le magazine de la ville ou dans un guide officiel, un encart pour faire la pub de votre magasin. Sauf que, attention, cette personne est peut-être en train de vous mentir. Il y a eu plusieurs signalements, effectivement. Des voleurs essayent en fait de récupérer de l'argent, se faire payer en échange d'un encart publicitaire totalement inexistant. Conseil que je vous donne, appelez toujours la mairie hein, pour vérifier qu'elle est bien à l'origine de cet appel. Autre arnaque, là c'est un chef d'entreprise qui m'a contacté, Sébastien. Lui me raconte le coup de fil très suspect d'une personne qui dit travailler pour Google. Elle aussi lui propose, un peu dans le même esprit, de l'aider à augmenter la visibilité de sa société, mais cette fois sur Internet.
0: C'est pareil, Aude, c'est un piège, mais c'est un piège encore plus élaboré.
6: Oui, parce que vient le moment où cet employé Google, soi-disant, demande à notre chef d'entreprise de transmettre sa pièce d'identité. Pour ça, elle lui envoie un lien par texto. Et là, Sébastien se rend compte que le lien le renvoie vers le site d'une banque, une banque en ligne. En fait, accrochez-vous, l'escroc est en train de lui faire ouvrir à son insu un compte en banque au nom de sa société, sans doute pour utiliser ce compte ensuite pour des activités illégales. Sébastien refuse d'aller plus loin. Si vous êtes entrepreneur, commerçant, Google précise bien qu'il faut vraiment, vraiment se méfier de ce genre d'appel. Ne croyez pas non plus les escrocs qui prétendent qu'il faut payer pour avoir la fiche de votre établissement dans Google ou sur Google Maps, c'est gratuit.
0: Et oui, vous avez raison, ne croyons jamais les escrocs. Souvent, ils mentent. Hein. 5h44, vous êtes ici, on se réveille ensemble. Si vous vous posiez la question de savoir quel est l'oiseau qui a le plus long bec au monde, Eh bien, dites-vous que vous vous posez les mêmes questions que Benoît Prospero. Et ça, c'est une bonne chose. Vous êtes sur la bonne piste, le bon chemin et celui du monde merveilleux du vivant qui arrive. Dans un instant, tiens, le temps d'écouter Amel Bent qui est là pour vous réveiller aussi. Pourquoi

0: Vous écoutez ici. Chaque matin, on apprend des choses en s'amusant. Il est 5h47 et c'est le moment d'aller prendre le pouls de Dame Nature. Dans le monde merveilleux du vivant, aujourd'hui au programme, un oiseau fascinant. Bonjour Benoît Prospero.
1: Et encore une fois, c'est pas moi l'oiseau, hein. C'est le pélican au programme bec. Pêche et vol. Et donc, première chose à savoir, le pélican australien détient un record. C'est lui qui a le plus long bec de tous les oiseaux du monde, dans le monde, du monde, dans le monde. Ça veut dire que sur la planète Terre, il n'y en a pas un autre qui a un bec aussi long que lui. Vous savez combien il peut atteindre ? 50 cm. Est-ce que vous voyez ce que ça fait, 50 cm ? Oui, c'est énorme.
0: Ben oui, on est d'accord que le pélican, c'est l'oiseau qu'on imagine avec dans son bec des poissons en train de nager, hein, c'est ça ?
1: Ah ben, c'est exactement ça. Et c'est une excellente transition. Deuxième chose à savoir, voici comment ça marche. D'une manière générale, pour pêcher, le pélican attrape d'abord des poissons avec son bec. Et puis ensuite, eh bien, il vit de l'eau. Et enfin, il avale sa proie. À noter que certains pélicans ont un volume dans le bec qui peut contenir jusqu'à 11 litres, ce qui représente au passage plus de 10 kilos. Et en parlant de pêche, eh bien, sachez que lorsqu'il est en groupe, le pélican a une technique de pêche bien à lui, très efficace. Et voici la technique. D'abord, le groupe forme une sorte d'arc de cercle ou de fer à cheval. Grâce à quoi ? Ils rabattent les poissons vers les eaux un petit peu moins profondes. Puis, le demi-cercle se referme et réduit de plus en plus l'espace pour les poissons. Et enfin, quand les poissons sont piégés et en eau peu profonde, eh ben les pélicans plongent de manière synchronisée en même temps pour capturer leur proie.
0: En effet, dites donc, c'est une sacrée organisation.
1: Ah bah oui, c'est une sacrée organisation, comme vous dites. Et enfin, troisième chose à savoir, l'envol demande au pélican un très gros effort. Pourquoi ? Ah bah d'abord parce qu'il doit courir à la surface de l'eau, tout en battant très fort des ailes. Et puis, il décolle. Et une fois qu'il est en l'air, alors là tout va mieux, il peut voler jusqu'à 24 heures sans se poser, et ce sur une distance de 500 km par jour. Tout dépend bien sûr des ascendances thermiques. Traite-moi de guêpe et on verra lequel de nous deux fait courir l'autre autour du jardin. Le monde vivant est merveilleux. Et merci encore une fois au Muséum National d'Histoire Naturelle. Plus d'infos sur les oiseaux sur mnhn.fr.
0: Et merci à vous Benoît Prospero, on vous retrouve évidemment lundi aux alentours de 6h46 ici.
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0: En attendant, à 6h10, à la une de la presse ce vendredi, on retourne en enfance.
3: Et on se demande pourquoi Walt Disney nous fascine-t-il autant. Le dossier consacré ce mois-ci par le magazine La Fringale Culturelle. Nous sommes au téléphone avec son rédacteur en chef.
0: Bonjour Alexandre Latreuil.
4: Bonjour.
0: En quelques mots, pour commencer, comment vous pourriez brosser le portrait de cet homme qui était Walt Disney ?
4: Walt Disney, c'est quand même l'un des noms les plus célèbres de l'histoire du cinéma et du divertissement. Je ne parlerai pas de saint ni de tyran, mais d'un homme perfectionniste et surtout d'un self-made man, donc d'un homme qui s'est construit tout seul, tel qu'on les appelle aux États-Unis. Et puis, on peut aussi parler quand même d'une certaine folie, une folie créative.
0: Lui-même a dessiné ?
4: Oui, absolument. Et puis surtout, il a imaginé. Il a rêvé, et ça c'est quand même extrêmement, extrêmement fort. Il faut aussi, dans la famille Walt Disney, noter la présence de Roy, du frère, qui a permis notamment la production de la Walt Disney Company.
0: Pour paraphraser le titre de votre article, pourquoi Walt Disney nous fascine-t-il autant encore aujourd'hui ?
4: Mais je crois qu'on trouve cette réponse justement en analysant sa vie, son parcours et son histoire qui ressemble à un véritable conte, alors un conte de la vie moderne. J'aimerais vous parler de quelque chose qui vraiment démontre sa personnalité, parce que c'est quelqu'un qui n'a jamais renoncé. Il évoquait quatre mots très importants pour lui, à savoir la curiosité, la confiance, le courage et la constance. Il disait par ailleurs, je pense que lorsque nous parlons de réussite, nous devons parler de 4 C, donc la curiosité, la confiance, le courage et la constance. Et il ajoutait, je pense que le plus important est la confiance, car lorsque vous croyez en une chose, croyez-y jusqu'au bout, implicitement et incontestablement. Alors, à mon avis, ces mots peuvent aussi parler à tous les entrepreneurs de notre époque, et c'est en ça que Walt Disney est quand même assez fascinant.
0: Ces 4C, finalement, ils sont dans les traits de caractère de beaucoup des personnages de Walt Disney.
4: Oui, absolument. Et on les retrouve dans tous les personnages, je pense. Et j'ajouterais aussi que la musique a fait aussi beaucoup partie de cet esprit créatif, parce que la musique automatiquement nous rappelle un Disney. On connaît tous la musique du Roi Lion, de Toy Story, ou même pour prendre un exemple qui le concerne, parce que le Roi Lion et Toy Story, il les a pas connus, je prendrais l'exemple de Bambi. On connaît tous, je crois, les musiques de Bambi. Donc, on est adulte, mais au fond, ça nous ramène, ces musiques nous ramènent quelque part en enfance. Et c'est peut-être ça, finalement, aussi, ce qui peut être fascinant chez Disney, je crois. Cette capacité de lier vraiment, à travers un dessin animé, toutes les générations confondues.
0: Pourquoi Disney nous fascine tant? C'est un article à retrouver dans le magazine La Fringale Culturelle. Avec un peu d'avance, je vous souhaite un bon week-end, Alexandre.
4: Merci beaucoup. Merci à vous et à tous vos éditeurs.
0: Dans l'épisode de ces tendances de ce vendredi, il sera question de télé-réalité. Enfin, pas vraiment de télé-réalité. Quelque chose approchant.
3: Très bien. Je suis à l'écoute.
0: C'est au programme de ces tendances. Dernier épisode de la semaine avec Muriel Jordan. Le temps d'écouter un bon Phil Collins. Merci d'être des nôtres. 5h53.

0: C'est vendredi, bientôt ce sera le week-end et comme chaque matin de la semaine, avant 6h, Muriel Jordan passe une tête en studio pour nous raconter le monde qui a oublié de tourner rond. Muriel, ce vendredi, vous vous intéressez à une fausse télé-réalité qui connaît un succès fulgurant.
1: Une télé-réalité pondue par l'intelligence artificielle qui décidément ne manque pas d'inspiration quand il s'agit de pourrir notre cerveau. Des personnages avec des têtes de fruits. Je laisse ces ados entre 12 et 16 ans vous expliquer. Je suis allée à leur rencontre et je leur ai montré des extraits de cette télé-réalité qu'ils connaissent bien.
2: C'est quoi ça?
3: Bah quoi, on est amis, non?
4: Bah je sais pas trop ce qu'on est.
2: C'est qui les personnages?
5: Frésita, Frésio...
6: La Skibidi Tentafruit. En fait, c'est des gens à tête de fruits. Et là, ils sont sur une île de la Tentation. Et il y a plein d'autres fruits qui arrivent pour essayer de voir s'ils se trompent.
7: Salut Bananella, ravi de te rencontrer.
8: Salut Citronello, moi c'est Myrtilla.
9: Je sais que ça fait à peu près 51 millions de vues, quelque chose comme ça.
2: Tu regardes?
9: Non, pas trop, j'ai regardé seulement les grands résumés et j'ai regardé seulement jusqu'à l'épisode 11 sur YouTube.
2: T'aimes, tu regardes?
10: Bah, j'ai déjà entendu parler, mais franchement, déjà, limite, ce que ça imite, c'est pas super intelligent, alors... Encore si on prend des fruits et qu'on fait avec de l'intelligence artificielle, c'est encore pire.
1: Voilà, c'est ça l'île de la Skibidi Tentafruit, avec sa compotée de personnages en forme de fruits et légumes et un contenu calqué sur le modèle de l'île de la Tentation. Curieusement, au micro, les gens disent qu'ils ne sont pas fans, mais les épisodes de cette fausse télé-réalité générée par l'IA cumulent près de 200 millions de neurones, de vues.
0: Mais alors Muriel, qu'est-ce qui fait que ça cartonne autant? Qu'est-ce qui plaît tant aux jeunes qui regardent ce type de contenu?
1: Les vidéos sont courtes, les contenus émotionnels sont forts, il y a de la vengeance, de la trahison, des disputes, les mêmes codes sexistes que dans la télé-réalité. Il n'en faut pas plus pour générer des hashtags et exciter l'algorithme. Mais ces collégiens qui confient regarder de temps en temps sont aussi parfois gênés par le contenu de ces vidéos.
6: C'est vulgaire, rien que quand on les voit faire des scènes où ils se touchent comme ça, ils font des danses bizarres, ils se regardent bizarrement, ils parlent vulgairement des femmes et tout ça. Je trouve ça vulgaire et ça se fait pas de montrer des vidéos comme ça.
8: Tu crois que tu le connais, Frésio? Parce que t'as eu un date avec lui, ça y est, tu sais tout de lui.
11: Mais Banano, tu vois, c'est ça ton problème. Tu penses qu'avec ta queue...
1: Ne vous affolez pas. On parle bien évidemment de la queue de la poire. Cette parodie fruitée de l'île de la Tentation ayant généré plus de 100 millions de vues en 10 jours, ça veut dire du business en vue, donc de l'argent. Alors la marque Oasis a décidé de s'y associer malgré les polémiques autour du contenu de ses vidéos. Bref, l'île de la Tentation version potager, c'est tendance, mais on s'en passerait bien. Les personnages font encore penser à ces brain rot, ces personnages grossiers, mal dessinés, inventés par l'IA et omniprésents sur les réseaux sociaux. Donc l'île de la Skibidi Tentafruit, ce sont des fruits qui font de la compote avec notre cerveau.
0: 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Si vous prenez la route ce week-end, c'est l'un des plus chargés de l'été. Votre radio ici sera à vos côtés pour vous accompagner au volant aux quatre coins du pays. On vous laisse avec toute l'équipe d'ici matin. Excellente journée.
12: Merci à vous. Passez une très belle journée. On est aujourd'hui le vendredi 14 août. On va vous accompagner pendant les trois prochaines heures. Après une nuit encore tropicale, à galérer à dormir. Je suis sûr que je suis pas le seul. Jeanne Serrin avec moi ce matin pour l'actu. Bonjour.
13: Bonjour Clément, bonjour à tous.
12: Vous êtes dans mon cas, vous aussi.
13: Oui, moi, un peu de sommeil en ce moment.
12: C'est compliqué en ce moment. Et justement, venez nous dire, tiens, comment vous dormez, comment vous avez réussi à dormir là sur les dernières nuits. On discute ensemble tous les matins via le WhatsApp, le 02 47 38 10 20. Passez un très bon réveil. 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
12: Bon vendredi, belle journée avec ici Touraine, il est 6h. L'actu avec vous, Jeanne Serrin, un panache de fumée noire dans le ciel de Tours.
13: Vous l'avez peut-être aperçu hier, il était visible dans presque toute l'agglomération. Un incendie s'est déclaré en début d'après-midi à La Riche. Les flammes sont parties des îles Noires en bord de Loire et n'ont pas eu le temps de faire trop de dégâts. Feu fixé en quelques heures par les pompiers, 3 hectares brûlés, mais aucun blessé. C'était la plus grosse inquiétude dans ce secteur qui concentre plusieurs maisons et où des gens du voyage sont installés. Une belle frayeur tout même pour les riverains que vous avez rencontrés, Adrien Bossard.
15: Le bruit des camions et des sirènes en permanence, des fumées noires qui s'élèvent dans le ciel, spectacle de désolation auquel assistent impuissants Françoise et ses voisins.
16: Oh, vous les avez vus, les retours de flammes?
17: Oui.
15: Leurs maisons ne sont qu'à une dizaine de mètres du feu.
17: Là, les flammes, je suis monté à l'étage, elles sont à 20-30 mètres de haut, au-dessus du parapet, là. Parce que ça prend dans les arbres,
3: Ça fout les jetons, comme on dit.
15: Un peu plus loin, au bord du chemin qu'empruntent les secours, Sofia et Marina, bloquées par la police, se prennent la tête entre les mains.
17: J'ai des amis là qui habitent là, juste sous ça brûle. Ils sont évacués là.
15: La mère et la fille sont venues en hâte en apprenant l'incendie.
17: Mais je peux pas aller les aider, alors ça me gonfle.
18: Ah ouais, mais là, vu les flammes, moi je m'approche pas. Avec tout ce qui peut péter dans les jardins et tout, entre les bidons d'essence et tout.
15: Finalement, leurs amis sont parvenus à évacuer et leur cabanon est intact, tout comme les caravanes des gens du voyage, dégâts limités grâce à l'absence de vent, notamment le lieutenant-colonel Cédric Desbois en charge des opérations pour les pompiers.
19: On a très peu de vent établi, ce qui est à la fois un avantage et un inconvénient. Un avantage, c'est qu'on ne court pas trop après le feu. Néanmoins, ça fait une propagation un peu aléatoire. Du coup, les actions des sapeurs-pompiers ont pu préserver donc une vingtaine de petits bungalows, une quinzaine de caravanes et donc quatre pavillons qui sont sur l'emprise du sinistre.
15: L'origine du sinistre est encore inconnue. Le maire de la Riche, Sébastien Clément, va porter plainte pour qu'une enquête établisse ce qu'il s'est passé.
13: Adrien Bossard, et votre article est à retrouver sur notre site ici.fr. Et tous les voyants sont au rouge aujourd'hui. Météo France classe l'Indre-et-Loire en risque très élevé aux incendies aujourd'hui, le niveau d'alerte le plus haut. Même chose pour nos voisins de l'Indre, où un incendie s'est déclaré hier après-midi près d'Azel-le-Ferron. En quelques heures seulement, les flammes ont ravagé 63 hectares de végétation. Sur place, deux bombardiers d'eau et le renfort d'une équipe de pompiers d'Indre-et-Loire. Le feu est désormais fixé, mais pas éteint. Et la vigilance reste le maître mot du jour. Nouvelle journée caniculaire aujourd'hui. Hier, plusieurs records de température ont été battus pour un mois d'août. 40 degrés 8 à Saint-Christophe-sur-le-Nay, 40 degrés 5 à Savigny-en-Véron, 40 degrés au Grand Précigny.
12: Les membres d'un point de deal à Amboise, condamnés hier par le tribunal de Tours.
13: Ils opéraient dans le quartier de Malétrenne jusqu'à un coup de filet mené par la gendarmerie le 8 juin dernier, qui a permis de mettre fin à leurs opérations. À l'issue de deux jours d'audience, Édouard Lebourg, sur les 9 accusés, 8 ont été reconnus coupables.
20: Oui, les condamnations aussi entre plusieurs années de prison ferme à la simple interdiction de paraître au quartier de Malétrenne pendant 3 ans. Un éventail large qui correspond à l'implication de chacun dans le trafic. Les têtes du réseau, le gérant et ses 3 managers, ont tous été condamnés à de la prison ferme. 2 ans et demi pour le premier, 10 et 15 mois pour les 3 autres. À l'audience, une fois les peines prononcées par le président, un des condamnés bouscule un agent pénitentiaire puis se met à hurler, visiblement très mécontent de retourner derrière les barreaux. Pour les petits revendeurs, 3 sont condamnés à de la prison avec sursis, entre 6 et 12 mois. Le président a reconnu une altération du discernement pour l'un des dealers, il est atteint de troubles mentaux. Un seul des prévenus, le propre père du gérant, a totalement été relaxé. Il était poursuivi pour association de malfaiteurs.
13: Et tous les prévenus ont d'ailleurs été relaxés des chefs d'accusation d'associations de malfaiteurs parce qu'ils n'ont jamais opéré tous en même temps, a justifié le président du tribunal.
12: Première sélection est déjà une médaille.
13: L'exploit est signé Elena Kola pour sa première sélection en catégorie senior au championnat d'Europe de gymnastique. La gymnaste de 16 ans du club d'Avoine-Beaumont a décroché hier le bronze au concours général, l'épreuve reine dans cette discipline. Un très très bon début de compétition à Zagreb en Croatie qui devrait la mettre en confiance avant les épreuves d'Agré demain et donc de nouvelles chances de médaille. Lui a fini sa course tranquillement hier. Le Tourangeau Pierre Boudy obtient son ticket pour la finale du 3000 mètres steeple au championnat d'Europe d'athlétisme qui se déroule en ce moment à Birmingham en Angleterre. L'athlète a bravé les séries hier sans difficulté, emmené par son coéquipier le français Nicolas Daru qui lui est arrivé 2e. Le plus dur reste donc à faire maintenant. La finale, c'est dimanche à 21h50. On fait un premier point sur la météo, Clément, avec vous.
12: Avec donc une météo toujours en vigilance orange pour la canicule pour cette journée. Beaucoup de vent aussi prévu d'ailleurs cet après-midi. Des rafales jusqu'à 65 km/h pour cette journée. Vous l'avez dit aussi, Météo France classe l'Indre-et-Loire en zone à risque très élevé pour les feux de forêt dès ce vendredi 14 août. Et concernant les températures, toujours quand même de la chaleur cet après-midi. Toujours autour de 38 degrés, 38 à Neuilly-Pompierre et à Tours, 39 degrés à Amboise. Côté ciel, par contre, peut-être que des pluies vont nous rafraîchir. C'est ce qui pourrait arriver potentiellement. Ce matin, non. C'est encore bien dégagé. Par contre, cet après-midi, des averses orageuses sont prévues par Météo France.
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12: Ici Touraine à 6h06, qui va vous faire chanter, qui va vous réveiller, accompagné d'un bon café. Ça devrait aller, tout va bien se passer. C'est Bandolero et c'est Paris Latino.

0: Ça, ça fait beaucoup de bien. Ça réveille Bandolero et Paris Latino à 6h10 avec Ici Touraine.
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0: On est aujourd'hui le vendredi 14 août. Pensez à envoyer un petit SMS si vous avez un Évrard, un Arnold ou un Maximilien dans votre répertoire. C'est leur fête en cette journée. Un chiffre marquant ce matin en France. Les noyades accidentelles font chaque année plus de 1000 victimes et qu'il s'agit de la première cause de mortalité par accident de la vie courante chez les moins de 25 ans. Alors justement, comment éviter que ce genre de drame arrive? Réponse avec le docteur Kierzek et ses conseils santé dans moins d'une minute.
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0: Tous les matins, des conseils santé avec vous, docteur Kierzek, à 6h11. Donc, comme chaque jour, vous nous apprenez comment justement mieux gérer notre vie au quotidien. Et aujourd'hui, des bons réflexes sécurité avec les piscines.
6: Bonjour à toutes et à tous. En France, les noyades accidentelles font chaque année plus de 1000 victimes et il s'agit de la première cause de mortalité par accident de la vie courante chez les moins de 25 ans. Et pour la plupart de ces drames, ils pourraient être évités. Il est urgent de rappeler quelques règles de bon sens. Première règle, équiper son bassin. Vous savez que depuis 2004, toute piscine privée, enterrée ou semi-enterrée, eh bien, il y a des dispositifs de sécurité normalisés qui sont obligatoires. Une barrière de protection d'au moins 1m10, un abri entièrement fermé, une couverture de sécurité ou une alarme. Ce sont des équipements qui doivent porter des normes françaises très réglementées. Mais attention, ça ne remplace jamais la surveillance des parents. Ce n'est qu'une barrière supplémentaire. Il ne faut pas non plus oublier le matériel de sauvetage à portée de main, une perche, une bouée, un téléphone pour alerter rapidement les secours. Deuxième règle, trop souvent mal comprise. Surveiller. Alors, c'est pas être dans le jardin en lisant un magazine ou en discutant au téléphone. Surveiller, c'est regarder l'eau en continu, sans distraction. Une noyade, ça prend quelques secondes. Quelques secondes d'inattention, quelques centimètres d'eau suffisent pour qu'un enfant se noie. On désigne donc un adulte responsable. On évite les brassards qui ne protègent pas de la noyade. Et on fait attention à la noyade silencieuse. C'est une victime en détresse qui ne crie pas, qui n'agite pas les bras. Elle est souvent verticale, immobile, la tête en arrière. Retenez bien ce signe.
0: L'espace. Les jacuzzi, on les imagine plus sûrs, mais ils présentent aussi des risques, hein, n'est-ce pas ?
6: Les spas posent les mêmes problèmes de noyade avec un risque supplémentaire, l'électrocution et les brûlures. Un spa portatif installé en extérieur doit être équipé comme une piscine enterrée sous peine d'une amende. L'installation électrique doit être aux normes, pas de rallonge, pas d'appareil électrique à proximité du bassin et la température ne doit pas dépasser 37 degrés, surtout pour les enfants, les femmes enceintes et les personnes âgées, car la chaleur peut provoquer des malaises ou des brûlures. Enfin, on ne laisse jamais un enfant jouer dans un spa. Les bus d'aspiration ou les bulles peuvent l'aspirer ou le désorienter. Ce sont des gestes simples, mais ça peut vraiment sauver une vie cet été. Alors pensez-y. Et d'ici là, bonne été, bonne santé à l'écoute d'ici, bien sûr.
0: Il est 6h13. Dans un instant, on va aller au zooparc de Beauval rencontrer les crocodiles et les alligators. N'ayez pas peur, il y a Yann Meraki qui est au zooparc de Beauval. Il devrait gérer tout ça très très bien pour nous. On va le retrouver, Yann Meraki, après les Bee Gees. How deep is your love? Bon réveil, 6h13.

0: C'est tout doux, ça c'est parfait pour bien démarrer la journée à 6h17. La musique des Bee Gees.
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0: On rencontre chaque jour les plus beaux animaux de la planète grâce à Yann Meraki en coulisses au parc de Beauval tous les matins à 6h18. En faisant un tour au vivarium devant les grands reptiles. On a comme envie de chanter apparemment.
4: Ah, les croc-croc-cro, les croc-croc-cro, les crocodiles.
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5: On tourne dans les coulisses du vivarium, de l'Aquaviva du zoo au parc de Beauval, avec Charlie, référent au vivarium. Alors vous, vous occupez aussi des reptiles, et même des grands reptiles comme les crocodiles, l'alligator, ces caïmans pareils. Mais quelle est la différence entre l'alligator, le crocodile, le caïman, et même vous m'avez parlé d'une autre famille?
6: En fait, ils se séparent en trois grandes familles. Il y a les alligators ridés, qui sont dans ce cas-là les alligators et les caïmans. Après, on a les gavialidés, qui regroupent les gaviales du Gang et les Tomistema du Malais, aussi connu comme faux gavial du Malais. Et puis après, on a une grande famille des crocodiliens qui regroupe encore une fois tous les crocodiles un peu variés à droite à gauche. Après, en termes de différence, ça va être d'une part un peu de la géographie. Donc majoritairement, les caïmans, on va les retrouver dans la partie Amérique du Sud, un peu centrale. Par contre, pour les alligators, qui sont des cousins, on va dire, assez proches, on va retrouver des individus qui sont plus en Amérique du Nord et après une petite population d'alligators de Chine. Après, pour tout ce qui est de crocodiles, la répartition est assez grande, que ce soit de l'Afrique à l'Asie, à l'Amérique, même des petites îles aux Caraïbes comme les crocodiles cubains. Il y a une assez grande diversité à ce niveau-là. Il y a des différences physiques. Donc pour les alligators, souvent c'est le classique, le museau assez arrondi. Ils ont tendance à avoir la lèvre du dessus qui cache les dents. Et puis après, si on rentre vraiment dans le spécifique, il y a ce qu'on appelle des petits capteurs qui s'appellent des iso, qu'on retrouve tout autour de la tête de tous les crocodiliens de façon générale.
5: Mais on voit à l'œil nu ça?
6: Ouais, on voit à l'œil nu. Donc en fait, sur les écailles, il y a des petits points noirs. Ça s'appelle des iso ou des dômes sensoriels. Et en fait, ça permet de capter les vibrations, changement de salinité. Et en l'occurrence, pour tout ce qui est caïman et alligator, gavial, on retrouve surtout ça autour du museau et autour de la mâchoire. Pour ce qui est des crocodiliens, on retrouve ça par contre sur le reste du corps aussi. Donc l'une des façons de discerner juste à l'apparence, c'est aussi en voyant ces petits points noirs qui sont sur les écailles. Après, pour repartir sur la différence des mâchoires, les crocodiliens, c'est souvent des mâchoires plus allongées.

0: volontaire, c'est-à-dire vraiment aller dans l'eau, soulever la queue et mettre une aiguille assez conséquente d'épidurale pour faire des prises de sang, des choses comme ça. Puis de toute façon, tout ce qui est entraînement et tout ça se fait aussi avec le consentement de l'animal forcément et avec l'expérience des soigneurs. Donc si on voit que c'est juste pas la journée, on va pas forcer, on va pas insister. Il y a toujours un risque forcément, mais c'est à nous de pas se mettre en danger, c'est à nous de faire attention à toutes ces choses et puis juste de lire le comportement de l'animal.
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2: 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Attention, car même si vous voyez apparaître un petit bout de tête hors de l'eau, dites-vous que 95% de l'animal est immergé et invisible vu d'en haut. Et en plus d'être intelligent, ils sont très rapides.
3: Bon, Yann Meraki, juste pour vous faire plaisir, je vous ai mis une petite musique là. J'espère que ça vous fait plaisir là à 6h21 parce que je suis sûr que vous écoutez la radio, hein, que vous êtes bien réveillés. 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Pas de crocodile, mais de la musique qui change, celle de Zazie. Et c'est une nouveauté en plus de Zazie, ça s'appelle Peu Importe, c'est maintenant avec Ici Touraine. Très bon réveil.

0: Nouveaux Asies, j'adore ce titre. Peu importe, c'est une nouveauté ici, Touraine, il est 6h25. Restez avec nous dans moins d'une minute maintenant, l'horoscope de ce vendredi 14 août.
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4: Il est 6h26. Dans un instant, l'actualité très importante. On parlait tout à l'heure avec Jeanne Serrin, notre journaliste, des risques d'incendie très élevés en Indre-et-Loire. À 6h30, on parlera des restrictions d'eau liées aux fortes sécheresses. Avant ça, c'est l'heure à 6h26 de votre horoscope du jour. Catherine Viguier nous rejoint. De grands changements ont fait le point.
5: Pour chaque signe, soyez bien attentifs.
6: Bélier, le mois est engageant, une joie familiale et d'actualité, mais prenez aussi soin de vous.
7: Taureau, un enjeu lié à vos proches, à un habitat est super important. Bon, l'été n'est pas de tout repos.
8: Gémeaux, vous avez besoin de liberté, cet été pourrait être celui qui vous permet de vous libérer d'une emprise.
9: Cancer, vous allez de l'avant, vous luttez, vous avez une sacrée énergie, rien ne vous retient.
10: Lion, la patience est de mise pour un peu tout, mais Mercure, le Soleil et Jupiter sont avec vous.
11: Vierge, vous confierez volontiers vos peines à quelqu'un, ce qui vous fera un bien fou.
12: Balance, donnez-vous la possibilité de rayonner au grand jour, un job, une place d'exception vous attendent.
13: Scorpion, je l'ai déjà évoqué, ce n'est pas facile, mais gardez la tête haute, vous parviendrez à vos fins.
14: Sagittaire, pas mal du tout.
15: Le dépaysement sera bienvenu, un vrai remède à vos soucis.
16: Capricorne, il ne faudra pas vous chercher, vous serez redoutable et très efficace en affaires.
17: Verseau, un face-à-face pourrait s'avérer déstabilisant mais passionnant, vous saurez faire face.
18: Poisson, veillez à ce que les promesses que l'on vous fait reposent sur des bases solides.
19: Et pour nous tous, en août, corps, esprit et cœur ne sont pas toujours en vacances.
4: Ça va, Jeanne Serrin, contente de votre signe astrologique,
20: d'actualité
4: du zodiaque.
20: Oui, on va continuer, quoi.
4: Le scorpion, il continue. 6h28, vous écoutez ici Touraine. Bon anniversaire si vous êtes né un 14 août. Par exemple, Mister V, l'humoriste vidéaste, a 33 ans aujourd'hui. L'acteur Thomas Sisley a 52 ans en cette journée. Et puis David Hallyday, fils de Johnny, bien sûr, du taulier et de Sylvie Vartan a 60 ans en cette journée. L'actrice Emmanuelle Barre, donc actrice française née en 63 à Grasse, révélée dans les années 80 par Manon Dessources à 63 ans.
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4: Lui, il est né un 14 août, le compositeur James Horner, indissociable de ce film culte. Je pense que vous l'avez, Jeanne. Non. La musique qu'il a composée pour Titanic, bien sûr, lui a valu plusieurs récompenses, dont deux Oscars, un Golden Globe, deux Grammy Awards. Donc, si je vous parle de James Horner, bien sûr, c'est parce que on fête les anniversaires en cette journée. Donc, James Horner a aujourd'hui 61 ans. Merci d'écouter Ici Touraine. Il est 6h29.
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4: L'actualité en Indre-et-Loire dans un instant avec vous, Jeanne Serrin.
20: Oui, et l'actualité, c'est toujours cette sécheresse en France et les restrictions d'eau. Vous êtes peut-être concerné chez vous, pas le droit d'arroser son jardin, de laver sa voiture car nos réserves sont à sec. À quel point, on en saura plus fin août. Une réunion autour de la ministre de l'Agriculture est prévue avec les préfets pour un état des lieux, mais en attendant, il faut trouver des solutions. On en parle juste après le 90 secondes avec Valentine Hottès.
22: Les flammes avancent à toute vitesse dans les Landes. 600 hectares de forêt parcourus hier soir en un peu moins de 10 heures depuis Luglon à l'ouest de Mont-de-Marsan d'où le feu est parti. Virulent, imprévisible aussi selon le préfet, 500 habitants ont quitté leur maison. Un feu nourri par la chaleur. Ce jeudi a été l'une des journées les plus chaudes jamais enregistrées selon Météo France. 75 départements sont maintenus en vigilance orange canicule ce matin. 5 à l'ouest en sortent. Le Finistère, les Côtes d'Armor, la Manche, le Calvados et l'Ille-et-Vilaine. Sous soupçonné d'avoir mis le feu à Mérignac, incendie dans lequel deux pompiers sont morts en juillet. Un ado de 15 ans est mis en examen en Gironde et placé en centre éducatif fermé. Son frère aîné, arrêté avec lui cette semaine, a été relâché. Vos données transmises aux impôts, potentiellement volées. Bercy confirme une intrusion dans les fichiers du fisc sans donner plus de détails. Le site French Breaches, spécialisé dans les cyberattaques, parle lui de quasiment 700 000 profils récupérés par les pirates. Un week-end rouge sur la route, très difficile de rouler demain dans toute la France et dès aujourd'hui dans le quart sud-est, dans le sens des retours. Le reste de la France est en orange. Nous ne verrons plus Florent Manaudou dans un bassin. Le nageur français tire sa révérence demain, 18h, au championnat d'Europe de Paris, après une carrière aussi grande que son maître 99. 6 médailles aux Jeux Olympiques, dont l'or en 2012 sur le 50 mètres nage libre.
0: Merci Valentine, et à tout à l'heure, 7h30. Elles sont 40 000 personnes en France, l'équivalent de la ville de Joué-les-Tours, à ne plus avoir d'eau quand elles ouvrent leur robinet. Conséquence de la sécheresse qui ne cesse de s'aggraver cet été. Pour y faire face, vous faites peut-être partie des nombreux Français qui ont investi dans un récupérateur de pluie. Eh bien, certaines communes ont fait pareil, à une toute autre échelle, pour continuer à arroser les fleurs, malgré les restrictions d'arrosage qui sont en vigueur depuis le début de l'été. C'est le cas notamment à Ballon-Miré, dans la métropole de Tours. Romain Desex s'y est rendu il y a quelques jours.
1: L'idée est venue lors de la pose de 1400 mètres carrés d'ombrières au-dessus des terrains de pétanque au stade municipal. La commune, fortement subventionnée par l'agence de l'eau, a investi 30 000 euros pour installer juste à côté une immense citerne souple. Les grosses pluies de l'hiver et du printemps ont fait le reste, comme l'explique Thierry Chailloux, le maire de Ballon-Miré.
2: On récupère l'eau des toits des panneaux pour aller remplir cet énorme coussin complètement opaque, naturellement pour garder la qualité de l'eau. On voit bien que le coussin là est bien rempli. On a à peu près 400 mètres cubes aujourd'hui sur les 600 possibles.
1: C'est le premier été que le dispositif est utilisé à pleine capacité. Chaque jour, trois camions munis d'une citerne sillonnent la ville pour s'occuper des massifs. Thomas Ripaud est l'un des jardiniers paysagistes.
23: Pour moi, c'est pas plus compliqué. Je remplis le camion la veille pour être prêt dès le matin à 6h. Et puis à 6h, on part et on fait l'arrosage jusqu'à 8h. Je pense qu'on doit être à 4000 litres à peu près. 4000 litres de 6 à 8.
1: 4000 litres d'eau écoulée chaque matin au lieu du double en temps normal quand il n'y a pas de restriction, car toute la végétation de Ballon-Miré ne profite pas de l'arrosage à l'eau de pluie.
2: Les arbres ne sont pas arrosés sauf s'ils ont été plantés dans l'année. Là, on a le droit de les arroser. On fait évoluer notre fleurissement pour qu'il résiste plus à la sécheresse, mais si on n'arrose pas, les fleurs, en deux semaines, elles sont complètement mortes.
1: Et ce serait très mal tombé puisque le jury des villes et villages fleuris passe dans une semaine. Grâce à l'eau récupérée, Ballon-Miré va probablement garder son classement de 3 fleurs.
2: Vous imaginez si on n'avait pas pu arroser pendant 2 mois. C'est vrai, c'est une satisfaction de pouvoir continuer à avoir une ville fleurie, agréable à vivre, tout en étant respectueux de l'environnement.
1: Comme le système donne entière satisfaction, la commune installe maintenant des cuves plus petites à proximité des nouveaux bâtiments qu'elle construit pour en arroser les abords immédiats. Une cuve de 20 mètres carrés est enterrée près des terrains de tennis couverts et une autre de 10 mètres carrés est en cours d'installation à côté de la nouvelle MJC.
0: Et pour savoir si vous êtes concerné par des mesures de restriction, rendez-vous sur notre site ici.fr. Dans l'actualité, on reviendra sur cette alerte de Météo France, risque très élevé aux incendies en Indre-et-Loire à partir d'aujourd'hui. Déjà hier, plusieurs départs de feu comme à La Riche, où 3 hectares ont brûlé. Les flammes sont allées beaucoup plus vite chez nos voisins de l'Indre, où le feu qui s'est déclaré hier à Azelferon est désormais fixé. Des pompiers tourangeaux sont venus en renfort. On fera le point sur la situation dans le journal de 7h. La météo, Clément, ce matin.
4: Avec donc cette journée, surtout en vigilance orange, pour la canicule encore et toujours. Donc cette semaine compliquée au niveau des grosses chaleurs. Et puis aussi ces alertes, comme vous le dites très bien, Jeanne Serrin, pour les incendies, risque très élevé, niveau 3, le plus haut niveau en fait. Donc pour les incendies et des grosses chaleurs en Indre-et-Loire. Donc entre 38 et 39 degrés cet après-midi, 38 à Neuilly-Pompierre, jusqu'à 38 degrés à Tours, 39 cet après-midi à Preuilly-sur-Claise. On a aussi cette au niveau du vent, beaucoup de vent. C'est peut-être pour ça d'ailleurs ces risques d'incendie très élevés, parce qu'on a des rafales jusqu'à 80 km/h, notamment dans le sud de Touraine, à Descartes, 70 km/h à Chinon, 50 km/h donc à Tours. Et donc avec un ciel par contre lui agréable ce matin. On devrait se réveiller avec plutôt un ciel assez dégagé. Cet après-midi, ça sera plus encombré. Des risques d'orage en Indre-et-Loire, des risques d'orage. Et on va redescendre au niveau des températures ce week-end. Donc ça, c'est quelque part un petit peu la bonne nouvelle, avec un ciel toujours assez encombré. C'est ce que nous dit Météo France.
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4: Ah tiens, en parlant de grosses rafales de vent, dès que le vent soufflera, c'est comme quoi des fois le hasard fait bien les choses, hein, Jeanne Serra. Dès que le vent soufflera de Renault, la musique ici Touraine au réveil à 6h35.
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0: Est-ce qu'on laisserait pas un petit peu le vent et la mer là? Ouais, on est pas mal. Si, on va laisser ça hein, pendant 2 heures là. Renaud, dès que le vent soufflera. Il est 6h40, bon réveil.
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0: Tous les matins, à cette heure-ci, les incontournables, ce qu'il faut faire absolument en Indre-et-Loire. Vous avez envie de rencontrer les agriculteurs qui ont marqué l'émission L'amour est dans le pré? Eh bien, Alain Joly, dans les incontournables de l'été, vous nous invitez à ne pas manquer cet événement à Clairet-les-Pins.
3: Mais c'est un événement dont je voulais absolument vous parler, c'est le marché des producteurs de l'amour et dans le pré, ça fait partie des incontournables. Il fait son grand retour en Touraine pour une deuxième année consécutive, les 22 et 23 août. J'ai demandé d'ailleurs à Manuel Alleduc, qui a créé l'élevage du Haut-Montmartre, à Clairet-les-Pins, et qui représente le collectif des producteurs de l'amour et dans le pré. Comment ce collectif est né?
4: Alors ce collectif est né il y a maintenant 2-3 ans, à l'initiative des pionniers un petit peu de l'émission, avec pour but vraiment de réunir des producteurs, de faire connaître nos productions, le métier de l'agriculture et puis bien sûr de permettre aux gens de nous rencontrer en vrai. Ça fait un peu bizarre, mais c'est chouette de créer un lien avec des gens qui finalement nous connaissent bien puisqu'ils nous ont vus à la télé pendant 2 ou 3 mois. Donc c'est vraiment un lien très particulier, très privilégié avec le public de l'émission.
3: Alors ce marché à Clairet-les-Pins les 22-23 août, c'est avant tout 2 jours de rencontres et 2 jours de partage.
4: Ah oui, c'est exactement ça. Donc l'idée, c'est vraiment de partager ce qu'on fait, nos productions, d'expliquer aussi, parce qu'il y a aussi une méconnaissance du monde agricole, et quand on voit ce qui se passe en ce moment, c'est peut-être bien d'être au plus près des consommateurs. Et puis voilà, c'est partager, c'est passer des moments conviviaux. Moi, je veux vraiment une image de et une ambiance presque de kermesse, en fait. Moi, il faut vraiment que ce soit sympa, qu'on ce soit léger et qu'on partage. Moi, c'est vraiment les mots-clés de cette édition.
3: Qui sont les producteurs qu'on va retrouver cette année à Clairet-les-Pins les 22 et 23 août, je le rappelle?
4: Alors, on devrait être 14, si tout va bien. Les producteurs qui étaient là l'année dernière, donc on a Bertrand, on a Flo et Lola avec leur pop-corn, on a Christophe, Cathy, Virginie qui font du vin, Vincent ses légumes, Valentin et Laura qui font des fleurs comestibles. Et puis en nouveau, cette année, on aura Karel de ma saison qui est mon ami du cœur. Également Aymeric avec son miel, on aura Océane avec des légumes. On va se retrouver tous ensemble avec des nouveaux, les fidèles. Et puis pour 2 jours, en effet, j'espère de partage et de convivialité.
3: Je regarde dans le rétro, qu'est-ce que vous retenez, vous, Manuela, de l'édition précédente?
4: Une fois encore, un moment hors du temps. Même si je me doutais qu'on aurait dû monde à ce point-là, je ne l'imaginais pas. Et surtout, la bienveillance des gens. Moi, j'ai trouvé ça, enfin, ces 2 jours où on vous souhaite du bonheur. Et je trouve que c'est, à notre époque, ça n'a pas de prix. Ça regonfle l'ego, mais dans le bon sens du terme. Et c'est vraiment 2 jours de partage. C'est génial. C'est pour ça qu'on recommence, d'ailleurs.
3: Alors, en venant au marché, vous soutenez déjà une agriculture locale. C'est important. Des femmes, des hommes engagés, fiers de leur métier et de leurs valeurs. Un rendez-vous à ne pas manquer. Un rendez-vous gourmand, authentique en Touraine. Les 22 et 23 août, c'est à Clairet-les-Pins.
0: 6h43, question étonnante ce matin dans Ici Matin, comment apprendre à un chat à utiliser les toilettes? Vous avez bien entendu, c'est la question qu'on va poser à notre docteur vétérinaire, le docteur Pierre Fabin.
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0: Tous les jours, les conseils du docteur Pierre Fabin pour aider vos animaux de compagnie. Les chats sont des animaux propres et aussi très malins. Partant de ce constat, peut-on vraiment leur apprendre à aller aux toilettes comme les humains? Pour en parler, on est avec vous, docteur Pierre Fabin.
5: Eh bien oui, c'est possible, mais je vais être honnête, c'est long, ce n'est pas pour tous les chats et ça demande pas mal de patience. Le principe, c'est d'y aller par étapes, comme pour un enfant qu'on met propre. D'abord, on place la litière dans les toilettes pour qu'il sache dans quelle pièce aller. Ensuite, on surélève progressivement la litière pour l'habituer à grimper et à viser plus haut. Quand il est à l'aise avec cette hauteur, on passe à l'étape la plus délicate. On remplace la litière par un système spécial, un genre de plateau avec un trou au milieu qu'on installe sur la cuvette. Le chat fait ses besoins directement dedans et petit à petit, on agrandit le trou du milieu jusqu'à ce qu'il fasse directement dans les toilettes.
0: Il y a des chats qui arrivent vraiment à faire ça tous les jours sans jamais se louper?
5: Oui, c'est rare, mais certains chats y arrivent très bien. Il faut qu'ils soient jeunes, curieux, pas stressés et surtout pas arthrosiques ou en surpoids. Sinon, monter sur la cuvette devient un vrai sport. Mais il faut aussi se demander si c'est vraiment une bonne idée. Parce que pour le chat, gratter, enterrer, c'est instinctif. On lui enlève ce comportement naturel. Et puis, ce n'est pas très pratique si vous avez plusieurs chats que vous avez besoin d'utiliser les toilettes pendant qu'il médite sur son affaire.
0: Ouais, ouais. Donc vous ne le recommandez pas vraiment, quoi.
5: Disons que ça peut marcher, que c'est impressionnant, mais que ce n'est pas forcément dans l'intérêt de votre chat. En plus, ça peut entraîner beaucoup d'échecs, voire carrément des problèmes de malpropreté ou de santé. Certains chats finissent par ne plus oser faire leurs besoins et peuvent faire des cystites. D'autres peuvent carrément glisser dans les toilettes et se faire mal. Vous l'aurez compris, j'ai beaucoup de réserves. Si vous cherchez à éviter les odeurs ou les grains de litière partout, il y a d'autres solutions. Les litières fermées, les tapis à l'entrée de la litière, les substrats végétaux. Il existe même aujourd'hui des litières auto-nettoyantes. En lui trouvant une litière vraiment adaptée à ses besoins et aux vôtres, vous obtiendrez souvent un bien meilleur résultat.
0: Merci docteur, dans un instant je vous donne les coins où aller en Indre-et-Loire pour vous rafraîchir. Dans les 3 plus, juste après Rose et la liste à 6h46.

0: Chris, c'est tout ce qu'on aime ça. Rose et la liste au réveil à 6h49 avec Issy Touraine. Tous les jours, les 3 plus des bons plans offerts par votre radio locale. En raison du passage en vigilance orange canicule, pas mal de villes en Indre-et-Loire ouvrent leur espace de fraîcheur. À Tours, rendez-vous dans le péristyle de l'hôtel de ville. La ville de Saint-Avertin avait donc annoncé l'ouverture d'un espace climatisé, l'espace Simone Veil, encore ouvert aujourd'hui aux heures les plus chaudes de la journée, 14h-19h. Même chose à Ballan, où une salle est à disposition à la mairie. Elle est accessible aux horaires d'ouverture, 8h30, 12h15, 13h30, 17h. À La Riche, prenez le frais dans la résidence autonomie Marcel Dulaurier, 9h-20h. En dehors de la métropole, à Loche, il faut aller à l'espace Agnès Sorel jusqu'à vendredi. Un espace, donc aujourd'hui, un espace climatisé à l'hôtel de ville de Sainte-Maure. La mairie de Chinon ouvre plusieurs lieux, résidence Les Charmes, bibliothèque, cafétéria de l'espace Rabelais, accueil du musée Carrois. La ville d'Amboise ouvre un espace climatisé aussi ouvert à tous. La salle des fêtes Francis Poulain qui sera ouverte l'après-midi de 14h à 18h. Et puis attention, travaux de l'avenue du Pont de Chaire entre la rue du Pont aux Oies et le giratoire Jacques Monod du lundi 17 au vendredi 28 août. Végétalisation de l'îlot central, circulation réduite, carrefour de Verdun aussi la nuit du lundi 17, donc au vendredi 21 août, 21h35. Travaux dévoiement de réseau pour la future ligne de tramway, circulation interdite. Et puis rue de Rennes aussi, à compter du 17 août pour 12 jours, branchement au réseau de gaz, stationnement interdit, chaussée réduite, ou encore allée de Péronne, 17 août pour 12 jours, renouvellement du branchement au réseau de gaz. On sait qu'on est en période de canicule et en général, l'établissement français du sang à cette période de l'année a particulièrement besoin de vous. Alors, je vous ai noté quelques collectes mobiles comme celle de Maitrey à l'espace Causelia le 17 août prochain de 15h à 19h. À Chinon aussi à l'espace Rabelais le 18 août de 15h à 18h. Rendez-vous à la salle des fêtes de Bléré pour une collecte mobile dons de sang le jeudi 20 août de 15h à 19h. À Èvre aussi à la salle des fêtes du Bas cette collecte mobile de vendredi 21 août de 15h à 19h. À Tours aussi au péristyle de l'hôtel de ville le 24 août de 12h à 16h. Et puis à Sainte-Maure pour terminer cette liste des collectes mobiles le vendredi 25 août à Sainte-Maure, donc à la salle des fêtes de 15h à 19h. Si vous avez envie comme ça de connaître les différentes collectes mobiles dans notre département, déjà tapez tout simplement don de sang efs.santé.fr. Et puis donc on fait un point sur l'état de circulation des trams, des bus tous les matins à cette heure-ci. Comment ça va aujourd'hui pour ce réseau de trams? Sindra à nos côtés, bonjour.
1: Bonjour Clément.
0: Qu'est-ce que ça donne?
1: Bah écoutez, ça circule plutôt pas mal pour cette matinée. Rien à signaler, que ce soit sur le réseau bus ou tramway. À partir de demain, je vous rappelle que la ligne tramway circulera de nouveau sur toute la ligne de Vaucanson à lycée Jean Monnet. Petite vigilance au niveau des travaux tramway les soirs du 17 au 20 août. Donc nous avons donc des perturbations à prévoir uniquement en soirée où le bus plan B reprendra relais. Le détail, vous pouvez le retrouver bien évidemment sur le site ou l'application Fil Bleu dans la rubrique Infotrafic.
0: Merci beaucoup Sindra, belle journée. On est aujourd'hui le 14 août, journée très spéciale aujourd'hui parce qu'on nous parle de cette alerte maximale pour les incendies en Indre-et-Loire, comme d'ailleurs d'autres départements. On fera un point justement sur ce risque incendie dans moins de 10 minutes dans le journal Issy Touraine de Jeanne Serrin. Restez avec nous, on va en parler juste après la musique de AA avec Issy Touraine.

0: musique de AA avec ici Touraine. On va jouer à la cabine de Loire, le jeu de l'été. Tout à l'heure, deux entrées pour aller au Clos Lucé, la maison de Léonard de Vinci. À Amboise, je vous poserai une question juste après que vous ayez choisi votre cabine. À tout à l'heure, 7h25.
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0: On essaie de rire un petit peu avant les infos de 7h, tous les matins, avec vous Fred Ballard. On dit souvent qu'il faut avoir du culot pour réussir dans la vie, mais comment font ceux qui n'ont aucune confiance en eux? Vous avez mené l'enquête en milieu professionnel pour l'humour en tube, et visiblement, c'est pour les timides, c'est une épreuve d'aller voir le boss.
4: Je te dérangerai pas. On n'avait pas les documents. Oui, je te laisse finir. Bisous, oui, tiens.
5: Oui, il y a que les timides pour s'embrouiller tout seul au point de dire bisous à leur boss. Enfin, il y a aussi les gentils et les hypersensibles qui se décomposent à l'idée de parler en public, mais qui essayent de faire croire qu'ils font partie des grandes gueules de l'entreprise.
6: Il n'y a qu'à voir comment on raconte nos anecdotes de bureau. Nos anecdotes de bureau, on est là. Ah non, mais attends, mais moi je lui ai dit. Je suis rentré dans le bureau, j'ai ouvert la porte, je savais que c'était sa pause de déjeuner. J'ai dit, Sylvain, excuse-moi, je te le dis, tu es une personne incompétente. Les dossiers n'étaient pas là à la réunion à 10h, nous n'avions pas les mails. Je te le redis, tu es une personne incompétente. Et j'ai fermé la porte. Basta, la gueule. On sait très bien que ça s'est pas passé comme ça.
5: Oui, on le sait, on est un certain nombre, hein, et on remercie Alex Luce de révéler notre manque d'assurance à la face du monde pour nous apprendre à en rire. L'autodérision est une arme redoutable, hein, contre le manque d'estime de soi. Elisa Delmoitier peut aussi nous aider à retrouver la confiance.
7: Moi-même, j'ai des potes qui me disent qu'ils n'ont pas confiance en eux. Je suis là, mais attends, c'est pas possible, tu te rends pas compte de ton potentiel, il faut que tu crois en toi, quoi. Mais après, j'ai d'autres potes qui me disent qu'ils n'ont pas confiance en eux, je comprends. Reste timide, mon gars, suis ton instinct.
5: Voilà, bon, c'est vrai que parfois, faut pas forcer sa nature profonde, hein. Il faut s'accepter comme on est, parce que bon, l'avenir appartient aussi à ceux qui savent faire rire les autres en se moquant d'eux-mêmes.
0: Merci Fred Ballard, à demain.
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0: Pas à demain, à lundi en fait, ça y est, on est presque en week-end, on est vendredi, et il est 7h. Jeanne Serrin, l'info à 7h avec vous. Une grosse frayeur pour les habitants de La Riche hier.
8: Vous l'avez peut-être vu aussi, si vous habitez dans l'agglomération de Tours, ce gros panache de fumée noire dans le ciel hier après-midi. Un incendie est parti des îles Noires vers 13h. Plusieurs habitations ont dû être évacuées. Les pompiers en sont finalement venus à bout en quelques heures et pas de blessés, si ce n'est un pompier victime d'un coup de chaud, mais qui va bien. Le maire de la commune, Sébastien Clément, se félicite que les dégâts aient été limités. Et ce n'était pas gagné.
9: C'est plutôt un lieu dit, c'est un endroit végétalisé, naturel, l'île de la Loire qui est contournée et qui représente un endroit de végétalisation, un endroit de promenade. Et effectivement, on avait des gens sédentarisés, des gens du voyage sédentarisés qui occupent cette zone. Fort heureusement, je reviens au contexte, hein, à l'origine, je suis appelé à 13h et on se rend rapidement avec les services. Je remercie évidemment toutes les forces mobilisées, hein, pompiers, forces de police nationale, notre police municipale qui était sur les lieux très rapidement. On s'est contenté, nous, de venir apporter de l'eau, puisque je le rappelle, effectivement, nous n'avons pas de vent. Nous sommes au pic de la chaleur. Et donc, de surcroît, on a approché les 42 degrés en haut sur le bitume, et je comprends le malaise du pompier. Voilà, à ce stade, on est ravis de savoir que le feu est maîtrisé, qu'il n'y a pas eu, évidemment, de victimes humaines. Je veux juste prévenir qu'on portera plainte pour qu'il y ait une enquête et qu'on sache les sources, l'origine, en tout cas, de l'incendie.
8: Autre départ de feu hier à Preuilly-sur-Claise, dans le sud du département. À la base, c'est un engin agricole qui a pris feu. Quelques hectares brûlés, mais pas de gros dégâts. Situation beaucoup plus incertaine. En revanche, à quelques kilomètres de là, chez nos voisins de l'Indre, un feu déclaré dans l'après-midi, près d'Azel-Ferron, avec une progression inquiétante qui menaçait notamment une réserve zoologique dans un secteur boisé et à haut risque, Manon Klein.
10: Le feu a touché une partie de la forêt de Preuilly, une forêt de résine qui brûle très rapidement, surtout dans ces conditions climatiques. Il fait extrêmement sec. D'ailleurs, l'Indre et l'Indre-et-Loire sont placés en risque très élevé de feux de forêt aujourd'hui. C'est tout simplement le niveau d'alerte le plus fort. Pour tenter de stopper la progression de l'incendie qui a pris à proximité de la réserve zoologique de la Haute-Touche, d'importants moyens ont été déployés, notamment dans le ciel, avec deux air tractors, des avions qui peuvent servir de bombardiers d'eau. Au sol, comme souvent, des agriculteurs sont venus prêter main forte. Ils ont déchaumé pour ralentir la progression du feu. Des pompiers venus à la fois de l'Indre et de Touraine ont très vite été dépêchés sur place, alertés notamment par les caméras installées sur le château d'eau de Vendeuvre. Elles permettent de surveiller toute la Brenne, une zone à risque pour les incendies.
8: Et ce matin, le feu est fixé. Bilan encore provisoire, 63 hectares de forêt brûlée. Aucune victime à déplorer.
0: Il va falloir rester très vigilant encore aujourd'hui.
8: Oui, Manon Klein nous le disait, l'Indre-et-Loire est classée en risque très élevé aux incendies par Météo France aujourd'hui. Et les températures ne vont rien arranger. Nouvelle journée caniculaire après une journée où des records de température pour le mois d'août ont été battus. Hier, 40 degrés 8 enregistrés à Saint-Christophe-sur-Nay, 40 degrés 5 à Savigny environ. La chaleur qui met à l'épreuve nos services de proximité. Comment rester ouvert sans climatisation? Question restée sans réponse au bureau de poste, de Chanceaux-sur-Choisy. Les salariés sont aux abonnés absents depuis plusieurs jours. Et d'après le maire de la commune, l'information n'a pas été communiquée, ce qui a mis sur le carreau de nombreux habitants, Elsa Dizier.
11: Oui, le maire de Chanceaux-sur-Choisy, Frédéric Darbon, n'a ni été mis au courant de la fermeture du bureau de poste, ni de sa date de réouverture. Il connaît la raison, en revanche, c'est la chaleur et l'absence de clim.
12: Je peux concevoir qu'en de fortes canicules, on puisse ne pas y travailler, mais depuis le mois de juin, il y a quand même eu des périodes beaucoup moins chaudes où le bureau de poste aurait pu être ouvert.
11: En attendant la réouverture, les habitants de la commune sont contraints de se rendre à 3 km du centre-bourg de Chanceaux pour trouver un autre bureau de poste. Michael habite la commune depuis 16 ans.
13: Je trouve que c'est un petit peu inquiétant, faudrait un minimum comme on avait là, quoi. Surtout pour les personnes à certain âge, parce qu'ils ne peuvent pas trop, dû à leur âge, se déplacer par leurs propres moyens, quoi.
11: Le local de ce bureau de poste appartient à la mairie, c'est donc à elle de faire les aménagements nécessaires. Frédéric Darbon se dit prêt, malgré les conditions.
12: Ça va être difficile, puisqu'on est dans une zone d'architecture bâtiment de France, mais je pense que si on explique à l'architecte où sera placé les éléments extérieurs de la climatisation et qu'ils ne soient pas visibles devant nos monuments historiques, je pense que ça peut être faisable.
11: Garder ce point de contact dans la commune est primordial pour lui.
12: Mon rôle de maire, c'est de préserver ce bureau de poste et de faire en sorte que leur activité soit un peu plus importante que ce qui est là aujourd'hui.
11: En temps normal, le bureau de poste n'est ouvert que le matin en semaine et ne traite que les courriers, aucune opération bancaire.
8: Et contacter la Poste regrette que l'information n'ait pas été communiquée suffisamment en amont depuis un affichage, précise la date de réouverture, ça sera le 24 août. De la prison ferme pour les têtes pensantes d'un point de deal à Amboise, huit hommes ont été condamnés hier par le tribunal de Tours pour trafic de stupéfiants. Ils opéraient dans le quartier de Malétrenne et c'est un vaste coup de filet de la gendarmerie en juin dernier qui a permis d'arrêter leurs opérations. Le gérant du réseau a été condamné à la peine la plus lourde, 30 mois de prison ferme. D'autres ont l'interdiction de se rendre dans ce quartier de la ville. L'un des accusés a été relaxé.
0: Un exploit réalisé à tout juste 16 ans.
8: Elena Kola fait une entrée fracassante au championnat d'Europe de gymnastique à Zagreb, en Croatie. Sélectionnée pour la première fois en catégorie senior, la gymnaste avoinaise s'est emparée du bronze hier au concours général, l'épreuve reine de la discipline. Voilà qui devrait donner le ton pour ce week-end et les épreuves d'agré, avec donc de nouvelles chances de médailles. Lui obtient sa place en finale. Le Tourangeau Pierre Boudy s'est qualifié hier aux séries du 3000 mètres steeple au championnat d'Europe d'athlétisme à Birmingham. Rendez-vous dimanche pour le dénouement. Enfin, il sort de l'eau définitivement. Le nageur français Florent Manaudou prend sa retraite. Il l'a annoncé hier, une fin de carrière à 35 ans, couronnée par 36 médailles, dont 6 aux Jeux Olympiques. Il fera ses adieux officiels demain au centre aquatique de Saint-Denis où se déroulent les championnats d'Europe de natation. Donc on le disait, la canicule est toujours là en Indre-et-Loire.
0: Ouais, toujours bien présente, vigilance orange pour la canicule encore aujourd'hui. Et vous le disiez, niveau 3, hein, vous le disiez, niveau 3 en risque incendie en Indre-et-Loire. Donc d'ailleurs, le niveau d'alerte le plus élevé pour les incendies chez nous. Il y a d'ailleurs beaucoup de vent, des rafales de vent allant jusqu'à 80 km/h cet après-midi dans le sud Touraine, 50 km/h, 65 même km/h le long de la Loire, sur le secteur de Langeais, 50 km/h à Tours. Et puis côté ciel, ce matin c'est dégagé globalement. C'est cet après-midi qu'on a des risques d'orage annoncés par Météo France. D'ailleurs, ça sera le cas à peu près tout le week-end. Hein. Ces risques d'orage chez nous et des températures donc qui vont de 30 degrés ce matin, 30-31 déjà quand même hein, ce matin. 30 à Neuilly-Pont-Pierre et 31 à Tours cet après-midi. Qu'est-ce que ça donne? 37 degrés cet après-midi à Sainte-Maure-de-Touraine, jusqu'à 38 à Tours, 39 degrés à Loche. Des températures élevées donc qui seront peut-être un tout petit peu moins élevées ce week-end de ce que l'on peut voir déjà sur les cartes Météo France. Donc on va pouvoir respirer un peu, peut-être dormir un peu mieux. Ça, on l'espère également. Il est 7h07.
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0: Et la musique de Johnny Hallyday pour vous réveiller ce matin, en ce vendredi. C'est Gabriel.
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0: Johnny Hallyday, Gabriel, à 7h10. Très bon réveil avec nous.
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0: On en parlait donc avec Jeanne Serrin ce matin, ce risque très élevé pour les incendies donc en Indre-et-Loire, ce qui implique forcément des actions à faire, à ne pas faire. J'ai été sur le site gouvernemental pour prendre justement quelques éléments comme ça de prévention par rapport à ces risques d'incendie. Par exemple, il est interdit de fumer à moins de 200 mètres des bois et forêts. Les feux d'artifice sont interdits. Les méchouis, bras zéro, barbecue à flamme sont interdits. En forêt, les activités à moteur thermiques seront interdites, les activités de broyage sont interdites, les brûlages agricoles ou en milieu naturel sont strictement interdits. Donc des gestes de prévention à savoir donc en cette période particulière de risque d'incendie chez nous en Indre-et-Loire. Il est 7h11.
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0: Il est 7h12, vous écoutez ici Touraine et c'est le moment de mon œil dans le rétro Gérald, avec Gérald Roux. Ce matin, on ouvre une boîte de sardines, c'est bien ça Jeanne Serrin ?
5: Eh oui, tout cet été, on se retourne sur ce qui nous a marqué depuis le début de l'année. Elles sont en pénurie dans certains magasins, tellement on se les arrache en ce moment. C'est donc le retour en force de la sardine.
6: Car la sardine, c'est la grande mode culinaire du moment. Au printemps, s'est développée une véritable tendance sardine sur les réseaux sociaux. Des jeunes femmes, notamment, en ont fait des caisses, pour ne pas dire des boîtes, sur ce petit poisson qu'elles considèrent comme l'aliment ultime. Bon pour la santé, bon pour la peau, pas cher, pratique et chic. Des recettes originales surgissent en vidéo et montrent comment sublimer la sardine. Une influenceuse déclare notamment « Mon obsession du moment, c'est la sardine ». Vous allez me dire que c'est assez fascinant de voir comment une mode sur Internet peut redonner du lustre à un aliment somme toute assez banal qui fait partie de notre patrimoine depuis des décennies. Je me souviens à la maison, quand mon père ne voulait pas se casser la tête à faire à manger, il ouvrait une boîte de sardines. Un peu de beurre, du pain et hop, le tour était joué. Mais savait-il à l'époque que les sardines étaient aussi vertueuses pour sa santé ? Car depuis quelques années, bien avant la folie internet de ce printemps, on a pris conscience des qualités nutritives de la sardine. Riche en oméga-3, donc bonne pour le cœur, riche en protéines et en vitamine D, contenant peu de métaux lourds et même riche en calcium. À condition de manger les arêtes. Quoi qu'il en soit, notre société avide de raffinement, de décorum, a parfois transformé la sardine en produit de luxe. Certaines boîtes de sardines se vendent jusqu'à 20 euros quand elles sont millésimées avec de l'huile d'olive maturée bio AOP. Et dans certains restaurants, comme la brasserie Lip à Paris, la sardine millésimée est à 13 euros sur la carte. Heureusement, la sardine toute simple dans le commerce reste un aliment très abordable, entre 1 et 3 euros. Et c'est aussi pour ça que nous la adorons. Quand notre pouvoir d'achat rétrécit, notre appétit grandit pour la petite sardine. Les ventes ont grimpé ces derniers temps et les producteurs se frottent les mains. Pour finir, quelque chose me dit que vous avez peut-être trouvé une idée pour le barbecue ce soir.
0: Un regard sur l'actualité tous les matins. Merci Gérald Roux. Deux entrées pour le château du Clos Lucé à Amboise à gagner dans moins de 10 minutes avec notre jeu Les Cabines de Loire. Restez avec nous. Bon réveil avec la musique d'ici Touraine.

0: Très bon réveil, ça fait bouger la tête de Jeanne Serrin, donc ça veut dire que tout se passe bien, que la musique est sympa quand même. Frédéric Goldman Jones, 1, 2, 3, il est 7h18.
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0: Quels sont vos petits plaisirs d'été? C'est la question que l'on vous pose chaque matin avec Clément Charbonneau qui va à votre rencontre avec son micro ici Touraine, rencontre avec Mathieu en ce vendredi.
3: Bonjour Mathieu.
4: Bonjour.
3: Vous êtes de Saint-Pierre-des-Corps?
4: Oui, c'est ça.
3: C'est quoi votre petit plaisir d'été, Mathieu?
4: Alors moi, j'ai un petit plaisir d'été qui est très bizarre, parce que mon petit plaisir de l'été, c'est de boire des Diabolo Mentorja.
3: C'est quoi ce cocktail?
4: En fait, un jour, pour la petite histoire, je rentrais d'une rando en vacances, et j'hésitais entre un Diabolo Mente et un Diabolo Orja pour me rafraîchir. Le gars m'a dit, on peut faire les deux, ça porte un nom, mais j'ai complètement oublié. Et je lui ai dit, banco, on y va pour essayer, et en fait, c'est super bon.
3: Et vous prenez ça tout l'été?
4: Alors, je prends pas ça tout l'été, mais c'est ma boisson de l'été. Et souvent, dans les bars, on me juge.
3: Qu'est-ce qu'on vous dit?
4: On me dit que c'est pas une boisson qui existe et surtout que ça doit être dégueulasse. Et votre tête m'a fait penser la même chose. Et je vous assure, essayez tous et toutes le Diabolo Mentorja, ça déchire.
3: Le niveau dosage, on fait quoi?
4: Bon, c'est 50-50 et de la limonade. Hein. Il n'y a pas plus bête. Mais franchement, les deux goûts se mélangent bien. Ça crée quelque chose qui est sympa. Et moi, ça me rappelle l'été. Enfin, c'est associé à l'été, à la chaleur, au beau temps.
3: Est-ce qu'il faut manger quelque chose en même temps pour associer?
4: Non, parce que ça, c'est plutôt l'apéro. Alors là, on est sur un truc beaucoup plus classique de l'été. Hein, mais c'est moins coupable comme plaisir.
3: Merci Mathieu.
0: Merci Clément. Rendez-vous à 8h40 pour votre balade.
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0: Vous avez reconnu la musique, c'est le jeu Les Cabines de Loire. Les Cabines de Loire, vous donnez un chiffre entre 1 et 37, je vous pose une question et si vous répondez bien, vous repartez avec un cadeau. Aujourd'hui, je vous invite à aller dans une maison mythique, la maison où a vécu Léonard de Vinci en Indre-et-Loire. C'est le château du Clos Lucé à Amboise, avec des galeries, des expos en lien avec l'univers des Léonard de Vinci. Il y a une petite cour aussi, jardin, où vous pouvez boire un petit café. C'est hyper romantique, c'est hyper sympa. Gagnez vos places maintenant, c'est le cadeau qu'il vous faut aujourd'hui, c'est sûr. 02 47 38 10 20. On joue ensemble dans un instant, juste après Nick Kershaw.

0: Richard Shaw, il est 7h24.
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0: On va dans la maison Léonard de Vinci à Amboise pour vous offrir de place pour le château du Clos Lucé dans le jeu de Cabine de Loire avec vous, Valérie, à jouer les tours. Bonjour Valérie.
2: Oui, bonjour Clément.
0: Bienvenue dans l'équipe ici Touraine. Avec moi, Jeanne Serrin, notre journaliste du jour. Nous avons Maëva aussi à la technique. Vous êtes bien accompagnée, quoi?
2: Oui, voilà. Très bien.
0: C'est bien, tout va bien. On joue ensemble, le Clos Lucé, vous l'avez déjà visité?
2: Pas du tout.
0: Ah bah c'est l'occasion. Ah,
2: voilà. Et non, donc ce serait l'occasion, ouais, en effet.
0: Eh ben, parfait, vous êtes en vacances en ce moment?
2: Oui.
0: Ok, et en Indre-et-Loire, touriste ou vous vivez ici ou vous restez ici?
2: Ah non, je reste, je suis de Jouer-les-Tours.
0: Vous êtes de Jouer-les-Tours et vous êtes en Touraine et vous faites plaisir en Indre-et-Loire. Eh ben, c'est nickel.
2: Voilà, exactement.
0: Valérie, choisissez une cabine entre 1 et 37, Valérie, c'est le but du jeu.
2: La 17.
0: La 17, on tombe sur une cabine qui parle justement de Léonard de Vinci. Valérie, en lien avec le château du Clos Lucé, donc combien d'années Léonard de Vinci a-t-il vécu au Clos Lucé? C'est la question que je vous pose. Alors vous inquiétez pas, il y a des propositions, hein, sinon ça serait dur quand même. 3 ans, 12 ans ou 25 ans, le nombre d'années où a vécu Léonard de Vinci, vous le savez ça, Jeanne Serrin?
3: Oh, je le sais, oui.
0: Ah ouais. Valérie?
2: Oh là là, je sais pas du tout.
0: 3, 12 ou 25, au pif, allez.
2: Eh ben, au pif, je vais dire 12.
0: 12. Et malheureusement, c'était 3. Il a vécu seulement 3 ans, en fait.
2: Donc,
0: ça paraît surprenant, en fait. Mais non, c'est vraiment le bon chiffre, ouais, 3 ans, et non pas 12 ans.
2: Ah,
0: donc,
2: bah,
0: malheureusement, bah, pas, ça sera pas pour vous, ces places pour le Clos Lucé. Je suis désolée, Valérie.
2: Ah, bah, c'est pas grave, je rejouerai une prochaine fois.
0: Vous êtes inscrite pour remporter le VTT tout à l'heure, à 8h05.

0: 50 pour la grande sélection, si jamais. Restez connectés.
1: D'accord. Très bien.
0: Merci, merci Valérie, bonne
1: merci
0: journée.
1: À vous. Bonne journée à vous, bonne journée à tous. Au revoir.
0: La musique de Niagara, c'est maintenant.

0: Niagara et Cheeky Boom.
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0: L'info avec vous, Jeanne Serrin.
2: L'actualité, c'est cette fumée noire dans le ciel de l'agglomération de Tours. Hier, un incendie s'est déclaré à La Riche en début d'après-midi. Aucun blessé, mais une belle frayeur pour les riverains. Vous allez l'entendre juste après. L'info en France et dans le monde en 90 secondes. C'est avec ce matin Valentine Letess.
3: Retour de flammes dans les Landes. Un nouvel incendie a parcouru 600 hectares sur la seule journée d'hier. Décrit comme puissant et imprévisible par le préfet, 500 habitants ont évacué les alentours de Luglon, c'est à l'ouest de Mont-de-Marsan. Le feu repart à Saint-Just, au sud de Rennes. Plus de 300 pompiers luttent contre ces reprises, attisés selon nos journalistes sur place par le vent et les températures très élevées d'hier. Nous avons vécu l'une des journées les plus chaudes jamais enregistrées dans le pays. 42 degrés relevés par Météo France en Ardèche. Et ce vendredi s'annonce encore brûlant. 75 départements sont en vigilance orange canicule, avant une baisse des températures à l'ouest d'abord à partir de ce week-end. Nos données potentiellement volées sur le site des impôts. Victime, confirme Bercy, d'une cyberattaque en juin. Près de 700 000 profils de particuliers et de professionnels sont concernés selon un site spécialisé, le français French Bridges. Sur la route, en gare et dans les aéroports, ça coince partout pour ce week-end du 15 août. Grève à la SNCF sur la région Normandie, le détail sur ici.fr. Grève aussi chez EasyJet avec une quarantaine de vols annulés demain et un trafic très difficile, rouge partout en France sur la route des vacances. La quête de médailles en individuel commence pour Léon Marchand. Après l'argent sur le relais de ses championnats d'Europe de natation lundi, le champion olympique dispute les séries du 200 mètres papillon aujourd'hui. Alors que nous dirons au revoir à un autre champion demain, Florent Manaudou, 35 ans, prend sa retraite.
2: Merci Valentine et à tout à l'heure, 8h30. Vous l'avez donc peut-être aperçu dans le ciel hier, ce gros panache de fumée noire visible dans l'agglomération de Tours. Un feu parti des îles Noires vers La Riche, finalement maîtrisé par les pompiers en quelques heures. Bilan des dégâts, 3 hectares de brûlés, aucun blessé, mais des riverains qui ont bien cru qu'ils allaient tout perdre, Adrien Bossard.
4: Le bruit des camions et des sirènes en permanence, des fumées noires qui s'élèvent dans le ciel, spectacle de désolation auquel assistent impuissants Françoise et ses voisins.
5: Oh! Vous les avez vus, les retours de flammes?
6: Oui.
4: Leurs maisons ne sont qu'à une dizaine de mètres du feu.
7: Là, les flammes, je suis monté à l'étage, elles sont à 20-30 mètres de haut, au-dessus du parapet, là. Parce que ça prend dans les arbres.
8: Ça fout les jetons, comme on dit.
4: Un peu plus loin, au bord du chemin qu'empruntent les secours, Sophia et Marina, bloquées par la police, se prennent la tête entre les mains.
9: J'ai des amis là qui habitent là, juste où ça brûle. Ils sont évacués là.
4: La mère et la fille sont venues en hâte en apprenant l'incendie.
9: Mais je peux pas aller les aider, alors ça me gonfle.
10: Ah ouais, mais là, vu les flammes, moi je m'approche pas. Avec tout ce qui peut péter dans les jardins et tout, entre les bidons d'essence et tout.
4: Finalement, leurs amis sont parvenus à évacuer et leur cabanon est intact, tout comme les caravanes des gens du voyage. Dégâts limités grâce à l'absence de vent, notamment le lieutenant-colonel Cédric Desbois en charge des opérations pour les pompiers.
11: On a très peu de vent établi, ce qui est à la fois un avantage et un inconvénient. Un avantage, c'est qu'on ne court pas trop après le feu. Néanmoins, ça fait une propagation un peu aléatoire. Du coup, les actions des sapeurs-pompiers ont pu préserver donc, une vingtaine de petits bungalows, une quinzaine de caravanes et donc quatre pavillons qui sont sur l'emprise du sinistre.
4: L'origine du sinistre est encore inconnue. Le maire de La Riche, Sébastien Clément, va porter plainte pour qu'une enquête établisse ce qu'il s'est passé.
2: Adrien Bossard, un article à retrouver sur notre site ici.fr. Et tous les voyants sont au rouge. Aujourd'hui, Météo France classe l'Indre-et-Loire en risque très élevé aux incendies. Le niveau d'alerte le plus haut. Même chose pour nos voisins de l'Indre où le feu qui s'est déclaré hier après-midi près d'Azel-le-Ferron est désormais fixé, mais pas éteint. 63 hectares de forêt ont été brûlés. L'actualité, c'est aussi 8 hommes condamnés hier par le tribunal de Tours pour trafic de stupéfiants. Tous impliqués dans un vaste point de deal dans le quartier Malétrenne à Amboise. L'homme à la tête du réseau écope de la peine la plus lourde. 3 ans de prison ferme. On y revient dans le journal de 8 heures. La météo, on reste sur des températures encore caniculaires, Clément, aujourd'hui.
6: Ouais, et puis on a pas mal de choses à vous dire sur cette météo du jour, parce qu'on est toujours en vigilance orange pour la canicule. Ça, c'est une chose. On en parlait aussi beaucoup. Aujourd'hui, Météo France nous annonce aussi ce risque très élevé d'incendie en Indre-et-Loire, tout comme quatre autres départements, en fait. Donc, on fait partie des rares départements français à être dans cette extrême vigilance pour les incendies. Des températures donc toujours élevées, 38 à Tours cet après-midi, 39 à Loche par exemple, et un ciel bien dégagé ce matin, mais orageux, mais c'est ce que nous dit Météo France pour l'après-midi. Et aussi du vent, beaucoup de vent, des rafales jusqu'à 80 km/h dans le sud Touraine par exemple, à Descartes, 50 km/h à Langeais, 65 à Langeais, 50 à Tours. Voilà, donc le vent aussi qui doit être lié indirectement ou directement à ces risques d'incendie. Voilà ce que je peux vous dire sur la météo du jour. Et puis ce week-end, ça devrait redescendre pour les températures par contre, mais toujours ces risques d'orage dans notre département à 7h35. On peut parler de la route aussi. On vient d'avoir un appel de Bruno et Karine qui étaient donc sur la route de la rocade de Loche, qui nous annonce un camion en feu. Les pompiers sont arrivés, voilà ce que nous dit Bruno et Karine. Merci beaucoup pour votre appel. Si vous êtes dans le secteur, dites-nous en plus, appelez-nous, on fait le relais comme ça de ce qui se passe sur votre route, comme tous les jours.
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6: 7h35 et la chanson française, vous adorez ça, comme celle-ci. C'est Alain Chamfort et c'est Déchaîne-moi à 7h35.

0: des années 80 au réveil avec un chant fort et Déchaîne-moi. Tous les matins, votre agenda de l'été à 7h38 pour vous dire un peu qu'est-ce qui se passe ce week-end en Indre-et-Loire. Après le succès de sa première édition, le Salon des minéraux et fossiles revient à Langeais vendredi, samedi et dimanche. Le temps d'un week-end, on vous invite à partir à la découverte des trésors de notre planète. Une douzaine d'exposants vous présenteront minéraux, fossiles, bijoux, figurines en pierre naturelle. Vous pourrez aussi assister à de nombreuses démonstrations. C'est vendredi, samedi et dimanche, salle inox. Donc ça commence aujourd'hui, vous l'avez entendu. Vendredi aussi aujourd'hui, samedi, dimanche, rendez-vous à Mont-Trésor pour la nouvelle édition de la fête des peintres et des sculpteurs avec une centaine de peintres, sculpteurs, photographes venus de 20 départements. Une occasion de découvrir des œuvres variées, de rencontrer les artistes et d'échanger avec eux. Ça, on aime aussi. Le grand bal des pompiers est de retour. En plus, les pompiers en ce moment, vraiment, on a besoin d'être solidaires avec eux. Donc, faut y aller. C'est ce vendredi à partir de 19h. Rendez-vous sur la place d'Azay-sur-Indre pour la 7e édition du bal des pompiers. Au programme, 3 heures de DJ set, animation, food truck, buvette, glace à l'italienne. Ça, on aime aussi. En famille ou entre amis, venez partager une belle soirée. Aujourd'hui aussi encore, profitez de la nuit des lumières qui est revenue à Chinon pour l'année. De 21h à minuit, les promenades des docteurs Maîtres s'illuminent avec des installations originales à découvrir en famille. Au programme, un chant de coquelicots lumineux animé en musique, une carmen pleine de surprises et puis un labyrinthe de lumière. Ça, c'est tout ce qui se passe en Indre-et-Loire. On peut le dire, on a le choix chez nous.
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0: On va dans le Poitou dans un instant parce que chaque jour, un peu après 7h40, on va dans un coin de France.
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0: 7h41, tous les jours dans nos vacances ici. Ce matin, on vous emmène faire un tour dans le Poitou, Jeanne Serrin.
8: Chez nos voisins de la Vienne, précisément non loin de Châtellerault, à Beaumont-Saint-Cyr. Ici se cache un trésor, une réserve naturelle qui comprend plus de 6000 mares. C'est en fait une ancienne carrière de Pierre Meulière et où depuis le 9e siècle, l'homme a réalisé des trous qui sont aujourd'hui autant d'abris pour la faune et la flore aquatique. Un paysage unique qui, vu du ciel, ressemble à un gros gruyère étendu sur près de 142 hectares. Et dans chaque mare, un écosystème entier avec bien souvent des espèces menacées. Son nom, vous l'avez peut-être reconnu, c'est la réserve du Pinail. Immersion dans ce reportage signé Apolline Carré-Guilhem.
9: C'est un chemin que Kevin Lagrande, le conservateur de la réserve, a parcouru des centaines de fois.
10: Voilà, donc là on commence à emprunter le sentier de découverte.
9: 2 kilomètres d'un parcours parfois sinueux à travers les milliers de mares de la réserve du Pinail.
10: En fait, c'est un paysage qui est devenu rare, protégé, et à l'intérieur duquel en fait on va trouver tout un tas d'espèces qu'on ne trouve malheureusement nulle part ailleurs. Grenouilles, libellules, grands rapaces, plantes carnivores, etc.
9: Et pourtant, les mares n'ont pas toujours été là. Ce paysage est né de la main de l'homme.
10: À l'entrée de la réserve naturelle du Pinail, on est accueilli par une grande pierre, une grande meule ronde qui raconte toute l'histoire du site, puisque le Pinail, c'est une ancienne carrière de pierre meulière. Donc on extrayait autrefois les pierres pour les moulins, pour faire la farine.
9: La carrière a été utilisée entre le 9e et le 19e siècle.
10: Si la carrière de pierre meulière avait été contemporaine, on aurait un grand trou béant parce qu'on aurait utilisé du pétrole, du gros matériel très lourd. Mais à l'époque, on n'avait pas cette énergie, on était sur du renouvelable. Et donc là, l'homme en fait allait vraiment banc par banc piocher la pierre dont il avait besoin. Et ce qui fait qu'on a une diversité dans le paysage parce que ce sont des usages traditionnels.
9: Kevin Lagrande avance sur le sentier et désigne une sorte de gros trou d'environ 2 mètres qui contient à peu près 50 cm d'eau.
10: On observe les premières mares sur le sentier de découverte, les mares emblématiques du Pinail, c'est-à-dire les mares à nénuphar blanc, on a fait à Alba. Et le plus souvent, on a le loisir de voir quelques grenouilles vertes en train de croisser sur leurs feuilles de nénuphar.
9: Est-ce qu'il faut qu'on soit discret pour ne pas les déranger ?
10: Oui, il faut se faire discret et puis il faut savoir observer.
9: Tout à coup, une libellule tourne autour de nous.
10: Hop, elle revient là. Donc ça, c'est l'une des espèces les plus grandes qu'on trouve en Europe, c'est l'anax empereur. Donc l'envergure, c'est 17-18 cm.
9: Au bout de 2 heures, la visite se termine, mais pour réussir à voir les 2500 espèces animales et végétales de la réserve, il ne faudra pas hésiter à revenir.
8: Un reportage d'Apolline Carré-Guilhem, ici Poitou.
0: Il est à 7h44, vous écoutez ici Touraine. Vous allez pouvoir passer une journée à Blois grâce à nous, au Château Royal, à la Maison de la Magie, vivre un spectacle son et lumière. Prochain jeu ici Touraine à 8h25. Avant ça, Lewis Capaldi pour la musique.

0: 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Lewis Capaldi, wish you the best. Il est 7h48. Et puis on nous a appelé il y a quelques minutes. Je vous le redis aussi cette info. Si jamais vous allez prendre la route bientôt, Bruno et Karine nous ont dit qu'il y avait un camion en feu à Loche, sur la rocade, que les pompiers étaient arrivés. J'ai pas beaucoup plus d'infos à vous donner pour l'instant, mais vous qui allez prendre la route, si vous allez la prendre, cette route de Loche, bah venez nous dire ce qui se passe. Si ça y est, la route est dégagée par exemple, ça peut aider les autres conducteurs. Et puis on parle de la météo aussi avec vous quand même. Notamment, est-ce que vous avez bien dormi, voilà, avec la nuit compliquée là, avec les grosses chaleurs, et quelle est la météo du jour? C'est ce que je vous demande sur le Facebook d'ici Touraine. Pascal, vous nous dites 22 ce matin chez vous à Beaulieu-les-Loches. Emmanuel, 22 chez vous à Chinon ce matin au réveil. Nous avons un message de Béatrice aussi à Saint-Genoux, 21 degrés. Vous continuez à nous écrire sur cette page Facebook ici Touraine.
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0: Il est 7h49 sur Ici Touraine. Retenez bien son nom, Jeanne Serrin.
2: Chaque matin cet été, Olivia Leray met en lumière sur votre radio ici les sportifs et sportives qui compteront dans les années à venir. Et ce matin, Olivia, vous nous parlez de notre gymnaste avoinaise, celle qui accumule les titres et qui vient de remporter hier au championnat d'Europe de gymnastique la médaille de bronze du concours général.
3: Elena Kola. Elle vient d'avoir 16 ans, l'année où on a le droit de passer chez les grands dans le monde de la gymnastique. Comme toutes les jeunes filles de son âge, Elena, elle est en train de grandir. Des centimètres en plus et quelques repères en moins. Sa croissance, elle brouille parfois un peu les repères d'un sport aussi millimétré. Mais comment vous dire que c'est trois fois rien, puisqu'elle est quand même revenue de sa première Coupe du Monde senior avec trois médailles. Une médaille d'or au sol, deux en argent à la poutre et au bar asymétrique. C'est énorme. Il faut la voir s'envoler pour comprendre tout ce qu'est la grâce, la justesse et l'esthétisme. Alors si vous êtes plutôt palmarès que beauté avant tout ça dans les catégories jeunes, elle est triple championne de France au concours général, double championne de France junior et triple championne d'Europe en catégorie junior. Elena et son sport, ça a commencé en baby gym à 18 mois, même pas, au club très connu d'Avoine-Beaumont. Sa maman est entraîneur là-bas. Alors Elena, c'est une habituée des gymnases depuis toujours. Je vous disais que comme toutes les jeunes filles de son âge, elle grandit. Et contrairement à toutes les jeunes filles de son âge, ses journées sont à rallonge et millimétrées. Entraînement, 7h30 jusqu'à 10h. Cours, de 10h30 à 15h. Et de 15h30 à 19h, retour à la gym. Elena est bonne élève. Et elle veut pas lâcher l'école. Au cas où, c'est ce qu'elle dit. Sinon, elle aime ranger sa chambre et faire des gâteaux. Et si vous voulez lui faire plaisir, un bon plat de pâte italienne devant le film Les Choristes. On connaît le secret, donc, pour Los Angeles 2028. Et vous, vous connaissez forcément la chanson.

0: Et les championnats d'Europe de gym, ça continue ce week-end avec dès demain les épreuves d'agré. On va encourager Elena Collin.
1: Ben voilà, on l'encourage. Il est 7h51, vous écoutez notre radio ici Touraine qui vous accompagne, Véronique Sanson et rien que de l'eau. Bon réveil avec nous, bon vendredi.

0: Véronique Sanson, Rien que de l'eau. Restez avec nous, ici Touraine, qui va vous faire jouer tout à l'heure pour vous offrir une journée de rêve à Blois, avec des places pour le Château Royal d'Amboise, pour la Maison de la Magie, pour le spectacle Son et Lumière aussi. On jouera ensemble à notre jeu, les Cabines de Loire. Rendez-vous à 8h25.
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0: Si vous aimez l'histoire, c'est absolument pas le moment de partir. Tous les matins, Stéphane Bern, vous nous rejoignez un petit peu avant les infos de 8h pour nous proposer un voyage dans le temps. Et ce matin, on voyage au premier temps du foot français.
7: Bien avant les stades géants, Mbappé et les Qataris, le football se jouait sur un terrain vague du Havre, dans la brume, le crachin, et avec un accent so British. Le Havre, 1872. Sur un champ battu par le vent, une poignée d'Anglais expatriés, pasteurs, négociants et employés du port, tapent dans une grosse sphère en cuir détrempé. Le genre de ballon qui pèse 8 kilos et arrache un fémur au premier amorti de la cuisse. Leur club s'appelle fièrement le Havre Football Club. Leur vestiaire, oh, un appenti loué à un boulanger. Pas commun, mais pratique pour les croissants à la mi-temps. Leurs règles, floues, très floues comme le ciel du Havre. On y joue à la combination, un mélange de rugby et de foot. Petit problème, personne ne sait quand on peut utiliser les mains, ni quand on marque. Résultat, plus de tacles que de buts. Un joyeux chaos plein de bonne volonté. Mais les gentlemen, rejoints par quelques Havrais téméraires, persistent.
8: So British.
7: Chaque midi à la pause déj, ils jouent 30 minutes montre en main, avant de retourner au port. En 1884, le club s'élargit et devient le Havre Athletic Club. On y pratique aussi le cricket, le hockey, le tennis, bref, tout ce qui sent bon la pelouse britannique. Reste à choisir les couleurs. Bleu ciel pour Cambridge.
9: Allez les bleus !
7: Bleu marine pour Oxford.
10: Allez les bleus !
7: Blue or bleu ? Impossible de trancher. Alors on garde les deux. Naît alors le fameux maillot ciel et marine, un dégradé indégradable.
11: Parfaitement intraitable.
7: Depuis, le HAC n'a pas gagné toutes ses coupes, mais il a donné le premier coup de pied dans l'histoire du foot français. Et ça, ça vaut tous les triplés possibles en finale de Coupe du Monde.
0: Merci beaucoup Stéphane Bern. Tous les matins, on voyage dans le temps à vos côtés et d'autres voyages comme ça, si vous aimez les histoires racontées par la douce voix de Stéphane Bern. Je suis sûr que vous pourriez faire ça avant de vous endormir, Jeanne Serrin. Voilà, Stéphane Bern à retrouver sur ici.fr et l'application Ici. Bon week-end et à lundi.
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0: Risque d'incendie maximal en Indre-et-Loire, on en parle dans un instant. Il est 8h. L'actu donc en Indre-et-Loire avec vous, Jeanne Serrin, les membres d'un important point de deal à Amboise, condamné hier par le tribunal de Tours.
12: Ils opéraient dans le quartier de Malétrennes jusqu'à un vaste coup de filet mené par la gendarmerie le 8 juin dernier qui a mis un coup d'arrêt à leurs opérations. À l'issue de 2 jours d'audience, Édouard Lebourg, sur les 9 accusés, 8 ont été reconnus coupables.
13: Oui, les condamnations aussi entre plusieurs années de prison ferme à la simple interdiction de paraître au quartier de Malétrennes pendant 3 ans. Un éventail large qui correspond à l'implication de chacun dans le trafic. Les têtes du réseau, le gérant et ses 3 managers, ont tous été condamnés à de la prison ferme. 2 ans et demi pour le premier, 10 et 15 mois pour les 3 autres. À l'audience, une fois les peines prononcées par le président, un des condamnés bouscule un agent pénitentiaire puis se met à hurler, visiblement très mécontent de retourner derrière les barreaux. Pour les petits revendeurs, 3 sont condamnés à de la prison avec sursis, entre 6 et 12 mois. Le président a reconnu une altération du discernement pour l'un des dealers. Il est atteint de troubles mentaux. Un seul des prévenus, le propre père du gérant, a totalement été relaxé. Il était poursuivi pour association de malfaiteurs.
12: Et tous les prévenus ont d'ailleurs été relaxés des chefs d'accusation d'association de malfaiteurs.
0: Le maire de La Riche va porter plainte.
12: Pour tenter de comprendre l'origine de l'incendie qui s'est déclaré hier aux îles Noires, la 60aine de sapeurs-pompiers mobilisés a permis de maîtriser le feu en quelques heures. Bilan des dégâts, 3 hectares de végétation brûlée et une voiture consumée, mais aucun blessé. Chez nos voisins de l'Indre, par contre, la situation se présentait mal encore hier soir. Un incendie est parti dans l'après-midi dans le Brenne et s'est propagé à une vitesse impressionnante. 63 hectares de brûlés en quelques heures. Face au risque, 2 bombardiers d'eau ont été déployés. Une équipe de pompiers tourangeau est venue en renfort. Jérôme Collin, les flammes menaçaient notamment une réserve zoologique.
8: Aucun des 1300 animaux n'a dû être évacué, mais la direction du site s'y était quand même préparée en cas de tournure défavorable de l'incendie. Il faut dire que la réserve zoologique est un espace naturel sensible qui s'étend sur plus de 430 hectares dans un domaine forestier boisé. Il n'y a pas eu non plus d'affolement pour les visiteurs encore sur place hier en fin d'après-midi. La fermeture de la haute touche avait lieu de toute façon plutôt que prévu en raison de la vigilance orange canicule. Finalement, aux alentours de 18h, l'orientation du vent faisait que la réserve zoologique n'était pas sous la menace des flammes. Une bonne nouvelle, mais le site reste malgré tout fermé au public. Aujourd'hui, principe de précaution, tous les animaux vont bien, le personnel reste vigilant pour leur sécurité, nous indique la direction de la haute touche.
12: Feu désormais fixé, mais le maître mot reste donc la vigilance. Le risque incendie est à son plus haut dans le département et c'est pareil chez nous. Météo France nous a placés en risque très sévère pour aujourd'hui, le niveau le plus élevé.
0: Les pompiers sont-ils suffisamment équipés pour y faire face ?
12: Des cagoules trop fines, pas assez d'engins et des effectifs sous tension. Voilà l'alerte lancée hier par l'intersyndicale qui appelait à la grève des sapeurs-pompiers. Des revendications laissées sans réponse, dénoncent les syndicats à l'issue de leur réunion avec le ministre de l'Intérieur. Laurent Nunez n'est pas au rendez-vous, dénonce Anthony Chauveau. Il est vice-président de l'UNSA sapeurs-pompiers et secrétaire général du syndicat en Indre-et-Loire.
10: Pas plus convaincu qu'en y entrant. Moi, je vais rentrer à Tours. Mes collègues vont me demander un petit peu ce qu'il en est. Je vais leur dire, pas d'avancée concrète. Sur le financement, oui, ils ont conscience qu'il y a une nécessité de réforme du financement, d'apporter des recettes supplémentaires au service d'incendie et de secours. Après, comment on le fait il n'y a rien encore d'acté. Une fois qu'on a le financement, il faut renforcer l'ossature de sapeurs-pompiers professionnels sur le territoire pour venir en complément des sapeurs-pompiers volontaires. C'est un objectif du projet de loi de finances 2027. Là, c'est les parlementaires qui vont avoir la voix au chapitre. Ça va être à eux de sortir des querelles partisanes. C'est pour ça qu'on va maintenir la pression pour que les actes arrivent.
12: Et l'intersyndicale appelle à une mobilisation d'ampleur le 29 septembre prochain à Paris.
0: Première sélection et déjà une première médaille.
12: L'exploit est signé Elena Kola pour sa première sélection en catégorie senior au championnat d'Europe de gymnastique. La gymnaste de 16 ans du club d'Avoine-Beaumont a décroché hier le bronze au concours général. L'épreuve reine dans cette discipline qui n'avait pas mis de française sur le podium depuis 2019. Un très très bon début de compétition à Zagreb en Croatie qui devrait la mettre en confiance avant les épreuves d'Agré demain, ce qui veut dire aussi de nouvelles chances de médailles. Lui a fini sa course tranquillement hier. Le tourangeau Pierre Boudy obtient son ticket pour la finale du 3000 mètres steeple au championnat d'Europe d'athlétisme après des séries bravées sans difficulté. Rendez-vous dimanche pour son dernier tour de piste. On connaissait sa sœur, mais c'est ce jour-là que le grand public l'a découvert, lui, le médaillé d'or aux 50 mètres nage libre aux Jeux Olympiques de Londres. C'était en 2012. Et 14 ans plus tard, Florent Manaudou annonce sa retraite sportive. Le géant français de la natation, auréolé de 6 médailles olympiques. Il n'avait plus participé à de compétitions depuis les Jeux de Paris il y a 2 ans. Ses adieux officiels, il les fera demain. Un hommage lui sera rendu au championnat d'Europe de natation qui se déroule en ce moment à Saint-Denis. La météo, c'est des records de température qui ont été battus hier pour un mois d'août. Clément, il a fait 40,8 degrés à Saint-Christophe-sur-le-Nay.
0: Oui, non, mais c'est des températures assez affolantes pour la journée d'hier parce que on est en vigilance orange. Hein, c'est ce que nous dit Météo France. C'était le cas hier, c'est encore le cas aujourd'hui avec des températures encore très élevées cet après-midi. Alors, encore une fois, on parle des températures à l'ombre. Hein, voilà, les températures au plus frais, c'est-à-dire voilà, au minimum à l'ombre, il fera 39 cet après-midi à Preuilly-sur-Claise. Il fera 39 également à Loches, il fera 38 à Tours, 38 également à Neuilly-Pompierre ou encore à Château-Renaud. Et puis vous parliez aussi de cette vigilance donc et ces risques incendies très élevés comme quatre autres départements. C'est le cas aujourd'hui en Indre-et-Loire. Beaucoup de vent également attendu d'ailleurs. Ça va souffler avec des rafales jusqu'à 80 km/h dans le sud Touraine, 65 à Langeais, 50 à Tours, pareil dans le nord Touraine, pareil, beaucoup de vent, un ciel aujourd'hui qui est plutôt dégagé ce matin. Ça devrait s'encombrer cet après-midi. Des risques d'orage annoncés pour cet après-midi, des averses orageuses et des risques d'orage cet après-midi en Indre-et-Loire. Demain, ça devrait rechuter un petit peu pour les températures, un petit peu plus frais. Voilà,
12: on attend ça avec impatience.
0: On va descendre, vous allez pouvoir mieux dormir jusqu'à 30, 31 degrés l'après-midi pour la journée de samedi et de dimanche. On vous tient au courant pour les prochaines journées à venir avec Météo France.
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0: La musique ici Touraine qui fait toujours du bien, elle est là pour ça, pour nous faire penser à autre chose, nous évader. Julien Clerc.

0: Julien Clerc, cœur de rocker à 8h10. Donnez-nous des infos si vous prenez la route ce matin, comme Bruno et Karine tout à l'heure qui nous annonçaient ce camion en feu à Loches sur la rocade. Les secours sont arrivés, ça fait déjà un petit moment. Donc si vous êtes sur le secteur, n'hésitez pas à nous réinformer, savoir où on en est de ce camion en feu dans le Lochois, le 02 47 38 10 20. On est là pour relayer toutes vos infos en temps réel.
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0: Si je vous dis cigale et la fourmi, le corbeau et le renard, la lièvre et le tortue, le loup et l'agneau, le chêne et le roseau, vous avez l'auteur derrière ces fables, La Fontaine. Bien évidemment, avec un bel événement ce week-end au château de Bête-le-Château pour les fables de La Fontaine. Un auteur en fait s'est inspiré de La Fontaine pour célébrer la Touraine avec des textes poétiques, humoristiques qui sont à découvrir lors d'une belle balade en plein air au château de Bête-le-Château avec une vingtaine de panneaux en fait, qui présente ses fables écrites sur un ton à la fois dans l'humour et dans la poésie. Tout est illustré, c'est hyper sympa. Ça se passe ce week-end, donc samedi 15 et 16 août en Touraine au château de Bête-le-Château de 14h à 18h, entrée de 5 €. Alors profitez-en.
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0: Il est 8h12, votre rendez-vous anti-arnaque, c'est avec vous, Aude Razo, ça s'appelle C'est pas vrai. Alors comme chaque matin, vous nous rappelez que les commerçants sont eux aussi la cible des escrocs. On vous a signalé dernièrement des tentatives d'arnaque par téléphone.
3: Effectivement, vous tenez une boutique, quelqu'un vous appelle, il vous dit qu'il travaille pour la mairie et il vous propose un encart dans le magazine de la ville ou dans un guide officiel, un encart pour faire la pub de votre magasin. Sauf que, attention, cette personne est peut-être en train de vous mentir. Il y a eu plusieurs signalements, effectivement. Des voleurs essayent en fait de récupérer de l'argent, se faire payer en échange d'un encart publicitaire totalement inexistant. Conseil que je vous donne, appelez toujours la mairie hein, pour vérifier qu'elle est bien à l'origine de cet appel. Autre arnaque, là c'est un chef d'entreprise qui m'a contacté, Sébastien. Lui me raconte le coup de fil très suspect d'une personne qui dit travailler pour Google. Elle aussi lui propose, un peu dans le même esprit, de l'aider à augmenter la visibilité de sa société, mais cette fois sur Internet.
0: Et pareil, c'est un piège, mais c'est un piège encore plus élaboré.
3: Oui, parce que vient le moment où cet employé Google, soi-disant, demande à notre chef d'entreprise de transmettre sa pièce d'identité. Pour ça, elle lui envoie un lien par texto, et là, Sébastien se rend compte que le lien le renvoie vers le site d'une banque, une banque en ligne. En fait, accrochez-vous, l'escroc est en train de lui faire ouvrir à son insu un compte en banque au nom de sa société, sans doute pour utiliser ce compte ensuite pour des activités illégales. Sébastien refuse d'aller plus loin. Si vous êtes entrepreneur, commerçant, Google précise bien qu'il faut vraiment, vraiment se méfier de ce genre d'appel. Ne croyez pas non plus les escrocs qui prétendent qu'il faut payer pour avoir la fiche de votre établissement dans Google ou sur Google Maps, c'est gratuit.
0: Est-ce que vous n'avez pas peur des... Vous avez peur des crocodiles? J'espère pas, hein, parce que on va en rencontrer dans un instant. On va aller au zooparc de Beauval avec Yann Meraki, après Frérot de la Vega et le chant des sirènes. Il est 8h14. Bon réveil!

0: frérot de la Vega. Le chant des sirènes, on fait un point sur les conditions de circulation du réseau tram et bus. Fil bleu, est-ce qu'on a quelqu'un de fil bleu? Louane à l'accueil, on a quelqu'un de fil bleu? Apparemment non. Ah bah d'accord, bon bah on a personne de fil bleu à 8h17. Bon, le mieux, vu qu'on a personne de fil bleu, c'est d'aller sur le site internet. À chaque fois on nous renvoie vers le site internet, donc tout va bien se passer. Filbleu.fr, vous aurez toutes les infos concernant justement tout ce qui se passe par rapport au tram, au bus. Il y a des changements pour cette journée, donc si vous prenez le tram et le bus, n'hésitez pas à y faire un tour. Si, nous avons Sindra. Sindra, est-ce que vous êtes là?
1: Oui, bonjour Clément.
0: Bon, j'ai déjà donné le site internet, pas besoin de le faire dans un instant, hein. Ok, ça, oui, ça on passe ça cette étape. Par contre, on veut bien savoir s'il y a des choses à dire pour la journée. Voilà.
1: Ok, ça marche.
0: Bah alors, il y a quelque chose à dire pour la journée?
1: Ah pardon, ça se roule très bien là actuellement. Rien à signaler sur l'ensemble du réseau, bus et tramway, tout va bien. Bien évidemment, la reprise du tramway à compter de demain, sur toute la ligne de Vaucanfin à Jean Monnet.
0: Merci beaucoup Sindra, et belle journée, à bientôt.
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0: Tous les jours, on va au parc de Beauval, découvrir les coulisses de ce parc avec vous, Yann Mera, qui ont fait un tour au vivarium devant les grands reptiles. On a comme envie de chanter, hein.
4: Ah, les croc-croc-cro, les croc-croc-cro, les crocodiles.
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4: On tourne dans les coulisses du vivarium, de l'Aquaviva du zoo au parc de Beauval, avec Charlie, référent au vivarium. Alors vous occupez aussi des reptiles, et même des grands reptiles comme les crocodiles, l'alligator, ces caïmans pareils. Mais quelle est la différence entre l'alligator, le crocodile, le caïman, et même vous m'avez parlé d'une autre famille?
5: En fait, ils se séparent en trois grandes familles. Il y a les alligatoridés, qui sont dans ce cas-là les alligators et les caïmans. Après, on a les gavialidés, qui regroupent les gaviales du Gang et les Tomistema du Malais, aussi connu comme faux gavial du Malais. Et puis après, on a une grande famille des crocodiliens qui regroupe encore une fois tous les crocodiles un peu variés à droite à gauche. Après, en termes de différence, ça va être d'une part un peu de la géographie. Donc majoritairement, les caïmans, on va les retrouver dans la partie Amérique du Sud, un peu centrale. Par contre, pour les alligators, qui sont des cousins, on va dire, assez proches, on va retrouver des individus qui sont plus en Amérique du Nord et après une petite population d'alligators de Chine. Après, pour tout ce qui est de crocodiles, la répartition est assez grande, que ce soit de l'Afrique à l'Asie, à l'Amérique, même des petites îles aux Caraïbes comme les crocodiles cubains. Il y a une assez grande diversité à ce niveau-là. Il y a des différences physiques. Donc pour les alligators, souvent c'est le classique, le museau assez arrondi. Ils ont tendance à avoir la lèvre du dessus qui cache les dents. Et puis après, si on rentre vraiment dans le spécifique, il y a ce qu'on appelle des petits capteurs qui s'appellent des iso, qu'on retrouve tout autour de la tête de tous les crocodiliens de façon générale.
4: Mais on voit à l'œil nu ça?
5: Ouais, on voit à l'œil nu. Donc en fait, sur les écailles, il y a des petits points noirs. Ça s'appelle des iso ou des dômes sensoriels. Et en fait, ça permet de capter les vibrations, changement de salinité. Et en l'occurrence, pour tout ce qui est caïman et alligator, gavial, on retrouve surtout ça autour du museau et autour de la mâchoire. Pour ce qui est des crocodiliens, on retrouve ça par contre sur le reste du corps aussi. Donc l'une des façons de discerner juste à l'apparence, c'est aussi en voyant ces petits points noirs qui sont sur les écailles. Après, pour repartir sur la différence des mâchoires, les crocodiliens, c'est souvent des mâchoires plus allongées, plus en V, comme on dit. Sinon, on a encore une fois les gaviales, les faux gaviales, qui eux ont des museaux très allongés. Le gavial du Gang, lui, il a un gros bulbe au niveau du nez qui s'appelle un gara, donc il est très facile à discerner. Après, le faux gavial, lui, il est beaucoup plus robuste dans sa forme, museau assez long, assez allongé.
4: Et au niveau des soins, ça se passe comment?
5: Souvent, on est toujours en binôme, parce que bon, si le pire était arrivé, forcément, c'est bien d'avoir deux personnes. Mais de façon générale, il y a une forme de training qui est faite avec les crocodiliens. Ils sont plus intelligents que

0: coulisses de Beauval,
1: c'est ici. Attention, car même si vous voyez apparaître un petit bout de tête hors de l'eau, dites-vous que 95% de l'animal est immergé et invisible vu d'en haut. Et en plus d'être intelligent, ils sont très rapides.
2: Merci Yann Meraki.
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2: Ça serait pas mal de sortir des fois un peu du 37, non? Je sais pas ce que vous en pensez. Par exemple à Blois, le temps d'une journée où on vous offre plein de choses en même temps. Comme ça, vous passez la journée en amoureux, en amis, en famille, pour aller visiter le château royal de Blois, visiter la maison de la magie. Et enfin, pour terminer, au coucher du soleil, dans le noir, le spectacle son et lumière sur le château, avec de la musique. Franchement, j'aimerais bien y aller. À votre place, j'appellerai le 02 47 38 10 20 pour tenter de gagner cette journée de rêve à Blois. Tentez votre chance, on va jouer ensemble. La cabine de Loire, qu'est-ce que c'est? Je vous pose une question qui se cache derrière une cabine. Vous choisissez un chiffre entre 1 et 37. Et puis si vous y arrivez, vous repartez avec cette journée à vivre donc grâce à nous, grâce à ICI Touraine. Allez-y, appelez-nous. On joue ensemble dans 3 minutes après Kate Bush.

0: qui a joué les tours va jouer avec nous dans un instant. Il va tenter de gagner sa journée de rêve à Blois dans le jeu Les Cabines de Loire. Restez avec nous dans une minute.
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7: 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On joue ensemble maintenant au jeu Cabine de Loire.
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7: Rencontre avec Didier à jouer les tours. Bonjour Didier.
8: Bonjour Clément.
7: Comment vous occupez votre été, Didier ?
8: On continue de faire un petit peu de sport, On lit un petit peu, on va se promener, on va au cinéma, enfin voilà, on arrive à trouver des solutions.
7: Vous restez dans le coin durant l'été ?
8: Pardon ?
7: Vous restez dans le coin ?
8: On a bougé un petit peu, on est allé à Argenton-sur-Creuse, on est allé à Jazzine Marciac, et puis peut-être aller à Blois bientôt.
7: Peut-être à Blois, c'est ça. Vous parliez de sport, vous arrivez à faire du sport, vous, en ce moment, avec la grosse chaleur, là ?
8: La natation, un petit peu.
7: On
8: se rafraîchit un petit peu, légèrement.
7: C'est le seul sport, effectivement, peut-être agréable, là. Je suis d'accord, c'est pas mal, ça, je le conseille aussi. Didier a joué les tours, justement, journée à Blois, ça vous tente, on joue ensemble, le jeu des cabines de Loire, vous choisissez une cabine entre 1 et 37. Je vous laisse choisir votre chiffre et je vous poserai une question juste après.
8: Ok, je vais prendre le 7.
7: Le 7 et cette question, donc derrière le chiffre 7. Quel animateur que vous entendez sur Ici Touraine va présenter pour la toute première fois la carte au trésor sur France 3 le 4 septembre ? Trois propositions, Nicolas Bedin, Gérald de Kierzek ou Stéphane Bern ?
8: Je vais dire Stéphane Bern.
7: Ouais, logique. Ouais. Nicolas Bedin, je verrai bien.
8: On n'aurait bien plus Nicolas Bedin, mais on
7: ne
8: va pas le perdre.
7: On va le garder, ouais. Stéphane Bern, bonne réponse. Yes, à vous votre journée à Blois pour deux personnes. Vous allez en avoir plein les yeux, Didier.
8: Oui, je me réjouis à l'avance.
7: Ouais. C'est ça. Eh bien, Didier, profitez bien de votre journée à Blois. Continuez d'écouter Ici Touraine, surtout.
8: On va continuer avec plaisir.
7: À bientôt, merci.
8: Bonne journée. Au revoir.
7: C'est l'heure de l'info.
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9: L'actualité, c'est toujours cette sécheresse en France et les restrictions d'eau. Il faut trouver des solutions. Eh bien, on vous en présente une. C'est juste après l'info en France et dans le monde en 90 secondes. Présentée ce matin avec Valentine Lettès.
10: Plus de 1000 hectares parcourus par les flammes dans les Landes. Le préfet confirme à votre radio ici la progression dans la nuit de ce nouvel incendie. Parti hier de Luglon, à l'ouest de Mont-de-Marsan. 500 habitants évacués et autant de pompiers sur le terrain. Votre revenu fiscal, votre taux d'imposition, potentiellement entre les mains d'un hacker. Les données de 700 000 Français ont été piratées sur le site des impôts. Chiffre donné par French Bridges, un site spécialisé sur les cyberattaques et non confirmé par Bercy pour l'instant. L'insupportable canicule se poursuit avec 42 degrés atteints hier en Ardèche, l'une des journées les plus chaudes jamais enregistrées en France. Et toujours 75 départements en vigilance orange ce vendredi. Vous avez la carte sur notre site. La fraîcheur espérée au bout du week-end, une baisse des températures s'amorce dès aujourd'hui par l'ouest. Les yeux qui piquent, le nez qui gratte et pour certains du mal à respirer. Des épisodes de pollution à l'ozone se multiplient avec la chaleur. Après l'Île-de-France, les Bouches-du-Rhône et le département du Nord sont concernés. Week-end de galère en vue pour les vacanciers. Grève à la SNCF sur le réseau normand. Une quarantaine de vols annulés chez EasyJet. Demain, les hôtesses et stewards se mobilisent. Quand sur la route, c'est rouge. Très difficile de rouler dans toute la France ce samedi. Le point complet sur ici.fr. Dans le bassin, Léon Marchand aujourd'hui, en quête d'une première médaille individuelle de ses championnats d'Europe de natation. L'argent hier pour Maxime Grousset sur le 100 mètres papillon.
9: Merci Valentine. Elles sont 40 000 personnes en France, l'équivalent de la ville de Jouer-les-Tours, à ne plus avoir d'eau quand elles ouvrent leur robinet. Conséquence de la sécheresse qui ne cesse de s'aggraver cet été. Pour y faire face, vous faites peut-être partie des nombreux Français qui ont investi dans un récupérateur de pluie. Et bien certaines communes ont même vu un peu plus gros et ont fait pareil à l'échelle de leur village. C'est le cas notamment à Ballon-Miré, dans la métropole de Tours. Romain Desecq s'y est rendu.
1: L'idée est venue lors de la pose de 1400 mètres carrés d'ombrières au-dessus des terrains de pétanque au stade municipal. La commune, fortement subventionnée par l'agence de l'eau, a investi 30 000 euros pour installer juste à côté une immense citerne souple. Les grosses pluies de l'hiver et du printemps ont fait le reste, comme l'explique Thierry Chailloux, le maire de Ballon-Miré.
11: On récupère l'eau des toits des panneaux pour aller remplir cet énorme coussin complètement opaque, naturellement, pour garder la qualité de l'eau. On voit bien que le coussin là est bien rempli. On a à peu près 400 mètres cubes aujourd'hui sur les 600 possibles.
1: C'est le premier été que le dispositif est utilisé à pleine capacité. Chaque jour, trois camions munis d'une citerne sillonnent la ville pour s'occuper des massifs. Thomas Ripaud est l'un des jardiniers paysagistes.
12: Pour moi, c'est pas plus compliqué. Je remplis le camion la veille pour être prêt dès le matin à 6h. Et puis à 6h, on part et on fait l'arrosage jusqu'à 8h. Je pense qu'on doit être à 4000 litres à peu près. 4000 litres de 6 à 8.
1: 4000 litres d'eau écoulée chaque matin au lieu du double en temps normal quand il n'y a pas de restrictions, car toute la végétation de Ballon-Miré ne profite pas de l'arrosage à l'eau de pluie.
11: Les arbres ne sont pas arrosés sauf s'ils ont été plantés dans l'année. Là, on a le droit de les arroser. On fait évoluer notre fleurissement pour qu'il résiste plus à la sécheresse, mais si on n'arrose pas, les fleurs, en deux semaines, elles sont complètement mortes.
1: Et ce serait très mal tombé puisque le jury des villes et villages fleuris passe dans une semaine. Grâce à l'eau récupérée, Ballon-Miré va probablement garder son classement de 3 fleurs.
11: Vous imaginez si on n'avait pas pu arroser pendant 2 mois. C'est vrai que c'est une satisfaction de pouvoir continuer à avoir une ville fleurie, agréable à vivre, tout en étant respectueux de l'environnement.
1: Comme le système donne entière satisfaction, la commune installe maintenant des cuves plus petites à proximité des nouveaux bâtiments qu'elle construit pour en arroser les abords immédiats. Une cuve de 20 mètres carrés est enterrée près des terrains de tennis couverts et une autre de 10 mètres carrés est en cours d'installation à côté de la nouvelle MJC.
9: Et pour savoir si vous êtes concerné par des mesures de restriction d'eau, rendez-vous sur notre site ici.fr. Dans l'actualité, on revient sur le risque aux incendies en Indre-et-Loire, classé très élevé par Météo France pour aujourd'hui. C'est le plus haut niveau d'alerte. Déjà hier, plusieurs départs de feu, comme à La Riche, où 3 hectares ont brûlé. Les flammes sont allées beaucoup plus vite chez nos voisins de l'Indre, où le feu qui s'est déclaré hier à Azel-Ferron est désormais fixé. Des pompiers tourangeaux sont venus en renfort. On fera le point sur la situation dans le journal de 9h. La météo, c'est donc toujours la canicule en Indre-et-Loire.
7: Ouais, c'est ça, beaucoup d'actu concernant la météo du jour, avec toujours cette vigilance orange pour la canicule en Indre-et-Loire, et puis un risque élevé, aussi très élevé, le plus haut d'ailleurs, pour les risques d'incendie niveau 3 chez nous. Donc selon ce que peut nous dire Météo France, et bon, beaucoup de vent aussi, des rafales cet après-midi notamment, jusqu'à 80 km/h dans le sud de Touraine, au plus du côté de Descartes, plutôt 50-60 km/h le long de la Loire. Concernant les températures de cette journée, elles sont de 38 degrés à Neuilly-Pompierre, 38 à Tours et à Langeais, jusqu'à 39 degrés à Loche. Un ciel bien dégagé ce matin, plus encombré cet après-midi avec des risques d'orages et d'averses orageuses également. Demain, on va redescendre niveau température, on revient à des températures qui vont aller aux alentours de 30 degrés l'après-midi, donc plus proche des 30 que des 40, avec par contre tout le week-end un ciel bien encombré avec pas mal d'orages de prévus durant tout le week-end.
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7: Diffuser de la bonne musique, c'est notre mission quand même, avoir des bonnes pépites, comme ça des titres qui vous rappellent des souvenirs. Je suis sûr que vous en avez avec celui-là, Bernard Lavillier, Jimmy Cliff.

0: Jimmy Cliff, Mélodie, Tempo, Harmonie, vous écoutez Ici Touraine, il est 8h39.
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0: Vous avez une urgente, un urgent besoin de vous rafraîchir, il faut aller dans un lac hein, ou dans une piscine municipale, c'est bien aussi. Le lac Dôme, vous connaissez, il est hyper sympa cet endroit, le paysage est magnifique. Et ben justement, on va rejoindre Clément Charbonneau en direct du lac Dôme dans un instant. Notre baladeur ici Touraine, au rendez-vous dans les prochaines minutes. Avant ça, c'est la météo des campines, camping tous les jours. Jean-Yves Nacelle Négron avec nous. Bonjour Jean-Yves.
3: Bonjour.
0: Jean-Yves, s'il y a bien une ville en Indre-et-Loire à côté de tous les lieux touristiques de Touraine, c'est Amboise. Châteaux et cours d'eau se côtoient. Camping aussi comme le vôtre. Les Pâtisses. On commence toujours avec la météo du jour. Dans votre camping Les Pâtisses, qu'est-ce que ça donne ce matin au réveil?
3: Eh bien, un grand soleil, une petite fraîcheur qui fait du bien après ces grandes journées très chaudes. Et donc, nous, on est au camping des Pâtisses, sous les arbres, avec la fraîcheur du matin, et c'est très agréable.
0: Quand on a un camping à côté des plus beaux monuments de Touraine, on n'a presque pas besoin d'expliquer ce qu'il y a à faire. C'est facile, le job de chef de camping dans ce secteur, en fait.
3: Oui, il y a des années, c'est plus facile que d'autres. mais oui, non, les gens viennent et ils savent ce qu'ils vont faire dans leur journée. Et c'est vrai que sur le camping, dans la journée, je ne vois personne, parce qu'ils sont tous partis aux eaux de Beauval, au château de Amboise, au château de Chenonceau, à Tours.
0: Parlons de tourisme alors, j'entends que c'est plus ou moins facile. Qu'est-ce que ça donne le tourisme cette année?
3: C'est pas une grande année, voilà. Je pense que la chaleur fait fuir un peu les touristes en masse qu'on peut avoir d'habitude en juillet ou en août. Donc il y a un peu de monde, il y a beaucoup d'étrangers, mais les Français sont pas toujours présents en ce moment.
0: Ok. En tout cas, pour avoir plus d'infos sur votre camping Les Pâtisses, on va sur quel site,
3: www.wildbed.fr.
0: Wildbed, donc tout voilà. En anglais. Vous êtes
3: English, quoi, Jean-Yves. Ouais. Wildbed.
0: Voilà, voilà, comme ça, voilà. On apprend un peu l'anglais avec vous.
3: Il y a toutes les infos du camping, il y a tous les petits hébergements solides bien sympas que je propose sur le camping.
0: Très bien, merci Jean-Yves d'avoir été avec nous.
3: Et ce soir? Allô? Ce soir, il y a une chanteuse, Charlie, qui vient nous rendre visite. Il y a un petit concert ce soir au camping, si vos auditeurs ont envie de faire un petit tour à Nazelle.
0: On arrive, toute l'équipe arrive là, on est déjà en train de faire nos valises.
3: Parfait.
0: La tente,
3: merci beaucoup.
0: Etc. Merci, Jean-Yves Nazelle Négron.
3: Bonne journée.
0: On va autour du lac Dôme, rejoindre Clément Charbonneau, notre baladeur, avec nous dans un instant.
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0: En fait, je crois qu'il a pris son slip de bain ce matin. Mais vous savez, pas les slips, les grands slips, les caleçons de bain, les mini-slips, là. Je suis sûr qu'il a pris ça, Clément Charbonneau. Parce qu'il va aller se baigner au lac Dôme. Là, j'annonce un truc complètement faux. Hein. C'est une fake news en direct à la radio à 8h43.
7: Complètement faux. Clément Charbonneau. Parce que j'ai pris mon bikini, Clément.
0: Ah, carrément, voilà. Vous êtes team bikini, vous. Hein. D'accord.
7: Exactement. Donc, pour aller me balader.
0: Clément Charbonneau avec nous tous les matins autour de 8h40 pour sa balade du jour en Indre-et-Loire. Donc, Lac Dôme, Home, en tout cas, pour la journée.
7: Alors là, ouais, je suis à Home. Bah, le Lac Dôme, mieux vaut y aller quand c'est surveillé et ça, ouais. Les baignades ouvrent qu'à 13h.
8: Oui. Bon.
9: Donc, on peut s'y baigner dès le matin, et puis c'est agréable hein, quand les températures montent. Non, on est en direction. Ouais, on est dans le nord. On est dans le nord-ouest Touraine. Je suis en direction un petit peu de Gizeux parce qu'il y a des événements ce week-end à Gizeux, donc ça va être un petit peu mon point d'arrivée. Mais quand on va jusqu'à Gizeux, bah, on passe par de très beaux villages, de très belles communes comme Homme. Le plan d'eau de Homme, c'est quand même un point. Pour l'été, pour se rafraîchir avec la guinguette. J'ai croisé Thomas, moto à la main, qui était en train de bouger sa moto. Ça va Thomas ?
10: Ça va et vous ?
9: Bah, ça va très bien. Il fait bon vivre à Homme ?
10: Oui, c'est calme. Assez spacieux si on aime le sport.
9: Au moment où on dit c'est calme, il y a quand même trois voitures qui se croisent.
10: À ce moment-là, oui, précis. Mais sinon, en soi, il n'y a pas énormément de circulation. Après, là, c'est à peu près l'heure, on va dire, d'embauche pour ceux qui ne sont pas en vacances. Sinon, c'est plutôt en grande partie calme.
9: Là, vous venez de sortir la moto, c'est pour faire une petite virée en moto encore au frais ou...
10: Oui, en même temps.
9: Ouais.
10: Et en même temps pour aller au boulot.
9: Ah oui, il y a le boulot qui est prévu, là. Je suis en train d'empiéter, c'est ça ?
10: Non, c'est pas grave. Je suis pas... c'est pour perso, donc...
9: Vous faites quoi comme travail ?
10: Menuisier.
9: Et c'est pas trop dur, là, avec les chaleurs ?
10: Non, ça va. Bon, on s'adapte. Quand on aime, on fait, quoi.
9: Bah bravo. Là, j'ai vu qu'il y avait aussi un concert de l'église le 29 août à Homme, donc ça bouge un petit peu dans cette belle commune de Homme. On va continuer à se balader dans le nord-ouest jusqu'à Gizeux ce matin.
0: Eh ben c'est ça, c'est pas mal Clément. Par contre, il va falloir choisir un moment Homme ou Homme hein. À chaque fois vous êtes en hésitation.
9: C'est le lac d'Homme. Homme. Je sais pas pourquoi.
0: Non, mais il y a deux versions, les Tourangeaux sont hésitants aussi là-dessus. Il y a certains qui disent Homme.
9: Thomas me dit Homme.
0: Oui, et ben voilà. C'est Homme, mais moi j'ai entendu Homme. Pour moi c'est Homme aussi. C'est je vous entendais dire Homme depuis tout à l'heure. Clément Jarbonneau en bikini depuis le secteur. À bientôt Clément.
9: À tout à l'heure.
0: Dans un instant, on va appeler quelqu'un, une sélection qui va être folle. On va appeler un Tourangeau qui a gagné, qui va gagner un VTT offert par la région Centre-Val de Loire. Il va y avoir de l'émotion. Ça va se passer dans 3 minutes. Restez avec nous. Avant ça, c'est Marine et c'est Escro au réveil à 8h46.

0: Marine Escro avec Ici Touraine, 8h49. Ça y est, c'est le grand jour. Vous gagnez maintenant votre vélo offert par la région Centre-Val de Loire. Tous ceux qui ont joué avec nous cette semaine sur un jeu Ici Touraine ont été sélectionnés pour remporter ce magnifique vélo. Il est orangé, il est trop classe ce vélo offert par la région Centre. Donc la sélection du jour, c'est maintenant. Ça se passe avec ma collègue à l'accueil, Louane, qui va appeler quelqu'un. Et on va la découvrir maintenant. Qui est cette personne ? Louane, on attend donc ce tourangeau ou cette tourangelle qui va être sélectionnée en direct à la radio via Ici Touraine. Ça sonne. Et je crois que c'est Isabelle à Savonnières.
1: Allô, oui.
0: Isabelle ?
1: Oui.
0: Bonjour Isabelle de Savonnières, je suis Clément Cousin. Je suis animateur à la radio Ici Touraine. Et si ce matin je vous appelle à 8h50, c'est parce que vous remportez le VTT de la région Centre.
1: Oh, merci Clément.
0: Et on applaudit très fort en studio. On est très très très fiers de vous, Isabelle de Savonnières.
1: Merci beaucoup Ici Touraine, merci Clément. J'avais eu la chance d'être interviewée par vous. C'est un plaisir de vous entendre une nouvelle fois.
0: Eh ben, plaisir partagé, Isabelle. Ce VTT qui va faire du bien donc pour vous balader sur les chemins en Indre-et-Loire. Vous êtes une pro du vélo, Isabelle, ou pas?
1: Bah oui, quand même.
0: Ouais, vous en faites un peu.
1: J'aurais bien voulu qu'il soit électrique, mais bon.
0: Ouais, ça va faire les cuisses un peu.
1: Hein, ah oui, ça va faire les cuisses.
0: Bon, Isabelle, donc ce vélo offert par la région Centre, comme je le disais, Ici Touraine, qui vous gâche chaque semaine avec cette sélection à la fin de la semaine pour vous offrir le cadeau. Donc profitez-en bien, Isabelle, à Savonnières, de ce vélo.
1: Il est de quelle couleur?
0: Apparemment, il est orange, de ce qu'on m'a dit.
1: Orange.
0: Moi. Ouais, voilà.
1: Super. Et,
0: alors, comme ça, on peut pas vous louper.
1: Ah bah non, c'est sûr. Hein, merci beaucoup Clément.
0: Et ben merci à vous
1: tard.
0: Et on vous
1: au
0: dit
1: revoir.
0: Que profitez-en bien de ce VTT.
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0: Alors on est comme ça, hein, Ici Touraine, on vous gâte hein, chaque semaine avec les beaux cadeaux, la bonne musique, la bonne humeur. On est là pour tout ça en même temps. Johnny Clegg et ça vous car autour de la musique Ici Touraine.

0: Johnny Clegg, Scattering of Africa, il est 8h55 et tous les matins un petit peu avant les infos à 9h, on vous donne des conseils santé en compagnie du docteur Kierzek qui vient de nous rejoindre. Les bons réflexes, sécurité avec les piscines, c'est le sujet du jour.
1: Bonjour à toutes et à tous. En France, les noyades accidentelles font chaque année plus de 1000 victimes et il s'agit de la première cause de mortalité par accident de la vie courante chez les moins de 25 ans. Et pour la plupart de ces drames, ils pourraient être évités. Il est urgent de rappeler quelques règles de bon sens. Première règle, équiper son bassin. Vous savez que depuis 2004, toute piscine privée, enterrée ou semi-enterrée, eh bien, il y a des dispositifs de sécurité normalisés qui sont obligatoires. Une barrière de protection d'au moins 1m10, un abri entièrement fermé, une couverture de sécurité ou une alarme. Ce sont des équipements qui doivent porter des normes françaises très réglementées. Mais attention, ça ne remplace jamais la surveillance des parents. Ce n'est qu'une barrière supplémentaire. Il ne faut pas non plus oublier le matériel de sauvetage à portée de main, une perche, une bouée, un téléphone pour alerter rapidement les secours. Deuxième règle, trop souvent mal comprise. Surveiller. Alors, c'est pas être dans le jardin en lisant un magazine ou en discutant au téléphone. Surveiller, c'est regarder l'eau en continu, sans distraction. Une noyade, ça prend quelques secondes. Quelques secondes d'inattention, quelques centimètres d'eau suffisent pour qu'un enfant se noie. On désigne donc un adulte responsable. On évite les brassards qui ne protègent pas de la noyade. Et on fait attention à la noyade silencieuse. C'est une victime en détresse qui ne crie pas, qui n'agite pas les bras. Elle est souvent verticale, immobile, la tête en arrière. Retenez bien ce signe.
0: Les spas et jacuzzi, on les imagine plus sûrs, mais ils représentent aussi des risques, c'est ça ?
1: Les spas posent les mêmes problèmes de noyade avec un risque supplémentaire, l'électrocution et les brûlures. Un spa portatif installé en extérieur doit être équipé comme une piscine enterrée sous peine d'une amende. L'installation électrique doit être aux normes, pas de rallonge, pas d'appareil électrique à proximité du bassin et la température ne doit pas dépasser 37 degrés, surtout pour les enfants, les femmes enceintes et les personnes âgées, car la chaleur peut provoquer des malaises ou des brûlures. Enfin, on ne laisse jamais un enfant jouer dans un spa. Les bus d'aspiration ou les bulles peuvent l'aspirer ou le désorienter. Ce sont des gestes simples, mais ça peut vraiment sauver une vie cet été. Alors pensez-y. Et d'ici là, bonne été, bonne santé à l'écoute d'ici, bien sûr.
0: Merci beaucoup, docteur Kierzek. D'autres conseils à retrouver sur ici.fr et l'application ici. On vous retrouve lundi. Passez un bon week-end.
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0: L'ami des animaux, le voilà, Sébastien Pollock, direction la ferme aujourd'hui. Bonjour Sébastien.
11: Bonjour Clément. Oui, la ferme pour un festival, le festival Festiferme. C'est un festival caritatif, dans la bonne humeur, en musique, au profit des animaux de la ferme. C'est plutôt sympathique. On retrouvera ce festival juste après Clément Charbonneau tout à l'heure, qui sera en direction de Gizeux.
0: Ça donne beaucoup envie. Profitez-en bien, Sébastien Pollock. Et puis, on vous dit, j'espère, à bientôt, parce que vous êtes très agréable à l'antenne.
11: Voilà. Merci beaucoup. Voilà. Moi, j'ai eu beaucoup de retours en me disant que j'étais très désagréable.
0: Très désagréable,
11: donc ça fait plaisir.
0: En dehors, surtout dans l'open space. Ouais, oui. Très sympa à l'antenne, mais une horreur en dehors de la radio.
11: Sont coupés.
0: Dès que les micros sont coupés. Une très mauvaise personne. Merci à vous, en tout cas.
11: Et sur ce, passez un excellent week-end.
0: Excellent week-end.
11: Je vous déteste profondément.
0: Voilà, moi aussi.
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11: Ici Touraine, très beau début de matinée, il est 9h. Et à 9h, c'est l'heure de votre journal avec Jeanne Serrin. Bonjour.
12: Bonjour à tous.
11: Et un exploit réalisé à tout juste 16 ans.
12: Elena Kola fait une entrée fracassante au championnat d'Europe de gymnastique à Zagreb, en Croatie. Sélectionnée pour la première fois en catégorie senior, la gymnaste avoisinaise s'est emparée du bronze hier au concours général, l'épreuve reine de la discipline. C'est une grande fierté pour elle.
13: Je suis très contente. Si ma compète n'a pas été parfaite, j'ai su aller jusqu'au bout. Et je suis très contente du résultat. Sereine, même si les barres, c'est pas trop vu, mais assez sereine. J'étais pas trop stressée tout au long de la journée. Et le fait qu'on était en équipe, moi, ça m'aide beaucoup. Donc voilà. Bah, ça se passe très bien. On a déjà le noyau fort dès 2010. Et Laurette et Morgan, elles ont vraiment ce rôle de grande sœur avec nous, je trouve. Et on se découvre un peu plus tous les jours, mais je trouve qu'on a vraiment une très bonne cohésion déjà. Se donner à fond pour la finale équipe, parce qu'on sait que ça se joue à un mouchoir de poche et qu'on a fait pas mal d'erreurs aujourd'hui, surtout au bas. Donc vraiment se donner à fond et se faire plaisir au maximum.
12: Et voilà qui devrait donner le ton aussi pour ce week-end et les épreuves d'Agré, avec donc de nouvelles chances de médailles.
11: Et puis vigilance aujourd'hui aux feux de forêt.
12: L'Indre-et-Loire est classé en risque très élevé aux incendies par Météo France aujourd'hui, et les températures ne vont rien arranger. Nouvelle journée caniculaire après une journée hier où des records de température pour le mois d'août ont été battus. 40,8 degrés enregistrés à Saint-Christophe-sur-le-Nay, 40,5 degrés à Savigny environ.
11: Et puis une grosse frayeur pour les habitants de la Riche hier.
12: Vous l'avez peut-être vu, vous aussi, si vous habitez dans l'agglomération de Tours, ce gros panache de fumée noire dans le ciel hier après-midi. Un incendie est parti des îles Noires vers 13h. Plusieurs habitations ont dû être évacuées. Les pompiers en sont finalement venus à bout en quelques heures et pas de blessés. Le maire de la commune, Sébastien Clément, se félicite que les dégâts aient été limités parce que ce n'était pas gagné.
14: C'est plutôt un lieu dit, c'est un endroit végétalisé, naturel, l'île de la Loire qui est contournée et qui représente un endroit de végétalisation, un endroit de promenade. Et effectivement, on avait des gens sédentarisés, des gens du voyage sédentarisés qui occupent cette zone. Fort heureusement, je reviens en contexte hein, à l'origine. Je suis appelé à 13h et on se rend rapidement avec les services. Je remercie évidemment toutes les forces mobilisées, hein, pompiers, forces de police nationale, notre police municipale qui était sur les lieux très rapidement. On s'est contenté, nous, de venir apporter de l'eau, puisque je le rappelle, effectivement, nous n'avons pas de vent. Nous sommes au pic de la chaleur et donc de surcroît, on approchait les 42 degrés en haut sur le bitume. Mais je comprends le malaise du pompier. Voilà, à ce stade, on est ravis de savoir que le feu est maîtrisé, qu'il n'y a pas eu, évidemment, de victimes humaines. Je veux juste prévenir qu'on portera plainte pour qu'il y ait une enquête et qu'on sache les sources, l'origine, en tous les cas, de l'incendie.
12: Et la situation se stabilise aussi chez nos voisins de l'Indre. Le feu qui s'est déclaré vers Azelferon hier après-midi est fixé. 63 hectares sont partis en fumée au total. La sous-préfète du Blanc, Arlène Vivien, était ce matin chez nos confrères d'Issy-Béré pour faire un point de situation.
15: Le feu a été fixé vers 21h30 hier soir. Néanmoins, les opérations ont continué toute la nuit. Ils vont continuer encore pour plusieurs jours. On a obtenu de nombreux moyens, alors bien évidemment des moyens 10 et gendarmerie du 36 et du 37 avec la proximité avec le département de l'Indre-et-Loire. En termes de moyens aériens, effectivement, on avait la chance d'avoir deux air tractors qui étaient prépositionnés sur Châteauroux qui ont pu être utilisés immédiatement, des moyens aériens qui permettent d'arroser les flammes.
11: De la prison ferme pour les têtes pensantes d'un point de deal à Amboise.
12: 8 hommes ont été condamnés hier par le tribunal de Tours pour trafic de stupéfiants. Ils opéraient dans le quartier de Malétrenne et c'est un vaste coup de filet de la gendarmerie en juin dernier qui a permis d'arrêter leurs opérations. Le gérant du réseau a été condamné à la peine la plus lourde, 30 mois de prison ferme. D'autres ont l'interdiction de se rendre dans ce quartier de la ville. L'un des accusés a été relaxé. Il a fini sa course tranquillement hier. Le Tourangeau Pierre Boudier obtient son ticket pour la finale du 3000 mètres steeple au championnat d'Europe d'athlétisme après des séries bravées sans difficulté. Rendez-vous donc dimanche pour son dernier tour de piste. Enfin, il sort de l'eau définitivement, lui. Le nageur français Florent Manaudou prend sa retraite. Il l'a annoncé hier. Une fin de carrière à 35 ans, couronnée par 36 médailles, dont 6 aux Jeux Olympiques. Il fera ses adieux officiels demain au centre aquatique de Saint-Denis où se déroulent en ce moment les championnats d'Europe de natation. On fait un premier point avec vous, Sébastien, sur la météo.
11: C'est un mélange que nous propose Météo France aujourd'hui. Alors, on a du chaud, ça c'est certain. On a du soleil également, mais aussi un risque d'orage, notamment cet après-midi. On est toujours en vigilance orange canicule. Côté température, les maximales du jour sont entre 38 et 40 degrés. Au plus chaud, on verra 38 degrés à Vendôme et à Blois, jusqu'à 39 à Loches, Chinon et Tours. Et puis, si vous êtes à Amboise, vous verrez jusqu'à 40 degrés aujourd'hui. Tout ça accompagné d'un vent de sud-ouest modéré cet après-midi et des rafales qui pourront atteindre les 65 km/h. Petite prévision pour le week-end à venir, c'est des températures qui doivent chuter ce week-end de quelques degrés demain, mais jusqu'à 27-29 degrés dimanche pour les maximales. Une journée presque fraîche, j'ai envie de dire, comparée aux températures du moment. On se retrouve dans une heure, Jeanne.
12: Et oui, à tout à l'heure.
11: À tout à l'heure.
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11: Et on est ensemble jusqu'à midi dans la bonne humeur pour se balader avec Clément Charbonneau d'ici une poignée de minutes qui se rend à Gizeux et puis pour se rendre à un festival juste après ça. On ira à Festiferme, c'est un festival caritatif pour les animaux de la ferme des Oliviers. Rendez-vous là-bas d'ici une petite dizaine de minutes. D'abord la musique est au rendez-vous. Voici Véronique Jeannot en duo avec Laurent Voulzy. Désir, désir pour commencer cette émission. Merci d'être ici.

0: Véronique Jeannot et Laurent Voulzy avec Désir Désir.
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0: Et à 9h10, il est l'heure de retrouver Clément Charabonneau qui est parti se balader. Quand on vous a quitté il y a une petite vingtaine de minutes, Clément, vous étiez à Aume. Maintenant, on prend la direction de Gizeux, j'ai cru comprendre. Vous êtes arrivé à Gizeux ou pas encore, Clément? Bonjour.
2: Bonjour Sébastien, rebonjour à tous. Effectivement, je suis arrivé à Gizeux. Voilà, je me suis un peu baladé dans la commune ce matin parce que je me suis intéressé à cette fête demain du 15 août, de la plongée dans l'histoire. On va en parler un peu. Bon, après, je voulais parler un petit peu de la commune. Je voulais aller à la rencontre des habitants. Donc, je me suis baladé. Je n'ai croisé personne. Cette petite commune est magnifique, le petit lavoir, le jardin. Donc je me suis dit, bon bah allez, je vais rentrer dans un bâtiment. Je suis rentré dans l'agence postale communale où j'ai fait la rencontre de Vanessa. Grand sourire de bon matin, ça fait plaisir. Bonjour Vanessa.
3: Bonjour.
2: Alors il y a personne ce matin à Gizeux?
3: Ah, c'est très calme le matin.
2: Il y a combien d'habitants?
3: Un petit peu moins de 400 habitants.
2: Et par contre, le week-end, enfin demain, on attend pas mal de monde.
3: Ah oui, oui, énormément.
2: Donc là, ça apporte beaucoup à la commune de Gizeux, cette fête plongée dans l'histoire.
3: Ah oui, oui, ça apporte beaucoup. Ça nous amène plein de monde, ça nous fait vivre notre petit village, donc c'est très agréable.
2: Mais je le disais, c'est hyper joli.
3: Oui, oui, c'est très agréable. C'est un petit village qui est très joli, très mignon, avec une jolie mairie, avec un joli château, un joli lavoir. Il y a plein de choses à découvrir. Donc c'est vraiment sympa.
2: Ça fait combien de temps que vous y habitez?
3: Moi, ça fait 13 ans que j'habite ici.
2: Et 13 ans que vous faites aussi vivre la commune grâce à l'agence postale, la mairie?
3: Oui, effectivement. Enfin, l'agence postale, c'est du service de proximité. C'est pour les gens du coin qui puissent avoir toujours un contact avec les services de proximité. Donc oui, c'est vraiment important.
2: Je cherchais, parce que j'aime bien accueillir Sébastien au café, moi, normalement. Je cherchais le café de Gizeux. Il est par où?
3: Alors, le café de Gizeux, on n'en a plus depuis longtemps, mais on espère un jour pouvoir retrouver notre petit café pour avoir des moments de convivialité.
2: Donc, on appelle les commerçants à venir à Gizeux.
3: Oui, effectivement, on adorerait ça. Pour accompagner notre boulanger, ce serait très bien.
2: Comment l'été se passe pour vous, Vanessa?
3: Ben, moi, ça se passe très bien. On profite de la chaleur, du beau temps et voilà, c'est très tranquille.
2: Bah, s'il fait un peu chaud, on n'est pas très loin de Aume.
3: Oui, exactement, on n'est pas très loin de Aume où on peut se baigner.
2: Et cette fête du 15 août, vous êtes aussi actrice?
3: Oui, je suis bénévole. Donc en fait, les associations de Gizeux s'associent donc avec le château pour pouvoir aider à accueillir les gens dans de bonnes conditions.
2: Donc, vous conseillez à tout le monde de venir, c'est une belle fête?
3: Ah oui, oui, il faut vraiment venir, c'est incroyable.
2: Bon, on va aller à la rencontre, de toute façon, on va aller un petit peu se rapprocher du château. Je pense qu'il y a déjà des bénévoles en train d'installer pour la fête. Donc, on va aller discuter de cette ambiance et qu'est-ce qui nous y attend demain à Gizeux?
0: Bon, vous faites la fête à Gizeux ce matin. Clément, on se retrouve d'ici une petite demi-heure. Il va faire chaud aujourd'hui, donc je vous propose un petit vent de fraîcheur avec une nouveauté sortie au mois d'avril. À présent, voici Estelle, te rencontrer encore. Oui.

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1: te rencontrer encore. C'était Estelle, une nouveauté à l'écoute d'Ici Touraine.
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1: Rendez-vous à la ferme des Oliviers à présent pour parler d'un festival caritatif pour soutenir justement les animaux de cette ferme. Nous en parlons avec Aurélie Alzi. Bonjour.
4: Bonjour.
1: Alors ce festival s'appelle le Festiferme et comme je viens de le dire, c'est pour soutenir les animaux de la ferme des Oliviers. Quelle est cette ferme des Oliviers? Où se trouve-t-elle à peu près? Est-ce que vous pouvez nous la géolocaliser pour celles et ceux qui nous écoutent? Et puis surtout, pourquoi ont-ils besoin de soutien?
4: Alors cette ferme, elle se trouve à Molineuf, près de Blois. Et c'est une ferme refuge, où il y a environ 300 animaux actuellement. Des animaux qui viennent soit de ferme, mais aussi des animaux de faune sauvage. Il y a des sangliers, des chevreuils, des animaux qui ont été accidentés et qui ne peuvent pas être relâchés dans la nature. Donc forcément, il y a besoin d'argent pour nourrir tous ces animaux et entretenir la ferme.
1: Et vous vous êtes dit que plutôt que d'aller espérer que les gens soient gentils juste comme ça, vous vous êtes dit la meilleure façon de lever des fonds tout en passant du bon moment, du bon temps, c'était d'organiser un festival, tout simplement.
4: Oui, c'est ça. Oui, en fait, moi je suis animatrice et j'emmène régulièrement des jeunes dans cette ferme. Et puis un groupe de jeunes qui a bien grandi, hein, qui a la vingtaine d'années maintenant, a voulu continuer à soutenir cette ferme tout en organisant un festival. Et de là est née l'idée de Festiferme.
1: Et j'ai envie de dire, les animaux seront en part les stars du spectacle, puisque je vois Musée Kidé au programme. Les chevaux vont participer?
4: Oui, alors c'est une nouveauté cette année, parce que c'est la quatrième édition de Festiferme. Et le public, chaque année, nous disait « Ah, ça serait bien si on pouvait un peu voir les animaux aussi, hein, puisqu'on était que sur de la musique et on mettait des animaux à part pour ne pas déranger les animaux. » Donc, on est parti sur une nouvelle idée de chanter et faire de la musique au milieu des chevaux en liberté et permettre au public de voir un peu comment réagissent les chevaux à la musique.
1: Donc Festiferme, c'est le 22 août, vous le disiez, c'est sur les terres de la Bordée, près de Blois, à Candé-sur-Beuvron.
4: Oui.
1: Ce programme donc musical, on l'a compris, qui seront les artistes présents?
4: Alors, on aura The Soulmat, qui est un groupe de Blois. The Banshee, qui est aussi, enfin on est beaucoup sur du local, hein, qui est un groupe de rock celtique de Blois aussi. Happy Men, qui font des reprises. TTG, un groupe rock de jeunes de Blois. Et puis, pour terminer, de l'électro avec le cartel 41, qui est aussi de Blois.
1: Et ça commence à partir de minuit 30 jusqu'à 2h du matin. Donc, c'est une belle fête qui dure bien. C'est accessible à tout le monde, Aurélie?
4: Oui. Alors, c'est minuit 30 pour l'électro, mais c'est 16h30 le début du festival. Avec le musée Kidé pour commencer. Et on peut y venir en famille. C'est très familial. Donc, il n'y a pas de souci, il y aura des crêpes pour le goûter et puis après, restauration, buvette pour la soirée.
1: Rendez-vous donc le 22 août à partir de 16h30. Le 22 août, c'est samedi de la semaine prochaine pour Festiferme. On n'est pas loin de Blois, sur les terres de la Bordée à Candé-sur-Beuvron. On vous offre d'ailleurs vos deux places si vous nous appelez 02 47 38 10 20 pour vous rendre à Festiferme, découvrir de la musique locale, voir les animaux participer au spectacle pour soutenir ces mêmes animaux de la ferme. Alors le festival soutient les animaux, je l'ai dit, mais comment s'appelle la ferme? On l'a dit tout à l'heure, est-ce que c'est la ferme des François, la ferme des Pommiers ou la ferme des Oliviers? 02 47 38 10 20 pour emporter vos deux entrées pour vous rendre au festival. Il suffit de me dire comment s'appelle la ferme qu'elle soutient. Est-ce que c'est la ferme des François, la ferme des Pommiers ou la ferme des Oliviers? 02 47 38 10 20. Aurélie Alzi, vous ne bougez pas, on vous retrouve d'ici une poignée de minutes.
4: D'accord.
1: À tout de suite.
4: À tout à l'heure.
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3: Pour Françoise, c'est un tel plaisir d'aller à la plage avec sa petite fille Camille.

c'est le cas de ces cannibales-ci. Ils sont très sympathiques, ils sont jeunes, ils sont dynamiques. She drives me crazy. C'est tout de suite sur votre radio ici Touraine avec les Fine Young Cannibals. Avant de retrouver Aurélie Alzi pour parler de Festiferme et offrir ces deux places à Marie-Lise d'ici quelques minutes.

0: She drives me crazy, les Fine Young Cannibals, à l'écoute d'Ici Touraine.
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0: Et nous sommes toujours en compagnie d'Aurélie Alzi, organisatrice de Festiferme, la quatrième édition donc de ce festival caritatif pour les animaux de la ferme. Bah, je ne vais pas finir cette phrase puisque ce serait la réponse à la question qu'on a posée à Marie-Alise. Bonjour Marie-Alise.
2: Oui, bonjour Ici Touraine.
0: Vous avez l'air d'être en forme là ce matin Marie-Alise.
2: Ça va, tant qu'il fait pas trop chaud, ça va.
0: Ouais, là on profite de la fraîcheur peut-être un petit peu matinale. Vous êtes déjà allée à Festiferme, Marie-Alise ?
2: Festiferme, la ferme, bien sûr, des oliviers, oui, bien sûr.
0: Je vous ai même pas posé la question. Bon, bah, vous allez y retourner, du coup, puisqu'on vous offrait vos deux entrées. Le festival qui soutient donc les animaux de la ferme des oliviers, vous me l'avez déjà dit. Aurélie, on parlait tout à l'heure de musée Kidé. Ce sera une nouvelle découverte, du coup, pour quelqu'un comme Marie-Alise qui a déjà eu l'occasion de s'y rendre. Vous nous rappelez un petit peu ce que c'est ?
3: Oui, alors, il s'agit en fait... de mettre en action en fait les chevaux et les artistes dans un espace, dans une carrière. Les chanteurs et musiciens vont jouer, les chevaux seront en liberté et puis ça va créer un petit spectacle pour les gens qui viendront.
0: C'est bien, les chevaux seront les stars. Marie-Alise, vous êtes fan de chevaux ?
2: Alors, je suis

0: fan de tous les animaux, j'adore les animaux.
1: Eh ben, je vais vous poser une petite question bonus, parce que j'ai l'impression que la question que je vous avais posée était trop simple. Quel bruit ça fait un cheval, Marie-Alise ? Il me faut une belle imitation. Ben sinon, on ne peut pas vous offrir vos places, vous comprenez ?
0: Ah oui ?
1: Ouais, ben non, va falloir me dire le bruit d'un cheval, Marie-Alise.
0: Le bruit d'un cheval, hein, ouais. Je vais vous le faire, mais...
1: Ah, mais c'est comme s'il y en avait un dans les studios.
0: Ça émit.
1: Eh ben, Marie-Alise, vous remportez vos deux entrées pour vous rendre au festival Festiferme le week-end prochain, le 22 août, à Condé-sur-Beuvron, près de Blois. Merci beaucoup, ouais. Marie-Alise, pour votre bonne humeur et pour nous avoir appris le bruit que faisait un cheval. Et puis, merci beaucoup, Aurélie Alzi, également, d'être venue nous parler de Festiferme ce matin. Je vous souhaite une très, très belle journée à toutes les deux.
0: Merci beaucoup, Touraine. Et à bientôt. À la ferme.
1: On retrouve tout le programme sur festiferme.fr. À très très bientôt. Eux sont sûrement contents en ce moment, puisqu'ils se tournent vers le soleil. Et le soleil, on n'en aura pas manqué, hein. Ça fait un petit moment qu'on en a. Les tours de sol. Voici Marc Lavoine sur votre radio Ici Touraine. Merci d'avoir choisi Ici Touraine. Il est 9h29, tout pile.

0: Marc Lavoine avec les tournesols.
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0: Avec la chaleur, direction les points d'eau cet été. Eh bien, en centre-Val de Loire, 42 sites de baignade naturelle sont ouverts au public et contrôlés régulièrement par l'Agence régionale de santé. En fin de saison 2025, 93% d'entre eux affichaient une eau d'excellente ou de bonne qualité. Quelques réflexes tout de même, une douche après la baignade, pas de baignade dans les deux heures suivant un repas, et puis une surveillance rapprochée des enfants surtout. Vous pouvez retrouver les résultats des analyses de la qualité d'eau qui sont consultables sur baignade au pluriel .santé.gouv.fr. Et puis après plusieurs vendredis réussis cet été entre musique country et son brésilien, la série des pique-niques panoramiques du Château Royal d'Amboise se termine en beauté vendredi de la semaine prochaine, le 21 août. Place à une soirée pique-nique astronomique installée sur les pelouses du château face à la Loire. Une belle occasion de lever les yeux vers le ciel tout en profitant d'un dernier moment convivial à ciel ouvert, panier repas sous le bras avant la rentrée scolaire de septembre. Toutes les informations sont à retrouver sur château-amboise.com.
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0: Et nous retournerons à Gizeux d'ici quelques minutes avec un homme heureux, notre homme heureux à nous, Clément Charbonneau, qui se balade à Gizeux ce matin pour aller faire un petit peu la fête. En attendant, si j'étais un homme heureux, voici Diane Tell ici à l'écoute d'ici Touraine.
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0: dit Anne-Telle, si j'étais un homme.
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0: 9h38 et nous retrouvons Clément Charbonneau qui allait se balader à Gizeux. Où êtes-vous installé à présent, Clément ?
3: Eh bien, j'ai voulu rentrer dans le château de Gizeux, Sébastien. Il y a la fête du 15 août, plongée dans l'histoire, organisée par l'association Les Fous du Château. Et j'arrive pas à y...
0: Eh bien, on n'a plus Clément. Clément, est-ce que vous êtes toujours avec nous ? Ça aura duré 30 secondes, on aura eu un petit extrait de Clément. Vous avez pu en profiter de sa douce voix pendant un total de 30 secondes. Visiblement, ça capte pas super bien à Gizeux. On va essayer de le retrouver et de récupérer la connexion d'ici une poignée de minutes. Clément Charbonneau qui est à Gizeux ce matin, c'est juste dommage, il peut pas le partager avec vous.
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0: Allez, on la retente. Clément Charbonneau, êtes-vous de retour ?
3: On la retente. Bah, c'est Horacio, il m'a piqué mon micro. C'est comme ça, ouais, c'est là, je suis désolé. Alors, qu'est-ce qu'on fait concrètement, Horacio, ce matin ?
7: Alors, nous, on est en train d'installer l'accueil du public, la billetterie et le PC sécurité. Passage obligatoire, où vous allez devoir obligé d'être composé avec nous. On est très gentils, normalement, si tout le monde respecte la règle. Et un peu d'humour, un peu d'accueil, un peu de chaleur, et puis tout le monde va être heureux. Donc là, on est en pleine installation logistique, et on vous accueille à bras ouverts à partir du 15 août à 10h30.
3: Et qu'est-ce qui, vous, personnellement, vous avez venir à Gizeux, parce que vous n'êtes pas de Gizeux de base ?
7: Ah non, je suis de région parisienne, non, c'est ma fille qui m'a entraîné là-dedans, qui faisait des études d'histoire à Angers, qui a découvert Gizeux, via une de ses amies, et voilà, on se fait vite embringuer, hein. Et puis le problème, c'est qu'après, c'est addictif.
3: Bah là, vous êtes en famille un petit peu pour la sécurité ?
7: Ah ben là, j'ai trois de mes enfants avec moi, plus la meilleure amie de ma fille. Donc ouais, c'est que de la famille, plus un collègue de travail. Donc voilà, on est que c'est full famille.
3: Et qu'est-ce qui nous pique autant dans le 15 août ?
7: C'est le côté historique, c'est le côté bande de fous, parce que comme je le disais, et je le dis souvent, il faut être complètement fou pour se lancer dans ce genre d'aventure. La logistique est monstrueuse, les gens se donnent à fond, c'est épuisant, mais qu'est-ce que c'est satisfaisant.
3: Alors là, on va retrouver... Pardon ?
7: Non, je disais que c'est satisfaisant, par les temps qui courent, de voir des jeunes qui se donnent à fond et pour quelque chose d'important. Et c'est génial. Moi, j'adore.
3: Ils se donnent tellement à fond que... On m'a parlé, petit, hein, mais il y a eu, avec ce soleil-là, ils se donnent tellement à fond qu'il y en a qui a eu des tout petits malaises que vous avez gérés.
7: Oui, c'est aussi notre travail. Donc, c'est prendre en charge la sécurité et la santé des bénévoles. Donc, on est derrière eux. On est les méchants. Hein. Nous, on est les méchants, toujours à dire un chapeau sur la tête, buvez de l'eau, reposez-vous, mangez. Parce que ils se donnent tellement à fond que parfois, ils oublient. Ils oublient qu'il faut boire, ils oublient qu'il faut se reposer, ils oublient qu'il faut manger. Et on est les méchants de service, mais c'est pas grave, on le fait avec plaisir. Parce que c'est pour eux.
3: Horacio, vous avez me laissé passer quand même un peu ?
7: Ouais, exceptionnellement. Par contre, n'y revenez pas une deuxième fois.
3: Bon, j'ai réussi à le laisser passer. On va pouvoir rentrer proche du château, aller voir les autres équipes. C'est à peu près de 80 bénévoles pour cette fête du 15 août au château de Gizeux. Donc, il y a pôle animation, pôle restauration, pôle logistique, pôle sécurité. Alors, une très belle ambiance, vous allez voir, dès l'entrée du château pour demain à Gizeux.
0: Et tout le programme qui se retrouve sur châteaudegizeux.com. Clément, bonne balade au château. Évitez les pièces avec des murs plus épais que la longueur de votre bras. Ça captera mieux niveau connexion. On se retrouve dans une petite demi-heure. À tout à l'heure, Clément. Dans un vieux rock'n'roll, à présent, voici William Scheller. Il est 9h43.
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0: dans un vieux rock'n'roll avec William Scheller. Il est l'heure de jouer ensemble.
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0: Et oui, pendant l'été, vous connaissez les règles du jeu. On a 37 cabines sur les bords de Loire, 37 cabines de Loire, donc qu'on a repeintes spécifiquement pour jouer avec vous. Elles sont toutes belles, toutes neuves, et elles contiennent chacune une question. Si vous choisissez votre cabine, on rentre dedans, on retrouve la question qui est à l'intérieur, et puis en fonction de cette question, vous me donnez votre réponse. Si vous donnez la bonne réponse, vous partez avec le cadeau. C'est tout simple. Aujourd'hui, le cadeau, c'est deux entrées pour le New Jump Trampoline Park de Chambray-les-Tours. 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Et puis vous repartez avec vos deux entrées. De quoi passer un bel été avec les enfants, les petits-enfants. 02 47 38 10 20, je vous attends pour jouer.
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0: Et je vous attends avec One Republic. Voici Runaway.

0: One Republic avec Runaway.
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0: Et bonjour Nathalie.
2: Bonjour Sébastien.
0: Comment ça va ce matin?
2: Ah, ça va bien, je pense qu'il va encore faire très chaud aujourd'hui.
0: Vous pensez?
2: Comme avant-hier.
0: Mais oui. Qu'est-ce qui vous fait penser ça? Le fait que Météo France nous annonce 40 degrés?
2: Ah oui, et puis le ressenti de tout le monde, de toute façon, oui, il va faire chaud.
0: Bon, eh ben, l'avantage avec le cadeau que je vous propose, c'est que c'est dans un lieu climatisé. On vous propose vos deux entrées pour le New Jump Trampoline Park de Chambray-les-Tours. Comme je vous le disais, c'est climatisé. Vous pourrez vous défouler, faire du trampoline, tout ça. Il suffit juste d'abord de jouer avec nous et de répondre correctement à ma question. On a 37 cabines sur le bord de Loire. Vous les voyez d'ailleurs, hein, alignées devant vous, Nathalie. Entre 1 et 37, est-ce qu'il y a une cabine qui vous fait de l'œil?
2: Alors, la cabine 30, oui, pourquoi pas.
0: La cabine 30, pourquoi la cabine 30?
2: Alors, peut-être parce que je suis née le 30 juillet.
0: Ah.
2: Alors, le chiffre 30, j'aime bien le chiffre 30.
0: Bon anniversaire avec 14 jours de retard, 15 jours de retard même, Nathalie. Ouvrons la cabine 30, du coup. Oh, la cabine 30 qui a une porte très lourde et très grinçante. Nathalie, pour info, moi je suis du 30 août, donc on a un mois d'écart pile poil au niveau de l'anniversaire.
2: Ah. Alors bon anniversaire en avant.
0: Merci beaucoup Nathalie. J'espère vous faire un cadeau tardif du coup pour votre anniversaire. Voici la question. Est-ce que vous êtes douée en marque de voiture?
2: Non, pas vraiment.
0: Eh ben, dans la cabine 30, c'est une question par rapport à la Giulietta, qui est une voiture de quelle marque? Est-ce que c'est une Peugeot, une Volkswagen ou une Alfa Romeo, la voiture Giulietta?
2: Ah, alors, peut-être quand même Alfa Romeo.
0: Peut-être. Que c'est la bonne réponse.
2: Ah, super.
0: Qui c'est la petite voix qui vient de dire on gagne les places, Nathalie?
2: C'est ma petite fille, du coup elle est contente.
0: Bon, eh ben on l'embrasse, on vous embrasse également Nathalie, on vous souhaite une super belle journée. Vous allez pouvoir vous rendre au New Jump Trampoline Park de Chambray-les-Tours, un beau parc climatisé avec plein d'activités à faire, 1500 m² d'activités, de trampoline, de parcours. Vous allez pouvoir bien en profiter. Je vous souhaite une très belle journée, à bientôt Nathalie.
2: Merci
0: Citouraine,
2: bonne journée à tout le
0: monde.
3: Au revoir.
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0: 9h55, l'actu locale arrive dans 5 minutes, mais on vous aime quand vous êtes à l'écoute d'ICI Touraine. Est-ce qu'on vous aime d'amour ou d'amitié? Par contre, ça c'est la question qu'on se pose avec Céline Dion à présent.

0: Céline Dion. Il est 9h57. Quand les tubes rencontrent l'histoire, on trouve l'histoire à plein tube. C'est avec vous que ça se passe, Samuel Buchwalder.
1: Chers auditeurs, soyez les bienvenus dans l'histoire à plein tube. Dans cette chronique, on fait un clin d'œil à un fait ou à un personnage historique de notre Touraine à travers les quelques notes d'un titre de la culture pop. Dans notre chronique du jour, le tube de Michel Delpech, Quand j'étais chanteur, va nous permettre d'évoquer le destin du duc de Choiseul, propriétaire au XVIIIe siècle du château de Chanteloup à Amboise. Il sera donc question de grandeur, de frime, de flambe, mais aussi de nostalgie, de temps passé et de regrets.
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1: Ancien ministre de Louis XV, le duc Étienne-François de Choiseul a connu l'ivresse des sommets, celle qui fait tourner la tête de ceux à qui tout réussit. Comme la rockstar au firmament de sa gloire chantée par Michel Delpech, notre homme fut l'un des hommes les plus influents du royaume pendant presque deux décennies. Brillant, apprécié du roi et donc intouchable, nul doute que ses affaires s'arrangeaient dans l'heure et que les excès de vitesse de son carrosse, à défaut de Mercedes, eh bien oui, il ne les payait jamais.
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1: Hélas, trois fois hélas, Choiseul va lui aussi devoir se mettre à parler de ses grandes heures au passé. Astre trop brillant et politique exposé, il tombe en disgrâce et doit quitter ses fonctions. Il se retire alors dans son château de Chanteloup à Amboise, où il continue longtemps à entretenir une petite cour de fidèles parallèles. Et moi, je l'imagine bien, ce bonhomme, nostalgique et vieillissant au crépuscule de sa vie, autour d'un petit verre, rappeler qu'à chacun qu'il fut une période où Paris ne parlait que de lui, qu'il avait une vigue de dingue et que oui, il s'éclatait comme une bête. Quand j'étais chanteur, titre composé par Roland Vincent, écrit et interprété par Michel Delpech, est sorti en 1975.
0: Merci beaucoup Samuel Buchwalder. 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Et en parlant d'histoire justement, on voyage dans le temps avec notre baladeur Clément Charbonneau que nous retrouverons d'ici une petite poignée de minutes. Il s'est rendu au château de Gizeux qui organise demain une fête historique le 15 août pour replonger dans l'histoire. On le retrouvera juste après l'actu.
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0: Et vous êtes bien à l'écoute d'Ici Touraine. Il est 10h. L'heure de votre journal avec Jeanne Serrin et première sélection, déjà une première médaille.
4: L'exploit est signé Elena Kola pour sa première sélection en catégorie senior au championnat d'Europe de gymnastique. La gymnaste de 16 ans du club d'Avoine-Beaumont a décroché hier le bronze au concours général, l'épreuve reine dans cette discipline qui n'avait pas mis de Français sur le podium depuis 2019. Un très bon début de compétition à Zagreb en Croatie qui devrait la mettre en confiance avant les épreuves d'agrès demain, ce qui veut dire aussi de nouvelles chances de médailles. Des pompiers tourangeaux dans l'Indre en appui à leurs collègues mobilisés depuis hier sur un feu de forêt du côté d'Azelferon. Le feu est désormais fixé. 63 hectares au total sont partis en fumée, mais pas de dégâts humains ni matériels. Aucun bâtiment touché grâce à d'importants moyens déployés. Des bombardiers d'eau ont notamment survolé le ciel de la Brenne et opéré 10 largages. Une journée qui s'annonce à haut risque en Indre-et-Loire. Le département est classé en risque très sévère aux incendies aujourd'hui par Météo France. C'est le niveau le plus élevé, conséquence de la chaleur cumulée à des rafales de vent et un sol toujours très sec. Une sécheresse qui oblige les communes à changer leur programme après celui du 14 juillet. Voilà que c'est le feu d'artifice du 15 août qui est reporté à Bourgueil. De la prison ferme pour les têtes pensantes d'un point de deal à Amboise, 8 hommes ont été condamnés hier par le tribunal de Tours pour trafic de stupéfiants. Ils opéraient dans le quartier de Malétrenne. Le gérant du réseau a été condamné à la peine la plus lourde, 30 mois derrière les barreaux. Et puis c'est passé pour Pierre Boudy. Le Tourangeau obtient son ticket pour la finale du 3000 mètres steeple au championnat d'Europe d'athlétisme qui se déroule en ce moment à Birmingham en Angleterre. L'athlète a bravé les séries hier sans difficulté, emmené notamment par son coéquipier le français Nicolas Daru, arrivé deuxième. Une course donc maîtrisée qui lui permet de partir confiant sur la ligne de départ dimanche. La météo, les températures, elles commencent déjà à bien monter là, Sébastien.
0: Oui, il fait chaud aujourd'hui, on compte 38 à 40 pour le plus chaud de la journée. On a un risque d'orage malgré tout cet après-midi qui risque de faire chuter de quelques degrés les températures puisque demain il fera un petit peu plus frais et dimanche il fera presque froid pour notre temps du moment puisque 27 à 29 degrés, voilà les maximales qu'on nous annonce pour dimanche. Aujourd'hui 38 degrés à Vendôme et à Blois, 39 degrés à Loches, Chinon et Tours et jusqu'à 40 degrés à Amboise au plus chaud de la journée. dernier. Tout ça accompagné d'un vent de sud-ouest modéré cet après-midi. Des rafales qui pourront atteindre les 65 km/h. J'ai cru comprendre que vous n'aviez pas super bien dormi, Jeanne. Donc,
4: pas dormi du tout même.
0: Et ben, on vous souhaite bonne sieste du coup,
4: merci,
0: et bon week-end.
4: Bonne journée.
0: Au revoir.
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0: S'il avait été anglais, il se serait appelé Michael Shepherd. Il n'est pas anglais du coup, donc il s'appelle Michel Berger. C'est celui qui chante. Il est 10h03.

0: Celui qui chante, c'était Michel Berger.
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0: Et on est ensemble jusqu'à midi pour passer du bon temps, pour jouer ensemble également. On a des cadeaux à vous faire toutes les heures. Et puis entre 11h et midi, bien sûr, on a notre jeu, notre blind test. Nous jouerons ensemble pour gagner un casque aujourd'hui, un casque audio avec réduction du bruit. Vous pouvez d'ores et déjà préparer votre culture musicale si vous ne l'avez pas sorti du placard. J'imagine que c'est comme ça que fonctionne la culture musicale. En tout cas, on est ensemble jusqu'à midi, dans la bonne humeur, en musique. L'actu n'arrive pas encore pour encore une petite heure, puisqu'on vient juste de la voir. On retrouvera par contre Clément Charbonneau qui se balade au château de Gizeux aujourd'hui d'ici une poignée de minutes.
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0: Ce sera juste après Rick James, Super Freak. Tout de suite à l'écoute d'ici Touraine. Il est 10h07. Vous avez fait le bon choix en allumant la radio ce matin.

0: Super Freak avec Rick James.
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0: Escrime, fauconnerie, spectacle équestre, scénopholie, voilà tout un programme qui aura lieu demain au château de Gizeux, un véritable voyage dans le temps. Alors, fauconnerie, lui, il connaît pas, mais vraie connerie peut-être, Clément Charbonneau, comment ça va?
3: Là, elle était belle. Ça va toujours. La sécurité m'a laissé passer au château de Gizeux, donc j'ai pu un petit peu entrer dans les lieux, et on m'a dit il est de bonne coutume d'aller se présenter au propriétaire des lieux. Donc je suis avec Géraud, ou est-ce que je dois vous appeler capitaine, Géraud ?
4: Alors, vous avez le droit de m'appeler capitaine, comme le responsable de l'équipage de tous les bénévoles qui s'activent depuis maintenant de nombreuses journées pour que ce 15 août demain soit exceptionnel.
3: Mais et puis là, il se passe beaucoup de choses dans votre jardin, dis donc.
4: Oui, oui, il y a 70 personnes qui courent dans tous les sens, plus de nombreuses associations du village qui participent également. Donc là, on s'active, mais c'est notre dernière ligne droite, sachant qu'avec la météo, on fait une pause obligatoire de 14 à 18 heures en raison des températures.
3: Et donc, je le dis, vous êtes le propriétaire du château de Gizeux. Vous dormez ici, à l'année?
4: Eh oui, nous habitons ici à l'année. Alors maintenant, les enfants sont grands et sont partis à droite et à gauche, mais ils reviennent pour des journées comme celle-ci, puisque la majorité font partie des bénévoles. Voilà, des 70 bénévoles qui s'activent, il y a 4 enfants parmi ceux-là.
3: Et vous également, vous êtes adhérent des fous du château et grand participant. Je vous ai vu tirer des cordes, mettre des barnums, distribuer les verres d'eau. Enfin, vous êtes grand actif dans cette fête.
4: Oui, oui, bien sûr. Moi, je suis le propriétaire qui met à disposition le lieu pour que des projets puissent se développer et s'épanouir, mais en même temps, je suis un simple adhérent de l'association, donc je me dois d'être actif.
3: Et à l'année, à Gizeux, c'est possible de venir ?
4: Alors, à l'année, nous, on ouvre au public à partir du 1er avril et on ferme tout début novembre. Les chambres d'hôtes ouvrent un tout petit peu plus tôt, mi-mars, et ferment un tout petit peu plus tard, voilà.
3: Qu'est-ce qui vous plaît le plus dans ces projets, dans une journée comme ça, comme le 15 août?
4: C'est de voir des gens passionnés s'activer et donner quelque part un avenir à un lieu qui a déjà un beau passé. Alors le passé, on aime le raconter, on aime le partager, mais l'histoire qui nous active le plus, c'est celle de cet après-midi, celle de demain, celle d'après-demain, parce qu'elle est tournée vers l'avenir.
3: Il y a encore beaucoup de boulot. On en parlait, la scénophérie sera juste devant le château en décor. Cette année, c'est une petite particularité.
4: Oui, oui, c'est un peu la nouveauté. La scénopholie qui va être animée par 150 personnes a changé de sens. Et ça sera le château qui sera le décor en réel, en fait, pour l'animer.
3: En fait, le château de Gizeux sert de décor, participe, mais est mis en valeur.
4: Oui, c'est l'acteur principal. C'est pour ça qu'on tient absolument à ce que toutes les portes soient grandes ouvertes et que les gens puissent le découvrir sous un regard totalement différent.
3: En tout cas, bravo capitaine, parce que les troupes ont le sourire, sont motivées et sont prêts pour aborder ce 15 août dans les meilleures conditions.
4: Ben oui, je pense que c'est des moments comme ça qui sont à la fois des beaux moments de mémoire et en même temps de convivialité. Moi, j'entends pas qu'un projet comme ça puisse se faire sans qu'on s'amuse et on peut le dire qu'on s'éclate à le préparer.
3: Bon, merci beaucoup, capitaine. Je vais continuer à me balader un petit peu chez vous, si vous le permettez. Toujours à la rencontre de ces bénévoles qui font que ce 15 août va être une journée un peu exceptionnelle.
0: Rendez-vous donc
3: Sébastien,
0: demain au château de Gizeux.
3: On va continuer cette petite balade.
0: Oui,
3: au château de Gizeux.
0: On retrouve tout le programme, je le rappelle, sur châteaudegizeux.com. Clément, on vous laisse trouver votre prochain interlocuteur dans ce paysage plutôt fantastique. Un petit voyage au 18e siècle, donc dès demain. Je sais qui je suis, et nous on sait qui il est également. Voici Florent Pagny.

0: Je sais qui je suis avec Florent Pagny.
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0: En voici une astuce qui pourra nous servir pour nos cabines de Loire. Comment faire pour qu'une porte ne grince plus ? Ça ressemble à un film d'horreur pendant la nuit, ça réveille tout le monde. Mais chez elle, quand une porte grince, ma maman sort son petit crayon à papier. Explication avec Pierre Nus dans quelques instants, juste après 3 cafés gourmands à nos souvenirs. Comment

0: avec les astuces de Mamama, un voyage entre bon sens, héritage familial et secret transmis de génération en génération. Ce matin, Pierre, rien n'est plus irritant qu'une porte qui grince.
1: Ça peut transformer chaque déplacement nocturne en une scène de mauvais film d'horreur. Et puis, on n'a pas forcément envie que tout le monde sache qu'on avait besoin de faire un petit pipi nocturne. Avant de vous précipiter vers des sprays chimiques ou de démonter la menuiserie, j'ai demandé à ma mamama si elle avait un petit truc pour éviter qu'une porte ne grince. Elle est allée me chercher un crayon, un simple crayon à papier. À mine de graphite, hein. Peu importe si c'est du HB ou du 2B, ça c'est égal. Le graphite est ce qu'on appelle un lubrifiant sec. Oui, ça existe. Ces molécules glissent les unes sur les autres, réduisant le frottement sans attirer la poussière. Vous sortez votre porte des gonds, ça c'est facile, hein. C'est pour la remettre bien dans l'axe que c'est souvent beaucoup plus coton. Il vous suffit ensuite de colorier généreusement l'axe des gonds avec la mine. Pour plus d'efficacité, vous pouvez même gratter un peu de mine pour en faire une poudre fine et la saupoudrer dans les interstices de la charnière. Alors, il existe des huiles, c'est vrai, mais elles finissent généralement par s'encrasser avec la poussière. Mais ici, grâce au graphite, vous gardez vos charnières propres beaucoup plus longtemps. La prochaine fois qu'une porte décidera de donner de la voix, vous saurez qu'un simple crayon suffira à lui rendre toute sa discrétion. Et toute la maison dormira mieux et vous pourrez faire pipi tranquille. Merci ma maman.
0: Merci beaucoup Pierre, ça fait plaisir de pouvoir faire pipi tranquille. Voici Graziella de Michel avec le pullover blanc. Moi je suis désolé mais je vais pas le porter, hein, parce qu'il fait déjà assez chaud comme ça. Vous êtes à l'écoute d'Ici Touraine, il est 10h25. Merci d'avoir choisi Ici.

0: Le pullover blanc, c'était Graziella de Michel.
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2: 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Vendredi prochain, le 21 août, de 15h à 23h30, place des Bateliers. Une quarantaine d'exposants vous attendent pour partager avec vous la gastronomie et l'artisanat local. C'est un programme aussi musical, l'orgue de Barbarie dans l'après-midi, puis à 19h30, un concert du groupe Grain de Loire avant une animation musicale pour prolonger la soirée. Food truck, rôtisserie au feu de bois, glaces sont disponibles en vente sur place. L'entrée est gratuite et vous retrouvez toutes les informations sur bloischambord.com. Et puis envie de musique et de bonne humeur? 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De quoi profiter d'une atmosphère chaleureuse entre copains ou en famille. 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
2: Si vous avez le cœur qui brûle, consultez votre médecin. Si vous avez un burning heart, qui est la même chose mais en anglais, c'est pas du tout grave, c'est juste de la musique. Voici Survivor à 10h30 avec Burning Heart du coup. Vous avez choisi d'écouter Ici Touraine. Moi je pense que c'était plutôt un bon choix. On est ensemble jusqu'à midi.

0: Burning Heart avec Survivor. Vous êtes à l'écoute d'Ici Touraine, il est 10h34.
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0: Et à 10h34, justement, c'est l'heure de notre coup de cœur ici Touraine. On vous parle d'activités, de lieux à explorer pendant l'été. Ce matin, nous retrouvons Patricia Alloin-Raton, directrice et fondatrice de Loisirs Loire-Vallée. Bonjour Patricia.
3: Bonjour Sébastien.
0: Alors Loisirs Loire-Vallée, c'est des activités familiales au cœur de la nature. Que peut-on faire par exemple chez vous ?
3: Alors à Loisirs Loire-Vallée, il y a une multitude d'activités. Je vais vous en donner, je dirais, quelques-unes, les activités phares. Le sentier pieds nus, vraiment une expérience sensorielle où on avance pieds nus sur différentes matières ou textures. Les filets dans les arbres, les parcours d'obstacles 4 et 9 kilomètres. Du tir à l'arc, des vols ULM au-dessus de la vallée de la Loire et ses châteaux, et des apéros bateaux sur la Loire. Voilà.
0: Ça fait une bonne variété, un bon panel d'activités. Alors, à qui ça s'adresse ? C'est des balades, c'est des sports variés. Faut être sportif, justement, pour pouvoir y participer, Patricia ?
3: Alors non, pas nécessairement. On n'a pas besoin d'être un grand sportif. Il y a plein d'activités qui sont en fait accessibles à tous. Et la majorité, c'est donc dès 2 ans pour certaines, comme le sentier pieds nus, les filets. Mmh. Et puis après, à qui ça s'adresse ? Aux enfants, parents, grands-parents, entre amis, voire entre collègues. Et puis, on va pouvoir participer suivant son niveau. Mmh. Alors, on ne parle pas de performance, hein, là, c'est plutôt une expérience à vivre ensemble.
0: Et avec la nature, je dirais aussi, Patricia, il y a ce choix délibéré de se connecter avec la nature ?
3: Oui, bon, déjà, on est au milieu de 85 hectares de forêt. Donc, la nature, ben, c'est un super terrain de jeu. On peut bouger, on peut se dépenser, découvrir aussi l'environnement. Et moi, j'aime bien dire que c'est se déconnecter pour mieux se reconnecter à soi-même. Mmh. Et surtout qu'en ce moment, en fait, on passe beaucoup de temps, enfin, la majorité des gens passent beaucoup de temps devant les écrans et avec un quotidien assez rythmé. Et puis là, ça nous permet d'avoir une vraie parenthèse en extérieur. Hein.
0: La possibilité de passer à autre chose, de se reconnecter avec le vivant, de prendre l'air aussi. Vous avez un petit peu de fraîcheur en ce moment à Loisirs Loire-Vallée, malgré les températures ?
3: Oui, ben justement, on est au milieu de la forêt, donc ça permet quand même de redescendre de quelques degrés et de profiter un peu de l'ombrage. Et puis, sur le sentier pignon, on finit avec une petite touche de fraîcheur, avec les pieds dans l'eau. Ah. Par contre, pour les autres activités un petit peu plus actives, on recommande quand même de venir le matin. C'est quand même préférable.
0: Oui, en ce moment, c'est un petit peu le mot d'ordre pour beaucoup d'activités en extérieur, plutôt le matin que l'après-midi quand il fait chaud. Loisirs Loire-Vallée, on retrouve tout le programme sur votre site internet et toutes les infos sur comment s'y rendre également, c'est loisirsloirevallée.fr.
3: Tout à fait. Je tenais à préciser que nous sommes ouverts demain le 15 août. Voilà.
0: Eh ben, on en profite. Patricia Alloin-Raton, merci beaucoup d'être venue nous en parler ce matin à l'antenne d'Ici Touraine.
3: Merci beaucoup.
0: Très bonne journée. À bientôt. Au revoir.

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4: Allez, je vous propose de jouer avec nous à présent. Nos cabines de Loire, il y en a 37 alignées sur les bords de Loire. Dans chacune d'entre elles se cache une question. Si vous avez la bonne réponse à la question qui se cache dans la cabine que vous choisirez, vous remportez le cadeau. Notre cadeau à présent, c'est 2 passes annuelles pour vous rendre au Family Park. 2 passes annuelles pour le Family Park à gagner au 02 47 38 10 20. Vous venez, vous choisissez une cabine entre 1 et 37. À l'intérieur se cachent des questions extrêmement difficiles. Je pense que vous serez d'accord. Toutes les questions qu'on a eues jusqu'à présent étaient extrêmement dures. Si vous répondez correctement, vous remportez vos 2 passes annuelles pour le Family Park. 02 47 38 10 20. Voilà les numéros que vous entrez dans votre téléphone. C'est gratuit. Et on se retrouve pour jouer ensemble juste après Renault. Voici Laisse Béton à 10h39.
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0: Renaud avec Laisse Béton sur votre radio ici Touraine. Et une petite information trafic, puisque suite à l'accident du camion brûlé à Loche sur la Rocade, des bouchons sont à signaler. Il est obligé de sortir à la sortie Ligueuil ou préférablement avant, puisque ça bouchonne à hauteur de la sortie, donc sur la Rocade, suite à l'accident du camion qui a brûlé à proximité de Loche.
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0: Et il est l'heure de jouer à Cabine de Loire. Décidément, j'arrive pas à dire Loche, j'arrive pas à dire Cabine de Loire. On sent que c'est bientôt le week-end. Bonjour Aurore.
2: Bonjour.
0: Comment ça va ?
2: Eh bien écoutez, ça va.
0: Aurore, vous n'êtes pas orthophoniste par hasard ?
2: Pas encore.
0: Ah, c'est dommage, j'en avais besoin. J'avais besoin d'aide là après cette prononciation. Bon, que faites-vous aujourd'hui Aurore ?
2: C'est un petit peu le ménage de printemps d'été, on va dire, avant de partir un petit peu à la mer.
0: Ah, vous allez où à la mer ?
2: À la Baule.
0: Ah, bon, bah super. Cherchez un peu de fraîcheur, du coup, Aurore.
2: On va essayer.
0: On croise les doigts. Bon, eh bien, en attendant, on joue ensemble. Vous connaissez les règles de notre jeu ? Vous avez déjà joué ? Ouais. On a 37 cabines en face de vous, dans chacune une question. Il suffit de choisir une cabine et de bien répondre à la question pour repartir avec vos deux passes annuelles pour vous rendre au Family Park. Vous êtes prête, Aurore ?
2: Allez, je suis prête.
0: Eh ben, quelle cabine vous fait de l'œil ?
2: La 28.
0: La 28. Eh ben, allons-y. Je ne sais pas comment ils ont fait pour mettre des portes aussi énormes sur nos cabines, mais elles sont vachement lourdes. Nous voici donc dans la cabine 28, avec son ambiance légèrement lugubre et inquiétante. voici la petite carte avec la question qui se cachait dans la cabine 28. Et c'est une question thématisée autour du four. Quel mot désigne le fait de faire chauffer un four à très haute température pour détruire les résidus de graisse qui sont présents à l'intérieur ? J'ai même pas besoin de... J'allais vous donner des propositions de réponse, mais c'est la bonne réponse, donc allons-y, Aurore. J'allais vous proposer chauffagisme, pyrolyse ou glycémie. Mais c'est bien pyrolyse, du coup. On perd pas de temps avec Aurore. Aurore, vous avez un train à prendre peut-être pour aller à la plage, c'est pour ça.
2: On est toujours tout excités. On part en vacances,
0: on est pétillant. Vous remportez vos deux passes annuelles pour profiter du Family Park, peut-être au retour des vacances ou pendant les vacances, je ne sais pas. Aurore, en tout cas, c'était un plaisir de vous accueillir ici. Je vous souhaite une très très bonne journée et à bientôt.
2: Super, merci beaucoup.
0: Au revoir.
2: Au revoir.
0: Il faudrait que pleuve l'amour, il faudrait que pleuve de la pluie aussi en ce moment. Pascal Obispo et Francis Cabrel.

0: Il faudrait que pleuve l'amour, Pascal Obispo et Francis Cabrel.
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0: Et bien justement, il va nous servir de météorologue. Est-ce qu'il pleut l'amour pour l'instant, Clément? Si vous regardez le ciel, voyez-vous des traces d'amour qui tombent?
3: Alors, on est à l'intérieur. On est à l'intérieur du château, là, actuellement.
0: À quoi nous servez-vous donc, Clément Charbonneau?
3: Alors, on ne sait pas s'il pleut l'amour, mais sûrement, parce qu'il y a quand même une super ambiance ici à Gizeux. Ça pleut la bonne humeur, en tout cas. On est où exactement? Alors, je me tourne, j'ai trois invités avec moi. J'ai Will Arnaud et Anissé, excuse-moi, Anissé, avec moi. Alors, Arnaud, je te pose la question, on est où là exactement?
4: Alors là, on est dans la galerie François Ier au château de Gizeux, donc. C'est une pièce qui est à l'étage du château et qui a été inaugurée au tout début du XVIIe siècle par la propriétaire à ce moment-là qui était Marie du Bellay, princesse d'Ifto. Et c'est une pièce qui est très belle et très importante puisque on y retrouve des boiseries magnifiquement peintes en fait au début du XVIIe siècle. Le thème de la galerie, comme son nom l'indique, c'est François Ier, le roi chevalier, puisqu'il est passé au château plusieurs fois.
3: Merci Arnaud. Alors pourquoi il en sait autant et pourquoi ils en sont autant? En fait, vous êtes costumé 16e, c'est ça, fin du 16e, 17e. Vous avez dormi dans un campement en tente sur le jardin du château. Qu'est-ce qui se passe? Qu'est-ce que vous faites?
5: Alors nous, on est une association de reconstitution historique. Alors derrière ces deux mots, qu'est-ce qui se passe? En fait, on cherche à aborder l'histoire sous un jour nouveau, plutôt que de passer par des livres ou des cours magistraux. On veut vraiment faire partie de l'histoire, à rentrer à l'intérieur, et donc prendre le rôle de jouer les personnages de ces gens qui auraient pu vivre au XVIe siècle. Alors on va réutiliser les mêmes objets, on va reprendre les mêmes habitudes, on va essayer de dormir de la même manière, de vivre de la même manière, pour essayer de comprendre et de s'immerger dans l'histoire.
3: Et c'est venu comment? Parce que d'après ce que j'ai compris, vous faisiez partie bénévole des Fous du Château, et c'est un engouement qui vous a pris au fur et à mesure.
5: Tout à fait. Alors, l'association Les Fous du Château, elle organise la fête du 15 août. Mais cependant, en tant que bénévole, on a toujours beaucoup de travail lors de cette fête et on n'a pas vraiment le temps de profiter de l'immersion en histoire, en tout cas de ce lieu historique. Et donc, nous, on a solutionné ce problème en créant cette association de reconstitution historique que l'on présente à la fête du 15 août. Donc, l'idée, ça va être vraiment, nous, de se mettre là-dedans pour profiter de cette journée, mais aussi pour en faire profiter le public qui va pouvoir voir ces personnages du 16e siècle en chair et en os devant eux.
3: Vous êtes habillé comment, là, un peu? Vous pouvez me décrire?
4: Alors, on a tous un peu la même combinaison, on va dire. On porte l'habit basique des hommes au XVIe siècle, qui est donc le pourpoint et la culotte. Donc la culotte, il s'agit du pantalon en réalité. Il faut s'imaginer donc des pantalons relativement bouffants, qui vont s'arrêter au niveau du genou, avec des bas en dessous, donc qui sont des sortes de grandes chaussettes. Et le pourpoint, c'est une veste qui va se porter au-dessus de la chemise à l'époque, qui est un vêtement très important.
3: Et c'est confortable?
4: Alors c'est très confortable. Et même dans ces chaleurs-là, en fait, on n'a pas si chaud, malgré ce qu'on pourrait croire, puisque le fait d'avoir des couches dans des tissus naturels, comme c'est le cas, eh bien, on est relativement isolé et ça fait comme un microclimat en fait, qui nous permet aussi de nous protéger de la chaleur comme du froid.
3: Oui, les nuits en tente, ça se passe bien ou pas en camp?
6: Oh bah ouais, ça se passe très très bien. On a notre beau matelas de paille avec un drap par dessus. Bon, on a mis notre tente sur une fourmilière, donc il y a quelques visites nocturnes, mais sinon ça va très bien et en vrai on dort plutôt bien en fait.
3: Donc là, vous attendez demain, les visiteurs vont venir et vous allez leur partager un peu la vie du 17e, du 17e siècle, fin 17e, c'est ça?
5: Alors, fin 16e, début 17e.
3: Je vais y arriver.
5: Il n'y a pas de souci. Nous, notre année sur laquelle on s'était basé, c'était 1590. Donc, on est en plein dans les guerres de religion. À ce moment-là, il y a beaucoup de mercenaires comme nous et pas que dans les grandes armées, aussi des mercenaires qui taillent la route, qui cherchent des contrats auprès de nobles ou de bourgeois, notamment pour la protection dans certaines villes, parce qu'on sait qu'il y a parfois des rixes, les routes parfois ne sont pas sûres, et donc certains marchands peuvent avoir la nécessité d'employer des hommes d'armes comme nous. Donc le fonds de commerce, ce sont des gens qui savent se battre et qui font office de protection pour différentes missions. Donc c'est un peu une vie en itinérance d'un contrat à l'autre.
1: Voilà, des mercenaires à venir rencontrer, à venir au château de Gizeux demain à cette fête du 15 août. Il y a vraiment beaucoup de passionnés, une super ambiance. Il y a aussi, on m'a parlé beaucoup des personnes qui sont professionnalisées au final grâce à l'association des fous du château, comme par exemple la metteuse en scène de la scénofolie qui va y avoir pour clôturer cette grande soirée à Gizeux, ou encore les costumes au niveau du sont des métiers qui se sont trouvés, donc une ébullition de cette fête du 15 août à venir découvrir à Gizeux demain.
0: Eh bien, merci beaucoup pour cette découverte, Clément Charbonneau. Et puis, je vous souhaite un très bon week-end, du coup.
1: Eh bien, bon week-end.
0: À très bientôt.
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0: Donc rendez-vous sur châteaudegizeux.com pour retrouver tout le programme de la fête de demain. Il est bientôt l'heure de jouer ensemble notre blind test. Je vous en parle plus en détail d'ici quelques minutes.
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0: On en avait marre de 2026, donc on s'est dit, hop, on passe à l'année suivante, ça se trouve 2027 sera meilleur. Voici New Year's Day, le jour du nouvel an, donc que l'on célèbre avec U2, et pour vous emmener jusqu'à votre journal, puisque l'actu est à seulement deux doigts d'arriver à 11h. Ce sera dans 4 minutes et 25 secondes, 20 secondes, que l'on trouvera votre journal. Puis après, on pourra jouer ensemble à notre blind test pour remporter votre beau casque sans fil avec réduction de bruit. Ce sera juste après. Tout ça viendra juste après YouTube. Voici New Year's Day.

0: Le jour du nouvel an avec U2, c'était New Year's Day à l'instant. Et notre blind test, ce sera juste après l'actu 02 47 38 10 20. Voilà les numéros à appeler si vous voulez mettre votre culture musicale au défi. Notre blind test, on vous fait écouter 4 extraits de chansons. Un de 4 secondes, un de 3 secondes, un de 2 secondes, un d'une seconde. L'idée, c'est de les identifier. Vous venez jouer avec nous, je vous ferai écouter ces extraits. Et si vous êtes le meilleur ou la meilleure, vous remportez votre casque sans fil avec réduction de bruit. 40 heures d'autonomie, c'est un beau casque pour profiter de votre musique préférée, pour profiter peut-être d'écouter ici Touraine, on ne sait jamais, pour emporter votre casque sans fil, donc avec réduction de bruit. 02 47 38 10 20, nous jouons au blind test dans quelques minutes seulement.
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0: Vendredi 14 août, ici Touraine, il est 11h. Dès 11h, c'est l'heure de retrouver l'info avec Adrien Bossard. Bonjour.
2: Bonjour Sébastien, bonjour à tous. Feu fixé chez nos voisins de l'Indre, à quelques kilomètres seulement de l'Indre-et-Loire. Mais les pompiers, dont certains tourangeaux, vont rester sur place encore plusieurs jours pour surveiller l'évolution de ce feu de forêt à Azelle-Ferron, tout près de la réserve zoologique de la Haute-Touche. 63 hectares sont partis en fumée, mais aucun bâtiment touché et pas de victimes. Dégâts moins importants à La Riche, dans l'agglomération de Tours, où un feu s'est déclaré en début d'après-midi hier aux Îles Noires en bord de Loire. 3 hectares de végétation brûlée, une voiture consumée et des bouteilles de gaz explosées. La mairie va porter plainte pour qu'une enquête détermine ce qu'il s'est exactement passé. Des feux qui se multiplient depuis le début de l'été partout en France, et l'origine humaine en est bien souvent la cause, que ce soit de manière criminelle ou involontaire. Le ministère de l'Intérieur parle ce matin de 474 interpellations au total sur tout le pays, 70 de plus en 10 jours. Parmi les personnes arrêtées, un peu moins de la moitié, 183, sont des mineurs. Là, c'est la faute à pas de chance. Un camion citerne en feu ce matin vers 7h30 sur la D943 au niveau du contournement de Loche. Les flammes se sont propagées à la végétation sur le bas-côté de la route, consumant quelques mètres carrés, mais pas de gros dégâts sinon à déplorer. Simplement d'importants ralentissements. Il est possible qu'il y ait encore quelques difficultés de circulation par endroit. Le roi de retour dans le Grand Bassin, absent depuis lundi, et la deuxième place du relais 4 fois 200 mètres nage libre. Léon Marchand débute bien sa compétition individuelle au championnat d'Europe de natation. Le Français s'est qualifié facilement il y a quelques minutes pour les demi-finales du 200 mètres papillon en remportant sa série. Elle est déjà dans la cour des grandes. Première sélection au championnat d'Europe de gym chez les seniors et première médaille pour l'avoinaise Elena Kola. Du bronze sur le concours général hier pour l'adolescente de 16 ans, place aux épreuves d'agrès maintenant à partir de demain. Du côté du ciel, il va encore faire chaud, mais ça va s'améliorer ce week-end.
0: Normalement, ça s'améliore. On verra des températures de 27 à 29 degrés pour les maximales de dimanche. Presque froid, on va pouvoir sortir les manteaux. Demain, on chute de quelques degrés. C'est peut-être parce qu'on a quelques orages proposés cet après-midi par Météo France. C'est le menu du jour. Une journée qui reste malgré tout très chaude, hein. 38 à 40 degrés. On verra jusqu'à 38 degrés à Vendôme, à Blois. 39 degrés si vous êtes à Loche, à Chinon ou à Tours. Et puis jusqu'à 40 degrés en Amboise, tout ça accompagné d'un vent de sud-ouest modéré cet après-midi avec des rafales qui pourront atteindre les 65 km/h. Je jetais un œil justement à la circulation à proximité de Loche. Il y a encore quelques petits ralentissements, mais la circulation s'est nettement améliorée au cours du dernier quart d'heure. Si vous êtes sur la route, n'hésitez pas à nous transmettre vos infos trafic 02 47 38 10 20. On se retrouve pour manger tout à l'heure, Adrien.
2: À midi.
0: À tout à l'heure.
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0: Moi, ma grand-mère m'a toujours dit, on dit pas je veux, on dit je voudrais. Je voudrais, s'il vous plaît, venir jouer au blind test au 02 47 38 10 20 pour emporter des cadeaux. N'est-ce pas, Zaz? Non, elle a dit je veux.

0: Vous pouvez faire votre propre kazoo avec un petit morceau de bois et un papier à cigarette si vous avez envie de participer à cette chanson. C'était Je veux avec Zaz.
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0: Et moi, ce que je veux, c'est de jouer ensemble au 02 47 38 10 20. On vous propose votre casque sans fil avec réduction de bruit à notre grand gagnant ou notre grande gagnante du jour qui repartira avec un beau casque avec 40 heures d'autonomie pour écouter votre musique ou votre radio peut-être, ici Touraine. Tout ça dans le silence. On n'a plus besoin d'entendre les petits-enfants, on n'a plus besoin d'entendre les enfants, on n'a plus besoin d'entendre les autres gens sur le train, là, en train de faire du bruit, en train de respirer fort. Non. Plus de tout ça. Vous avez un casque sans fil avec réduction de bruit, après tout, maintenant. L'idée, c'est d'écouter des extraits de chansons. Je vous en fais écouter 4. Ils durent chacun 10 secondes. Non, pas 10 secondes. Ils vous font chacun 10 points, plutôt. Il y en a un qui dure 4 secondes, un qui dure 3 secondes, un qui dure 2 secondes et un qui dure 1 seconde. L'idée, c'est de les identifier. Le nom de l'artiste, le titre de la chanson et de faire un maximum de points. Ils vous marqueront chacun 10 points en cas de bonne réponse. C'est ça que je voulais dire. On sent vraiment que c'est vendredi, là. Hein. Le week-end, il commence à tarder, Sébastien.
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0: Je vous attends au 02 47 38 10 20 avec Michael Jackson. La manière dont vous me faites... Ouais, j'ai essayé de le traduire en direct, ça s'est pas fait. The way you make me feel. La manière dont vous me... J'arrive pas à finir la phrase. Dont je me sens quand je suis autour de vous, je suis à proximité de vous. Ça ne se traduit pas littéralement. Voilà ce qu'on a appris ce matin, 11h08. C'est Michel Jackson. Nous jouerons avec Yasmine d'ici quelques minutes. Yasmine qui joue avec nous pour la première fois, j'ai cru comprendre. C'est enthousiasmant. 02 47 38 10 20. Vous aussi, venez jouer avec nous. Je vous attends.

0: Bon, on a établi que c'était pas que moi qui était nul en traduction. La traduction que me propose Google Traduction, c'est ce que tu me fais ressentir. Je n'approuve pas, ce n'est pas bien. Et ce que propose DeepL, c'est ce que je ressens grâce à toi. The Way You Make Me Feel, c'était Michael Jackson, un titre intraductible. Bonjour Yasmine.
1: Bonjour.
0: Comment ça va ce matin?
1: Très bien, et vous?
0: Eh ben, ça va super bien, super bien. Je suis prêt pour le week-end, là, ça commence à s'approcher. Vous êtes de repos, Yasmine, en vacances, ou vous travaillez? Qu'est-ce qui se passe aujourd'hui?
1: En ce moment, je suis en vacances et je reprends les études à la rentrée prochaine.
0: Ah ben, ça fait plaisir. Qu'est-ce que vous faites comme études?
1: Là, je vais commencer une alternance en librairie.
0: Ah, ben, super, ça c'est intéressant. L'actrice, du coup, vous aimez lire?
1: Oui, beaucoup. Ah ben, il y a besoin.
0: Est-ce que vous avez un petit coup de cœur littérature à nous proposer là en ce moment? Quelque chose que vous avez lu récemment qui vous plaît?
1: Quelque chose que j'ai lu récemment pour les adolescents, je conseillerais bien Plein Ciel, qui est un roman qui est sorti il y a pas mal de temps et qui est très charmant, c'est de l'imaginaire.
0: Ah bah, ok, Plein Ciel pour les ados. Eh ben le roman est noté, merci pour ce petit conseil Yasmine, on se fera une petite chronique littérature après, hein. Vous restez avec nous. Je vous propose tout d'abord de jouer et de mettre votre culture musicale au défi. Niveau culture musicale, vous vous débrouillez comment? Est-ce qu'il y a une décennie en particulier qui vous tient à cœur, un artiste que vous aimez bien?
1: Alors moi je suis plutôt musique alternative étrangère, donc c'est vrai que parfois les classiques français ça me dépasse, mais heureusement il y a la petite maman pour m'aider.
0: Ah, donc c'est maman qui va vous porter secours peut-être, parce que là j'étais en train de me dire musique alternative étrangère, ça rentre pas trop dans le thème de notre blind test typiquement.
1: Ouais.
0: Bon, Yasmine, on va écouter 4 extraits, 1 de 4 secondes, 1 de 3 secondes, 1 de 2 secondes et 1 d'une seconde. Vous faites 10 points par extrait que vous identifiez. Vous êtes prête à jouer avec nous?
1: Je suis prête.
0: Eh ben allons-y. Le premier extrait fait 4 secondes, vu que c'est hyper long. Je vous demanderai de me donner et le nom de l'artiste et le titre de la chanson pour marquer vos 10 points. C'est le seul extrait sur lequel il me faut absolument les deux. Yasmine, voici votre premier extrait.
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1: Cher Believe.
0: Cher Believe. Est-ce que c'est ça? Est-ce que c'est pas ça? Bah oui, c'est ça. Une belle interprétation de ce titre, Yasmine. Titre très connu puisque c'était un des premiers à utiliser l'autotune d'une manière aussi agressive. C'était donc la bonne réponse. Ça vous fait 10 points, les 10 premiers points du jeu du jour. Bon, ça a commencé avec du titre anglophone, ce qui vous fait peut-être plaisir, Yasmine. On continue avec une chanson, un extrait, pardon, en 3 secondes cette fois-ci. Cette fois-ci, il me suffit soit du nom de l'artiste, soit du titre de la chanson. L'un ou l'autre me suffira pour marquer les 10 points suivants. Yasmine, voici votre prochain extrait.
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1: L'effet papillon de Benabar.
0: Comment s'appelle votre maman, Yasmine?
1: Elle s'appelle Karine, elle a joué plein de fois chez vous.
0: Eh ben, bienvenue Karine à l'antenne, c'était la bonne réponse. Si je comprends bien, est-ce que Karine, elle a gagné récemment? Elle est en train de tricher, elle utilise Yasmine pour jouer aussi?
1: C'était mon idée, elle n'en voulait pas.
0: Je vous taquine. Si on interdisait tous les auditeurs qui font ça, il y en aurait pas mal qui n'auraient pas le droit de jouer. C'était la bonne réponse, vous faites 10 points de plus, 20 points. Il vous reste encore 2 extraits, Yasmine et Karine, du coup, à identifier. Le prochain fait 2 secondes. Vous êtes bien concentrées toutes les deux?
1: Ouais.
0: Bon, eh bien allons-y.
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0: Non.
1: Ah là là, celle-là, vous ne l'avez pas, visiblement.
0: Non, celle-là, on ne l'a pas.
1: Et pourtant, c'était la superbe.
2: On perd, on la gagne.
1: Avec Benjamin Biolay.
0: Bon, aïe, aïe, aïe.
1: Moi je vous cache pas que ça me fait un petit peu plaisir, puisque quand le premier candidat de l'émission marque 50 points, ça met en difficulté les prochains. Et nous, ça nous met en difficulté pour trouver des gens qui ont envie de jouer quand ils savent qu'ils ont déjà perdu.
0: C'est pas que
1: je vous aime pas, Yasmine et Karine, c'est que si vous faisiez un score parfait, bah, ce serait dommage pour les autres. Donc on va dire que vous avez fait ça pour juste être fair play, hein, puisque 20 points c'est déjà un très très bon score. Il nous reste un extrait, vous avez la possibilité de marquer jusqu'à 20 points supplémentaires et de faire 40 points au total, puisque sur ce dernier extrait qui fait qu'une seule seconde, on s'est dit que si vous nous donniez le nom de l'artiste, ça faisait 10 points, le titre de la chanson, ça faisait 10 points, si vous nous donnez les deux, ça fait 20 points. On est prêts?
0: Okay. Ouais.
1: Eh ben allons-y.
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0: L'amour à la machine à Alain Souchon.
1: C'est presque comme s'il y avait un écho, j'ai eu l'impression d'entendre la voix de Karine dire exactement la même chose. C'est la bonne réponse.
2: Amour à la machine.
1: Eh ben on met directement la barre haute, hein, toutes les deux là. 40 points pour nos premiers, pour notre premier passage. C'est compliqué à battre. 40 points, c'est un très très bon score. Yasmine, Karine, je vous dis peut-être à tout à l'heure. Du coup, on se retrouve peut-être en fin d'émission si personne n'arrive à vous détrôner pour vous offrir votre casque sans fil avec réduction de bruit. En tout cas, ce fut un plaisir de vous accueillir à l'antenne et je vous souhaite une très très belle journée. À bientôt.
0: Plaisir aussi, à tout à l'heure j'espère.
1: À tout à l'heure j'espère aussi. 0247 38 10 20. Venez tenter votre chance sur notre blind test et essayez de détrôner ce magnifique score de Yasmine et Karine.
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1: Bon, on s'est dit que puisque la superbe de Benjamin Biolay, ça posait une colle, on écouterait un Benjamin Biolay différent. Peut-être l'un que vous arriverez à identifier un peu mieux. Voici Écran Total.

0: Écran total, c'est l'un des derniers titres de Benjamin Biolay.
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6: 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Rire, courir,

0: C'était Johnny Hallyday en duo avec Carmel. J'oublierai ton nom. Chose que vous ne voulez pas faire pendant notre jeu. Bonjour Fabien.
1: Oui, bonjour.
0: Vous vous souvenez des noms des artistes, j'espère, puisque vous aurez besoin de les identifier. Moi, je me souviens plus de la fin de ma phrase. Fabien, comment ça va ce matin?
1: Bah, il fait chaud, mais ça peut aller, ouais, effectivement.
0: Vous me dites ça avec un ton qui ne me convainc pas beaucoup. Hein. Ça peut aller, effectivement. Vous êtes sûr que ça va, Fabien? A-t-on besoin d'appeler à l'aide?
1: Non, c'est pas
0: bon, on est là pour jouer ensemble.

0: donc on va le faire sérieusement puisqu'on a un casque sans fil avec réduction de bruit à gagner et surtout un score à battre, celui de Yasmine et de Karine qui ont fait 40 points. Ça vous met un petit peu le stress, ça, Fabien ?
1: Ça met un peu la pression, mais bon, on va essayer. Hein.
0: Ouais. Vous avez des artistes qui vous tiennent à cœur, un style musical, une période ?
1: Non, plutôt éclectique.
0: Ouais, vous écoutez un petit peu de tout ?
1: Ouais.
0: Bon, et ben ça c'est super. On aura 4 extraits à écouter, un de 4 secondes, un de 3 secondes, un de 2 secondes et un d'une seconde. Vous, votre rôle, c'est de les identifier, le nom de l'artiste ou le titre de la chanson. Chaque bonne réponse vous vaudra 10 points. Comme je vous disais, le score à battre est de 40 points, celui d'Yasmine et Karine. Le score maximal est de 50 points. Je vous expliquerai un petit peu pourquoi à la fin, puisque ça s'applique seulement sur notre dernier extrait. Vous êtes prêts, Fabien ?
1: Allez.
0: Eh ben allons-y. Le premier extrait fait 4 secondes, donc il me faut le nom de l'artiste et le titre de la chanson. C'est le seul extrait sur lequel on vous demande absolument les deux pour marquer les 10 points. Donc vous ne pouvez pas marquer les 10 points en me donnant seulement le nom de la personne qui interprète la chanson ou seulement le titre de la chanson. Il me faut absolument les deux. Voici votre premier extrait.
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0: Ouais. C'était Jane Birkin, ex-fan des 60s.
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0: Bon, ne vous en faites pas, Fabien. Il y a encore la possibilité de faire 40 points. Il va juste falloir faire 100% de bonnes réponses à partir de maintenant. Donc, tout va bien se passer. On enchaîne sur notre deuxième extrait qui fait lui 3 secondes. Par contre, cette fois-ci, si vous me donnez juste le nom de l'artiste ou le nom de la chanson, ça suffira pour marquer les 10 points. Vous êtes prêt, Fabien ?
1: On est prêt.
0: Eh ben, allons-y.
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0: Bon, eh ben on est toujours sur zéro point, Fabien. Ça, c'est crotte de biquette, tout ça.
1: Ouais.
0: Il nous reste deux extraits. Le prochain extrait fait que deux secondes. Et je vous annonce officiellement que vous êtes avec nous simplement pour le plaisir de jouer. Donc, il n'y a aucune pression. Vous êtes prêt pour le prochain extrait?
1: Au pire, il y a toujours les deux balles à gagner.
0: Ben non, puisque c'est l'été, on ne joue pas au jeu à deux balles, on joue au blind test, c'est différent.
1: Ah oui, autant pour moi.
0: Non, c'est pendant. Faudra rappeler en septembre, là, si vous voulez les deux balles. Fabien, voici votre prochain extrait.
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1: Non, je ne suis pas bon pour ça, non.
0: C'est le show. Moi, je vais accuser la canicule. Je vais dire que c'est la faute de la canicule. En ouais. Temps normal, vous jouez super bien, Fabien. Là,
1: c'est
0: que vous êtes fatigué. De Palmas, c'était Jorad encore. J'en rêve encore. Ah. Bon, on va faire au moins 10 points, s'il vous plaît, Fabien. S'il vous plaît. Il vous reste un dernier extrait. Celui-là a vraiment beaucoup de matière. Hein. Il dure une seconde entière. Donc là, vous avez plein de temps, aucune excuse. Fabien, voici votre dernier extrait.
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0: Eh bien, on va dire que votre score est tout beau et tout rond. Comme ça, c'est pour... Ouais. Et puis c'était un plaisir. C'était Thierry Hazard.

0: Fabien, vous aurez fait la deuxième moitié du score de Yasmine et Karine. Elles ont fait 4-0 et vous avez fait 0, sans le 4 avant. 0 points, c'est un score.
1: C'est un bon anniversaire à une personne, mais un peu en retard.
0: Oui, à qui?
1: Christelle, voilà, joyeux anniversaire en retard.
0: Eh ben, bon anniversaire en retard à Christelle. Et puis, bonne journée à vous, Fabien. C'était un plaisir de vous recevoir, même si malheureusement vous ne gagnez pas. Je vous souhaite une super belle journée et un bon week-end. À très bientôt.
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0: 02 47 38 10 20 pour venir jouer avec nous au blind test. Je vous attends avec Paul Young, Come Back and Stay. Il est 11h34. Nous sommes ensemble jusqu'à midi.

0: Une chanson qui a d'abord été enregistrée en 81 par son auteur Jack Lee, puis reprise en 83 par Paul Young. C'était Come Back and Stay.
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0: 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Et puis, mener l'enquête au château de Montpoupon a serré la ronde. Mardi 25 août, une nouvelle soirée meurtre au château vous plongera dans une ambiance des années 20. Deux corps sans vie ont été découverts au château et vous avez 2 heures pour interroger les suspects et démasquer le coupable avant les dernières sessions de la saison prévues en septembre et octobre. Vous comptez 17 € pour un adulte, 10 € pour un enfant de 8 à 15 ans. La visite libre du château étant incluse dans le tarif. Place limitée, donc les réservations sont obligatoires. Vous rendez sur montpoupon.com.
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0: 02 47 38 10 20, c'est le numéro à appeler pour jouer avec nous. Notre blind test, je vous ferai écouter des extraits et le meilleur score à la fin de l'heure remportera un casque sans fil avec réduction de bruit. C'est au tour de Véronique de jouer juste après Mon Manège à moi, Étienne Dao.
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0: Étienne Dao, mon manège à moi. Et nous sommes avec Véronique à présent. Bonjour Véronique.
1: Bonjour.
0: Alors, qu'est-ce qu'on fait de son pré-week-end aujourd'hui, Véronique ?
1: Eh ben, on va se promener, rencontrer des collègues de travail.
0: Ah, vous vous promenez où ? Dans les bois ? Pendant que le loup n'y est pas ?
1: Ouais.
0: Pendant qu'il fait un petit peu plus frais aussi, on en profite avant l'arrivée des grandes chaleurs. Même si là, ça commence à chauffer là à midi,
1: chauffer,
0: je sais pas.
1: Oui, comme hier.
0: Ouais, moi je suis au frais dans la clim des studios, mais je sens que tout à l'heure, je vais prendre une claque en sortant des studios. Ça va être très agréable. Bon, Véronique, où ça la balade ? Vous nous emmenez où ?
1: Du côté de Ballan.
0: Ok. Voilà. Et sans plus d'informations. Eh ben, Véronique nous partage pas sa balade puisque c'est un secret. Elle veut pas qu'on la rejoigne. Véronique, niveau culture musicale, vous débrouillez comment ?
1: Ça dépend. Okay. Si les titres anglais et tout ça, je suis pas très forte, mais bon, à voir.
0: Il y en a au moins un par groupe de quatre. Hein, ça, je peux vous le dire, Véronique.
1: D'accord.
0: Il y en a au moins, peut-être pas anglais, mais étranger en tout cas.
1: D'accord.
0: Mais sinon, c'est majoritairement de la musique francophone. Il y a pas mal d'années 80, 90, 70. Des décennies que j'imagine que vous détestez puisque vous écoutez ici Touraine.
1: Oui.
0: Ouais. Donc, les règles du jeu sont simples. Vous avez 4 extraits à écouter. Un de 4 secondes, un de 3 secondes, un de 2 secondes, un d'une seconde. L'idée étant d'identifier le nom de l'artiste ou le titre de la chanson. Vous êtes prête, Véronique ?
1: Je suis prête.
0: Eh ben, allons-y. Le premier extrait, c'est le plus long. Et en contrepartie de cette durée énorme de 4 secondes, on vous demande de nommer et l'artiste et la chanson. Il me faut les deux pour marquer vos 10 premiers points. 0 point si vous me nommez même juste un seul d'entre eux correctement. Il me faut absolument les deux. Véronique, voici
1: D'accord.
0: votre premier extrait.
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1: Véronique Sanson. Le titre, non, je n'ai pas.
0: Ben, j'ai envie de dire, l'artiste, vous n'avez pas non plus, puisque c'était Michel Berger.
1: Ah.
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0: C'était Quelques mots d'amour de Michel
1: d'amour.
0: Berger.
1: Le collègue précédent qui est passé, il a fait zéro. Donc, c'est pas facile.
0: Bon, vous avez la possibilité d'égaliser avec lui pour l'instant, Véronique, puisque vous êtes également à zéro. Le prochain extrait fait 3 secondes. Par contre, sur celui-ci, si vous me nommez juste le nom de l'artiste ou le titre de la chanson, ça suffira pour marquer les 10 points. Vous êtes bien concentrée, Véronique ?
1: Je suis concentrée.
0: Eh bien, allons-y.
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1: Je connais le titre, mais pour le prononcer, prononcer, c'est...
0: J'espère que vous l'avez, puisque c'était dans l'extrait, il y avait le titre de la chanson, Véronique.
1: Ouais,
0: c'était Corona, The Rhythm of the Night.
1: Ah, Corona, oui.
3: Ah.
0: Mais Véronique, pourtant, quand on était en boîte ensemble hier, on a dansé sur ça. Non mais, Véronique, n'importe quoi. Bon, pour l'instant, vous jouez aussi bien que Fabien, vous avez égalisé avec lui, tous les deux 0 points. Il nous reste 2 extraits, donc peut-être que vous allez pouvoir remonter un petit peu le niveau, même si pour battre Yasmine et Karine, c'est fini. Elles ont fait 40 points, ça ne va pas être possible à partir de maintenant. Donc Véronique, si vous aviez un petit peu de stress, un peu de pression, on peut laisser partir maintenant, ça ne sert plus à rien. Véronique, prochain extrait fait 2 secondes, le voici.
2: Le blind test de 2 secondes.
1: Je la connais aussi, mais bon. C'est plus facile quand on écoute à la maison que quand on est en direct.
0: Ah bah ça, on est d'accord. Mais là, Véronique, quand même, il n'y a pas d'excuse. Il n'y a vraiment pas d'excuse. En plus, en plein été...
1: C'est Renaud.
0: Bah oui, Marche à l'ombre.
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0: Parce que marcher au soleil, ça te brûlera la peau. Bon, on est toujours à 0 point, Véronique. Même si vous l'avez identifié, trop tard. Il nous reste un dernier extrait. Un extrait qui vous permet de faire jusqu'à 20 points. Puisque si vous me donnez le nom de l'artiste, c'est 10 points. Si vous me donnez le titre de la chanson, c'est 10 points. Si vous me donnez les deux, c'est 20 points. Peut-être que vous vous rattraperez sur la fin. Au moins, si vous faites 0 point aussi, On ne pourra pas dire que j'aurais été injuste avec Fabien et que les extraits étaient particulièrement difficiles pour lui. Véronique, vous êtes prête pour ce dernier extrait ?
1: Je suis prête.
0: Eh bien, le voici.
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1: Une autre histoire de Gérard Blanc ?
0: Vous venez de me nommer une autre chanson, en tout cas, ça c'est certain, d'un autre artiste. Là, vous avez dit des bêtises, hein, j'ai envie de dire.
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0: C'est plus facile quand on donne le refrain que l'intro. Bon, et ben Véronique, votre score, il est tout rond, tout beau aussi. Vous partez avec le même score que Fabien. Au moins à deux si on additionne vos scores. Ah ben non, ça fait toujours zéro. Bon.
1: C'est un peu le stress aussi.
0: Oui, non mais je vous comprends. Je vous avoue que moi, à votre place, je ne ferais pas mieux. Moi, c'est le genre de choses sur lequel je suis nul, mais nul. Donc, c'est facile puisque j'ai tous les noms sur l'écran devant moi.
1: Bien sûr.
0: Mais c'est un peu de la triche finalement. Véronique, en tout cas, c'était un plaisir de vous recevoir ce matin. Et puis, quand on ne gagne pas, on peut toujours rejouer. Donc, vous avez possibilité de jouer encore pendant le week-end ou en début de semaine prochaine. D'ici là, je vous souhaite une super journée. À très bientôt, Véronique.
1: Merci, à vous aussi. Bonne journée.
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0: Il nous reste la place pour un candidat ou une candidate. 02 47 38 10 20. Vous aussi, venez marquer 0 points. Je vous attends.
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0: Véronique a marqué 0 points, mais du coup, tant pis pour elle.
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0: C'était Charlotte Cardin avec Tant pis pour elle. Et il est l'heure d'accueillir notre dernier candidat du jour, Jean-François, bonjour.
1: Bonjour Sébastien.
0: Comment ça va aujourd'hui Jean-François?
1: Très bien, une belle journée.
0: Ouais, bah, il a fait beaucoup en ce moment, j'ai envie de dire.
1: C'est vrai, de belles journées en continu, très ouais. Chaud.
0: Vous avez un petit peu de fraîcheur quand même, un petit coin où vous arrivez à vous éloigner de tout ça?
1: Oui, c'est ça, un petit peu en forêt, voilà, par exemple, de temps en temps, pour prendre un peu de fraîcheur, oui.
0: C'est pratique les arbres hein, pour ça, mine de rien, c'est super pratique.
1: Ouais, ouais.
0: Ça nous aide à respirer, ça nous donne de l'ombre, c'est joli. Que demander de plus à la nature. Jean-François, en plus des arbres, est-ce que vous connaissez bien la musique?
1: Un petit peu, on va dire.
0: Oula, ça m'inspire pas confiance, là, le gros.
1: J'écoute la radio, tout simplement. Puis, voilà.
0: Bon, voilà. Si vous écoutez ici Touraine, normalement, dans notre blind test, c'est à peu près la même chose. C'est à peu près les mêmes chansons, donc typiquement ça va. Même si j'ai la mauvaise manie de parler sur toutes les intros, et là on va vous faire que écouter les intros, donc ça se trouve vous connaissez aucune des intros de vos chansons préférées. Jean-François, je vais vous faire écouter 4 extraits, il faut identifier les chansons et marquer un maximum de points pour battre le score de Yasmine et de Karine qui ont marqué 40 points. Vous êtes prêts à jouer?
1: Je suis prêt.
0: Eh ben allons-y. Ce premier extrait est hyper long, il fait 4 secondes. Et puisqu'on vous a donné 4 secondes entières, on s'est dit, bah, on va lui demander et le nom de l'artiste et le titre de la chanson. Il me faut absolument les deux si vous voulez marquer vos 10 premiers points. Jean-François, voici le premier extrait.
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1: Jean-Leston.
0: Mais quel titre? Ah, c'était bien les Stones. Mais c'était Miss You. Bon, pour l'instant, vous êtes à égalité avec Véronique et avec Fabien. Ça vous fait 0 point. Même si vous aviez identifié l'artiste, il me fallait les deux pour ce premier extrait. Le prochain extrait, d'une certaine manière, est plus facile, puisqu'il est un peu plus court, mais juste le nom de l'artiste suffira à vous faire marquer les 10 points. Donc si vous faites pareil, eh ben, normalement, vous repartez avec déjà au moins plus de points que Véronique et Fabien, si vous mettrez automatiquement en deuxième place du classement. Jean-François, vous êtes prêt?
1: Oui.
0: Eh ben, allons-y.
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0: Vous pouvez dire Amel Bent, mais je pense que c'est plutôt Julien Doré, du coup.
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1: Pas du tout.
0: Ah là là, crotte de biquette. Jean-François, je peux d'ores et déjà vous annoncer que vous ne pourrez pas gagner aujourd'hui. Donc on est ensemble pour jouer, pour le plaisir de jouer. Il nous reste deux extraits. Je croise les doigts pour vous, on espère marquer plus que 0 points. C'est ça l'objectif, puisque juste en marquant des points, aujourd'hui vous seriez deuxième. Donc visiblement j'ai été méchant, je sais pas, j'ai voulu finir la semaine en faisant souffrir les gens. Ça fait du bien de faire souffrir autrui. Jean-François, voici votre prochain extrait qui dure que 2 secondes.
2: Le blind test de 2 secondes.

0: Mais alors, Jean-François, c'était Niagara.
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0: Je pense que les paroles, du coup, font référence à vous vis-à-vis de moi maintenant. Vous ne m'aimez plus, vous devez vous en aller. Il vous reste un dernier extrait. Et là, je vous avoue que Jean-François, je croise les orteils, je croise les doigts, je croise les jambes. Bon, après, j'ai la mauvaise manie de m'asseoir avec les jambes croisées dans tous les cas. Mais j'ai tout croisé pour vous, Jean-François. Ce dernier extrait, si vous m'identifiez l'artiste, ça vous fait 10 points. Si vous m'identifiez le titre de la chanson, ça fait 10 points. Si vous identifiez les deux, ça fait 20 points. Le voici.
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3: Je dirais La Bohème, Charles
0: Aznavour. Oui,
4: La Bohème.
0: Et Jean-François, on finit donc sur 20 points. Vous êtes le second meilleur candidat de toute la partie.
3: D'accord.
0: Jean-François, ça mérite un tonnerre d'applaudissements, je pense. En tout cas, c'était un plaisir de vous accueillir et c'est un plaisir d'accueillir à nouveau Yasmine. Rebonjour Yasmine.
5: Rebonjour.
0: Vous remportez notre casque sans fil avec réduction de bruit.
5: Yes.
0: Félicitations à vous. Avec vos 40 points, vous n'aviez pas laissé beaucoup de chance à grand monde. C'était un plaisir Jean-François, un plaisir Yasmine de vous recevoir ce matin pour la dernière de la semaine. Je vous souhaite à tous les deux de passer un super beau week-end au soleil.
3: Bon week-end à vous aussi.
0: Très merci, très beaucoup, beau week-end. À bientôt à l'écoute d'ici Touraine, votre blind test qui revient pendant le week-end. N'hésitez pas, vous pouvez noter le numéro pour nous appeler plus vite, 02 47 38 10 20. Pour ma part, l'émission touche bientôt à sa fin.
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0: Bon appétit à l'écoute d'ici Touraine. Il est midi. Et à midi, c'est l'heure de retrouver l'info avec Adrien Bossard.
6: C'est le joyau de la gymnastique française. Et quelle chance pour nous qu'elle soit au club d'Avoine-Beaumont. Elena Kola épate son monde à seulement 16 ans avec une première médaille au championnat d'Europe de gym chez les seniors. Le bronze au concours général, ce qui est une première depuis 7 ans pour la France. D'où la fierté pour l'adolescente au micro de la fédération.
7: Je suis très contente. Si ma compète n'a pas été parfaite, j'ai su aller jusqu'au bout. Et je suis très contente du résultat. Sereine, même si les barres, je ne les ai pas trop vues, mais assez sereine. J'étais pas trop stressée tout au long de la journée. Et le fait qu'on était en équipe, moi, ça m'aide beaucoup. Donc voilà. Bah, ça se passe très bien. On a déjà le noyau fort dès 2010. Et Laurette et Morgane, elles ont vraiment ce rôle de grande sœur avec nous, je trouve. On se découvre un peu plus tous les jours, mais je trouve qu'on a vraiment une très bonne cohésion déjà. Se donner à fond pour la finale équipe, parce qu'on sait que ça se joue à un mouchoir de poche et qu'on a fait pas mal d'erreurs aujourd'hui, surtout au bas. Donc vraiment se donner à fond et se faire plaisir au maximum.
6: Le bronze, voilà qui donne le ton, puisque la moisson n'est peut-être pas terminée. Pour Elena Kola, place aux agrès à partir de demain, avec les finales de la poutre et du sol, où elle est respectivement 7e et 4e. Dimanche, ce sera l'épreuve par équipe. Les bleus visent le podium. Les prébendes, Mirabeau, plus que 2 heures pour en profiter aujourd'hui, car à partir de 14h, la ville de Tours ferme tous ses parcs et jardins à cause des orages. L'Indre-et-Loire est en vigilance jaune. Des fortes rafales de vent sont aussi attendues, pouvant atteindre 70 km/h dans l'après-midi. Tout est censé rouvrir demain matin après le passage d'agents municipaux pour vérifier que tout va bien. Des agents tourangeaux qui sont allés aussi hier prêter main forte aux pompiers de l'Indre pour combattre l'incendie en forêt d'Azelferon dans la Brenne, car la ville est propriétaire du château de la commune là-bas. Ce midi, le feu est fixé, 63 hectares sont partis en fumée. La réserve zoologique de la Haute-Touche, elle, est épargnée. Circulation de nouveau fluide sur le contournement de Loches par la RD 943. Les derniers bouchons se sont résorbés il y a une heure environ après de longues heures de ralentissement suite à l'incendie d'un camion citerne transportant du lait vers 7h30. Le feu s'est propagé au bas-côté, détruisant quelques mètres carrés de végétation, mais rien de très grave. Il n'y a pas de blessés.
0: Et pour déposer un colis ou envoyer un recommandé, il va falloir aller dans la commune voisine.
6: À Chanceaux-sur-Choisille, au nord de Tours, plus de postes depuis plus d'un mois et demi. Et sur la devanture, aucune explication. Enfin si, depuis 2-3 jours seulement, en cause, l'absence de clim rendant impossible le travail des employés. Mais il aura fallu un coup de gueule du maire sur les réseaux sociaux pour qu'un papier soit affiché et une date de retour annoncée, Elsa Dizier.
4: Oui, le maire de Champceaux-sur-Choisy, Frédéric Darbon, n'a ni été mis au courant de la fermeture du bureau de poste, ni de sa date de réouverture. Il connaît la raison, en revanche, c'est la chaleur et l'absence de clim.
8: Je peux concevoir qu'en de fortes canicules, on puisse ne pas y travailler, mais depuis le mois de juin, il y a quand même eu des périodes beaucoup moins chaudes où le bureau de poste aurait pu être ouvert.
4: En attendant la réouverture, les habitants de la commune sont contraints de se rendre à 3 km du centre-bourg de Champceaux pour trouver un autre bureau de poste. Michael habite la commune depuis 16 ans.
9: Je trouve que c'est un petit peu inquiétant, il faudrait un minimum comme on avait là, quoi. Surtout pour les personnes à certain âge, parce qu'ils ne peuvent pas trop, dû à leur âge, se déplacer par leurs propres moyens, quoi.
4: Le local de ce bureau de poste appartient à la mairie, c'est donc à elle de faire les aménagements nécessaires. Frédéric Darbon se dit prêt, malgré les conditions.
8: Ça va être difficile, puisqu'on est dans une zone d'architecture bâtiment de France, mais je pense que si on explique à l'architecte où sera placé les éléments extérieurs de la climatisation et qu'ils ne soient pas visibles devant nos monuments historiques, je pense que ça peut être faisable.
4: Garder ce point de contact dans la commune est primordial pour lui.
8: Mon rôle de maire, c'est de préserver ce bureau de poste et de faire en sorte que leur activité soit un peu plus importante que ce qui est là aujourd'hui.
4: En temps normal, le bureau de poste n'est ouvert que le matin en semaine et ne traite que les courriers, aucune opération bancaire.
6: Contacté par ici Touraine, La Poste regrette que l'information n'ait pas été affichée suffisamment en amont. Réouverture prévue dans 10 jours, le 24 août. Pour le grand bassin du centre aquatique du Val d'Amboise, fermé depuis le week-end dernier, il faudra attendre encore un peu plus. Réouverture envisagée début septembre, selon la communauté de communes. Des entreprises spécialisées interviennent toujours pour remettre d'aplomb le système de filtration endommagé. Encore plus de 38 degrés aujourd'hui. Programme.
0: On va même frôler les 40 à Amboise. C'est 40 degrés au plus chaud de la journée. 39 à Loches, Chinon et Tours. Jusqu'à 38 à Vendôme et Blois aujourd'hui. Quelques orages prévus cet après-midi selon Météo France. On est toujours en vigilance orange canicule. Cela dit, les températures qui doivent chuter pendant le week-end, notamment dimanche, 27 à 29. C'est les maximales de dimanche. Si ça peut vous donner un petit peu d'espoir. Je vous souhaite bon week-end d'ici là.
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11: Bonjour à toutes et à tous. J'espère que vous allez bien en cette fin de semaine. Peut-être le début des vacances pour certains ou la fin pour d'autres. Dans tous les cas, bon courage si vous êtes sur la route, car bison futé, voire rouge dans le quart sud-est, dans le sens des retours. Aujourd'hui, au programme des meilleurs moments au taquet, il y aura des tortues au nom rigolo, un hôtel où on n'a pas très envie de séjourner, des puzzles où il manque des pièces, des pigeonneaux élevés comme des animaux de compagnie et plein d'autres choses sur votre radio ici.
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11: Direction l'année 2004 maintenant avec Camaro et un titre qui va vous donner envie de chanter et de danser, Femme Like You, sur votre radio ici.
12: 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M'appelle Camaro. Et Martinez, you ready girl?

0: Femme Like You, Camaro, sur votre radio ici. Alors, est-ce que vous êtes déjà retrouvé dans un hôtel où vous regrettiez d'avoir réservé? C'est ce qui est arrivé à Jocelyne d'ici Grenoble, qui raconte son aventure à Valérie Damido et Eric Bastien. Quant à Gaëtan d'ici Provence, c'est un grand fan de radio, mais vraiment à tel point de faire des kilomètres pour un objet très particulier sur votre radio ici.
1: Allez, nous allons parler de Jocelyne. Nous savons qu'elle a rencontré Jean-Pierre grâce à sa meilleure amie. Alors, est-ce que c'est avec cette même amie que tu as été dans l'hôtel, là, quand tu allais à La Rochelle ou pas?
2: Oui, tout à fait.
1: Comment qu'elle s'appelle, celle-ci?
2: Comment
1: elle s'appelle, ton amie?
2: Fabienne.
1: Eh ben voilà, elle est en chemin pour La Rochelle avec Fabienne et elles font une halte dans un hôtel. Et qu'est-ce qui s'est passé?
2: C'est-à-dire qu'on voulait faire une halte et j'ai essayé de trouver un petit hôtel sympa. Et en fin de compte, c'était un vieil hôtel en face d'une gare qui n'existait plus. Et l'hôtel, il était très rustique. Et on en discute encore et on se marre encore au bout de plus de 20 ans, 25 ans après, quoi.
1: Mais vous y avez dormi quand même ?
2: Oui, on a dormi quand même, on avait réservé, donc on a dormi, mais enfin les lits, c'était à l'ancienne, quoi. Donc quand tu te mettais chacun de ton côté, tu allais au milieu obligatoirement, avec un petit lavabo rustique, et les WC et les douches étaient au fond du couloir, quoi.
1: Ah, ça donc, c'est bien.
2: Chaque couple avait sa chambre, et on était écroulés de rire le lendemain matin.
3: Sans parler des fantômes qu'on croise, hein, c'est pareil. Hein.
2: Oui, voilà, mais on se marre encore, parce que bon, on était partis au mois d'août, il n'y avait pas trop de place, et j'ai dit, c'est sur la route, on va trouver ça sympa, et c'était sympa, quoi.
1: Ouais, enfin, c'était sympa, dis donc, tu sais qu'il y a beaucoup de films d'horreur qui démarrent comme ça.
2: C'est ça, voilà.
1: Quatre amis s'embarquent en week-end et tombent dans un hôtel tenu par des psychopathes.
2: Un peu, oui.
1: Vous n'aviez pas revu l'Auberge Rouge avant, hein, parce que...
2: Non, heureusement.
1: Oui, parce que là, c'était quand même... Bon, allez, hop là.
2: Ouais.
1: Ça, c'est magnifique. Bien, écoute, tu as 6 points, donc tu es pour l'instant en tête. Peut-être que tu vas marquer 5 points de plus avec... tu croises les doigts, les pieds, tout ça.
2: Tout ça.
1: Tout, croise tout. Les oreilles, le nez. Nous allons tout de suite avoir un petit extrait. Je ne me rappelais pas de ce monsieur Groscola qui chantait, mais...
3: Si, Pierre.
1: Pierre Groscola, mais...
3: Lady.
1: Oui, mais...
2: Ça, je connaissais
1: celle-là, je connaissais moins, tu vois, donc... Alors, écoute bien. C'est très simple. C'est très facile. C'est un truc que t'apprends à la maternelle. Alors...
2: C'est loin, ça.
1: Non, du. Écoute bien. Combien de mois de l'année ont 31 jours? Combien il y a de mois dans l'année qui ont 31 jour, top chrono, 10 secondes. Combien il y a de mois qui ont 31 jours?
2: 7.
1: Et oui, quand on était petit, on apprenait ça avec les jointures de la main. Il y a 7 mois, janvier, mars, mai, juillet, août, octobre et décembre. Bravo, ça te fait 5 plus 6, tu as 11.
3: Oui, mais je viens de calculer, mais moi j'en avais 8. 1, 2, 3, 4, 8, mais en fait ça s'arrête avant.
1: Alors, c'est janvier,
3: janvier, février, mars, avril, mai.
1: Mai, ouais. Juin, juillet, août, septembre, octobre, novembre,
3: et décembre. Et voyez, il y a encore un petit tos là, qui reste le dernier. Pour moi, il y en avait 4 et 4, ça faisait 8.
1: Ouais, bien sûr. Allez.
3: Je suis fatigué, Gaëtan. Hein.
1: J'aimerais qu'on appelle les parents d'Éric Bastien. J'aimerais leur donner vraiment toute mon admiration d'avoir été capable
3: de me supporter. Oui, je comprends très bien.
1: Grandir à tes côtés, quoi.
3: Oui, évidemment. Dis-moi, Gaëtan, alors là, c'est extraordinaire. Il est technicien radio dans une radio bénévole, on le rappelle, Maria France, du côté de Toulon. Et en septembre, il a contacté...
4: Ici.
5: I-C-I.
4: Ici, Azur.
5: Ici, Azur, oui. Pour aller récupérer un... panneau avec écrit l'ancien nom de la radio, du coup, France Bleu Azur.
3: Alors voilà, ce panneau, ça c'est trop mignon.
5: Il mesurait plus de 5 mètres de long et il était haut quand même en hauteur. Et du coup, je suis allé le récupérer à Nice. Je suis passé dans le tramway sans souci, à la gare de Nice sans souci avec. Et j'ai pris le train de Nice jusqu'aux Arcs sans souci et des Arcs jusqu'à Pignan, là où j'habitais. Je me suis pris une amende.
3: Ouais, parce que le contrôleur t'a dit vous ne montez pas et toi, rien à faire. T'es monté,
5: je suis monté, mais bon, j'avais pas laissé le panneau à la gare quand même.
3: Ouais, 200 euros le panneau, dis donc, ici Azur, ils peuvent te donner une médaille en chocolat.
1: Mais
3: parce que
1: qu'est-ce que tu as fait de ce panneau, mon chéri?
3: À la maison.
5: Eh bien, je l'ai accroché à la maison. dans la chambre.
3: Il fait 5 mètres sur 1,50 m, le panneau.
0: C'est génial.
5: Oui.
3: Ah, c'est vraiment un vrai fan.
5: C'est génial. Ma mère, elle était contente après pour le déménagement.
3: On salue toutes les équipes de France Bleu Azur, avant devenues ici Azur. Bravo, hein, franchement, merci d'être fan.
5: Et on salue en particulier Thierry Messenage et aussi Julien Trembouze.
3: Et ben voilà.

0: vous écoutez ici Alex Warren, Ordinary. Valérie Damido et Eric Bastien sont maintenant avec Pascal, qui aime beaucoup faire des puzzles. Et il préfère quand ils sont entiers, c'est sûr, c'est plus pratique. Et Julie, d'ici Occitanie, qui parle de sa rencontre avec Grégory sur votre radio ici.
1: Alors, on est avec Pascal et Julie. Pascal, tu as 4, Julie, tu as 6. Mon Pascal qui habite donc en Dordogne, hein, qui joue avec ici Périgord. Et alors, dis donc, il paraît que tu fais partie de l'amicale des vieux et que t'es le plus jeune.
2: Oui.
1: C'est-à-dire, les autres, ils ont 100 ans, ils ont qu'est-ce que c'est? Pourquoi?
2: Non, mais c'est au bridge, à Ribérac, ils ont tous entre 75 et 92 et moi, j'ai 69, donc c'est moi le plus jeune.
1: T'es le jeuneau, quoi, t'es le jeuneau de la bande, quoi.
2: Voilà. Ouais, voilà. Ma partenaire a 90 ou 11, je crois, je sais plus, ou 12, peut-être.
1: Ah oui.
2: Elle est hyper en forme, tout va bien. Je lui fais un grand coucou, je sais pas si elle m'écoute peut-être pas aujourd'hui, mais je lui fais un grand coucou à Monique, et puis voilà.
1: Monique, bravo. Monique. J'espère que je serai en forme aussi à 91 ans.
3: Alors, on fera encore au taquet.
1: Bien sûr. Alors, il paraît que tu adores faire des puzzles de 4000 pièces.
2: Oui, l'hiver.
1: Alors, qu'est-ce que c'est, par exemple? Tu choisis quoi? Des paysages? Tu choisis quoi? C'est quoi tes trucs préférés?
2: Oh, n'importe. Moi, je me fous, c'est... Pour qu'il y ait de la couleur, et puis le dernier que j'ai fait, là, j'étais furax parce qu'il me manquait deux pièces, là. C'était un Docas que j'avais acheté.
1: Oh.
2: Et puis bon, tu finis le puzzle, il y a deux trous, quoi.
1: C'est dommage. Alors ça, c'est rageant. Ah, ça, j'aurais pas aimé, ça, je n'aime pas.
2: Et à chaque fois, il dit, oh, on m'a encore voulu une pièce. Alors, ça fait rigoler ma femme, parce que je lui fais à chaque fois le coup, quoi.
1: Bah, bien sûr, évidemment. Mais il faut les couper. Tu prends, tu les coupes, et puis tu les
2: fais. Oui, bien sûr. Ouais.
1: Non, après, qu'est-ce que t'en fais quand tu les as finis? Tu les ranges?
2: Je les laisse dehors un certain temps, et puis après, je les mets dans la boîte.
1: Et alors, combien t'as de boîtes?
2: Je sais pas, moi, une trentaine.
1: Ah, ça va, attends, moi j'ai une copine, Emilie, elle en a 150, hein, des boîtes. Voilà, donc...
2: Ouais, mais bon, bah, je fais ça clair, hein, parce que c'est quand il pleut, quoi.
1: Mais oui, voilà, exactement, sinon t'as mieux à faire. Alors, il paraît que tu détestes les piqûres.
2: Oh mon Dieu, arrête.
1: Ah oui, c'est vrai que...
2: Même quand c'est à la télé, je regarde pas, alors.
1: Ah ouais, mais alors, 69 ans, t'es un peu comme moi, tu fais des analyses de sang, comment tu fais pour les prises de sang?
2: Ça va qu'elles sont mignonnes, mais... J'aime pas ça, hein.
1: Ça va qu'elles sont mignonnes, ouais. Ben moi, elles sont mignonnes, mais j'en ai rien à faire. Alors, bon... Alors, elles sont mignonnes. Est-ce que tu vas marquer 5 points de plus? Ça m'arrangerait. Hein.
2: J'aimerais bien.
1: C'est la question cash.
2: Et Julie est forte.
1: Ah, mais bien sûr, allez, Tina Arena pour te...
4: Une cloche sonne.
1: Allez, une cloche sonne. Et on ne parle pas d'Éric Bastien, bien sûr. Alors,
3: ça suffit, écoutez.
1: Écoute bien cette question, mon petit Pascalou. Quelle grande ville est la destination symbolique des cloches de Pâques? Quelle grande ville est la destination symbolique des cloches de Pâques? Elles vont où, les cloches de Pâques, le lundi de Pâques? Dans quelle ville? Top chrono, 10 secondes.
2: Bah, il y a Rome.
1: Tu dirais Rome? Eh ben, tu as totalement raison, bien sûr, évidemment.
2: Ah, c'était facile.
3: C'était facile.
1: Bah, c'était facile. Oh, hey. Mmh. Hein, ok.
2: Mais elle trouvait une difficile pour Julie parce que au moins comme ça je
1: pouvais. Eh ben, écoute, t'as 9.
2: Excuse-moi, Julie.
3: Non, ce sera facile, Julie aussi. T'inquiète pas, ça va arriver dans un instant. Julie qui a 6 points pour l'instant, qui est avec nous depuis midi, qui passe l'aspirateur, hein, je vous rappelle, entre midi et 13h, qui fait le ménage dans le Tarn, à Saint-Julien-du-Puy. Alors, on a dit que tu étais mariée fraîchement, sous 38 degrés, avec Grégory, et nous allons parler de ta rencontre avec Grégory. Et vas-tu oser nous avouer ton état ce jour-là, Julie? À la feria.
5: Pardon? Oui.
3: Dans quel état tu étais ce jour-là?
5: Oh, on était bien.
3: Oui, on était bien accompagnés avec, disons-le, quelques drames, hein?
5: Oui, exactement, ouais. On était frais, comme on dit chez nous.
3: Voilà, laitier frais, avec modération. Bon, donc c'était la feria, alors qu'est-ce qui s'est passé? Tu connaissais le frère de Grégory, je crois, que t'as aperçu.
5: Oui, c'est ça.
3: Ouais, et alors?
5: C'est ça, et puis en fait, donc du coup, on était tout un groupon, et puis du coup, moi, je le connaissais pas du tout, alors que son frère, on se voyait dans d'autres soirées et tout ça,
3: ouais.
5: Et puis du coup, on s'est présenté, et puis le soir même, on va dire que je lui ai donné mon numéro, il m'a dit, donne-moi ton numéro, et je lui ai donné comme ça, à haute voix.
3: D'accord, et alors?
5: Et puis quelques jours plus tard, il m'a rappelé. Et puis ce qui est rigolo, c'est que il s'en est très bien souvenu puisqu'il a appelé un de mes oncles pour avoir mon numéro.
3: Ah oui, donc il se souvenait pas du tout du numéro que tu lui avais donné, mais il t'a fait croire. Ah d'accord, il t'a fait croire qu'il s'en était souvenu alors qu'il a été récupéré le numéro auprès d'un oncle. D'accord.
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0: Gaëlle, viens, je t'emmène. Et nous aussi, nous vous emmenons dans votre région dans moins d'une minute avec l'agenda de votre été qui vous propose des sorties et des activités dans votre coin. Puis retour de la musique avec Michael Sambello sur votre radio ici.
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4: J'avais envie de partager quelques idées de sortie avec vous. Une idée pour ce week-end du 15 août, je vous emmène dans un château du petit patrimoine. Sans que ce soit péjoratif du tout, c'est le château de Bellechâteau qui ouvre son parc. Demain et dimanche, au programme, une promenade originale autour des fables de la Touraine. J'ai bien dit les fables de la Touraine, non pas les fables de La Fontaine, avec une vingtaine de textes de Thierry Fuselba, inspiré de l'univers de La Fontaine justement. Des fables pleines d'humour, de poésie, qui mettent à l'honneur les villes, les villages, les richesses aussi de la Touraine. L'auteur sera d'ailleurs présent pour vous rencontrer, dédicacer ses ouvrages. Vous pourrez aussi visiter le château et ses souterrains avant de faire une petite pause à la taverne des Remparts. Rendez-vous donc demain et dimanche de 14h à 18h. C'est au château de Bellechâteau. Pour le tarif, je vous le donne quand même, 5€ l'entrée, 9€ avec la visite des souterrains. C'est gratuit pour les moins de 10 ans. Lien site internet sur lequel vous allez retrouver toutes les infos. Château de Bellechâteau.
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0: Soyez les bienvenus si vous nous rejoignez. Nous sommes ensemble jusqu'à 13h pour s'amuser avec Valérie Damido, Eric Bastien et les meilleurs moments d'Otaquet. La suite juste après Michael Sambello, Maniac sur votre radio ici.

0: vélo et une chanson que l'on a beaucoup passée dans Otaka car nos candidats avaient tendance à être maniaques. Faisons la connaissance de Sandrine maintenant. Sandrine qui a donné des noms sympas à ses tortues. Et Rémi d'ici Touraine qui a le même humour qu'Éric Bastien, figurez-vous. Et cela a beaucoup plu à Valérie Damido sur votre radio ici.
1: Alors Sandrine, tu joues avec ici La Rochelle. Ah, quelle belle ville. Tu habites Bréville en Charente. Ah, quelle belle région. Alors tu es brévilloise ?
2: Oui, c'est ça. Oui.
1: C'est magnifique. Tu as 53 ans. Oh, quel bel âge. Tu es mariée à Steve. Tu as deux enfants.
3: Quels beaux enfants.
1: Comment ils s'appellent? Comment s'appellent tes enfants?
2: Kevin et Jérémy.
1: Quel beau prénom. Non, j'ai décidé que vu qu'on vit dans un monde un peu compliqué, tout va me... Je vais positiver tout.
3: C'est votre côté, Jacques Martin.
1: C'est ça. Tu as deux petits enfants, Charlie et Pablo.
2: Oui, c'est ça.
1: Ah, voilà. Et alors,
2: que du bonheur.
1: Que du bonheur. Bah, les tortues, au moins, quand tu... Ah, c'est... Au moins, tu n'as pas besoin de les emmener courir dehors. Parce que tu as deux tortues. Et tes tortues, elles ont des noms. Mon Dieu, qu'elles me font rire. Elles s'appellent Chris et Marquez.
2: Oui, c'est ça. C'est mes petits-enfants.
1: Voilà. Alors, Chris Marquez, si tu nous entends, sache que des tortues portent ton nom. Tu leur as mis des perfectos avec des clous comme Chris Marquez ou pas du tout?
2: Non, pas du tout, non.
1: Ah bah il faut, hein, au cas où tu l'es pas vu, Chris Marquez, tous
2: non,
1: les...
2: Non mais ils avaient les petits chocolats de Pâques sur la carapace quand même.
1: Ah bah voilà, bah c'est ça, bah c'est les perfectos de Chris Marquez, hein, j'ai envie de dire.
3: Consécration d'une carrière pour lui.
1: Bah voilà, Chris Marquez, champion du monde de salsa, et bah il finit avec des
3: tortues. Chocolat sur la tête.
1: Tu es agent territorial et tu t'occupes des enfants à la cantine de l'école primaire, c'est sympa?
2: Ouais, très sympa.
1: Bah c'est bien. Alors... On va essayer, ma petite Sandy, de marquer ton premier point avec la première question, vrai ou faux. Allez, extrait.
4: Qui n'a pas mis déodorant?
1: Moi, je salue Céline Maréal qui a le don de nous trouver des chansons. Il y a une chanson sur le déodorant. Bon, bah ça, comment te dire?
3: Oh, quelle belle réalisatrice!
1: Alors, ma petite Sandy, écoute bien. Chaque seconde dans le monde, il se vend 111 flacons de déodorant. Chaque seconde dans le monde, il se vend 111 flacons de déodorant. Vrai ou faux, top chrono, 5 secondes.
2: J'irais vrai.
1: Eh ben, t'as bien raison, parce que c'est vrai. Ça fait 3,5 milliards de déodorants vendus chaque seconde. Et voilà, c'est magnifique. Un point pour toi.
3: Rémi est avec nous, avec ici Touraine. Comment ça va, Rémi? Bonjour.
5: Bonjour,
3: Rémi, 42 ans, qui habite à Saint-Avertin en Indre-et-Loire. Comment on appelle les habitants de chez toi, Rémi?
5: Ah bah les bons.
3: Les bons?
5: Les meilleurs.
1: Quelle belle vanne.
3: Oh là là, je sens qu'on va bien s'entendre avec Rémi. D'ailleurs, je vais tenter de rivaliser. Écoute bien, c'est de bonnes vannes que je mettrai dans mon spectacle. Je découvre que tu es marié à Gwenaëlle, à une fille. Ah, t'es marié, t'as une fille, donc tu n'es pas...
5: Ah bah marié, ça me l'a fait toute la vie.
3: Voilà.
5: J'ai le droit tout le temps.
3: Oui, mais moi je te l'avais jamais fait à titre personnel.
5: Bah, en primaire, j'ai le droit au collège, j'ai le droit au lycée, et dans mon ambulance, j'ai encore le droit.
1: Et comment, excuse-moi, mais comment s'appellent tes parents?
5: Je sais plus. Non, j'ai déconné. Et Brigitte.
1: Bah, on les remercie de t'avoir donné ce prénom.
3: Mon Dieu, tu as un chat qui s'appelle...
5: En fait, c'est le prénom de mon grand-père.
1: Ah, d'accord. Bah, dis donc, il était moderne, ton grand-père.
5: Donc, c'est mon grand-père qu'il faut... Mon arrière-grand-père, d'ailleurs. Ouais.
1: Bah, c'est bien.
3: Rémi, il sait plus où il habite, quoi. Franchement, il sait plus qui est sa famille, le père, le grand-père. Oui, oui. Comment s'appelle ton chat? Tu t'en souviens?
5: Kaline.
3: Et le chien?
5: Isis.
3: T'hésites quand même, c'est fou ça. Et Rémi.
5: Bah non, mais je l'appelle pas, je le siffle.
3: Oui, bah oui, bien sûr. Alors justement, c'est marrant que tu parles de ça parce qu'on te surnomme le siffleur. Est-ce que tu peux nous dire pourquoi?
5: Eh ben parce que je siffle tout le temps. Dans le quartier, je fais du vélo, je siffle. Je travaille, je siffle. Je conduis, je siffle. J'adore siffler.
3: Bah t'es un mec heureux, quoi. Vas-y, ça donne quoi quand tu siffles là? Quand tu joues au taquet, je joue au taquet, je siffle, ça donne quoi?
5: Vous êtes prêts?
1: Ouais. Ouais, vas-y.
5: Allez. Je vous fais un soprano.
1: Vas-y.
5: Oui, je m'arrête là.
3: Bravo, arrête,
1: tu vas avoir tous les clébards du quartier qui vont venir chez toi, ça peut être simple.
3: On du talent. Rémi est ambulancier, tu viens de l'évoquer. Avant, tu travaillais dans une usine, dans l'agroalimentaire. Mais petit, tu voulais être un héros avec un lasso.
5: Eh oui. Exactement. Quand on me demandait ce que je voulais faire plus tard, au collège, alors déjà, je savais pas trop, je voulais être Indiana Jones.
3: Oh là là.
1: Normal.
3: Génial.
5: Classique. Puis je les regarde encore. Hein.
3: Bien sûr.
5: Les derniers, je les ai en DVD.
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0: Rire sur scène, version Jennifer dans la playlist d'ici. Jennifer qui prépare d'ailleurs un album hommage à Dalida. Nous sommes toujours avec Sandrine d'ici à La Rochelle qui avoue être une mauvaise perdante dans les meilleurs moments de taquet. Et Rémi d'ici Touraine qui est râleur par principe. Valérie D'Amido et Eric Bastien ont vraiment beaucoup ri avec ces deux candidats en avril dernier sur votre radio ici.
1: Alors Sandrine, tu as 3 points, tu es largement en tête, mon petit bouchon. Et tant mieux d'ailleurs, parce qu'il paraît que tu es mauvaise perdante.
2: Oui, c'est vrai. Oui, oui, je confirme.
1: Il paraît que ton mari ne veut plus jouer avec toi.
2: Bah non. Et encore, je me suis calmée dans les débuts. Non, il ne voulait plus jouer avec moi.
1: Ah oui, non mais là, c'est-à-dire que si tu perds, comment ça se passe? Tu hurles, tu cries, qu'est-ce qui se passe?
2: Eh ben, je dis que c'est qui triche et que...
1: Ah oui, tous les...
2: Oui. Voilà.
1: Ah d'accord, ok. Tous les jeux, où il y a un jeu en particulier où tu n'aimes pas perdre?
2: Ah non, tous les jeux.
1: Ah oui, tous les jeux, d'accord,
2: Les jeux, Mais ma sœur est un peu pareille quand même. Hein.
1: Ah oui, d'accord, c'est de famille donc.
2: Ouais, je crois bien que c'est de famille, on a hérité ça, mais...
1: Très bien, ok. Bon, ok. Alors, si tu devais déjeuner avec une célébrité, toi, t'aimerais bien déjeuner avec elle?
2: Eh oui.
1: Mylène Farmer, tu l'aimes bien, Mylène, hein?
2: Ah oui, je l'aime bien.
1: Ah oui.
2: Ah oui.
1: Ah oui, toi, tu trouves qu'elle est mystérieuse, tout ça, qu'elle fait des clips incroyables. Toi, t'adores, hein?
2: Oh ouais, voilà, j'aime bien. J'aime bien ce côté mystère. Elle fait pas beaucoup parler d'elle et voilà. Tout ce qui est mystérieux, moi j'aime bien.
1: Ouais, puis comme t'aimes le noir, on est dans le gothique. On est parfait pour Mylène.
2: C'est ça.
1: Exactement. Alors ma chérie, c'est la question à choix multiples. Tu vas pouvoir marquer 3 points de plus. Je pose la question, je te fais des propositions et à mon top chrono, tu auras 10 secondes pour me donner ton choix. Tiens, une petite ambiance. Les épices. Alors écoute bien. Quelle épice est traditionnellement utilisée pour parfumer le goulash, le célèbre ragoût de viande? Alors, le paprika, le curry, la cannelle, le bastiano.
3: Ben oui.
1: Alors, quelle épice est traditionnellement utilisée pour parfumer le goulash, paprika, curry, cannelle ou bastiano?
3: Très épicé.
1: Top chrono, 10 secondes.
2: Paprika.
1: Paprika. Eh bien, est-ce que c'est une bonne réponse? C'est une bonne réponse.
3: Oh là là, bravo.
1: Et oui, voilà, il y a des oignons, du paprika, de la viande. C'est un plat traditionnel hongrois et c'est magnifique, ça te fait 3 points de plus, tu as 6.
3: Rémi est avec nous pour l'instant. Rémi, tu as 2 points, mais attends, on n'a pas encore joué. Rémi en Touraine qui habite à Saint-Avertin. Tu nous as dit que les habitants, c'était les bons, les meilleurs. Ouais. Et jusque-là, tu le prouves... Ça va, mais attention, ne te laisse pas aller non plus, Rémi. Rémi, ambulancier depuis maintenant 5 ans. Alors, il y a un truc un peu étrange. C'est que tu as confié au professeur Coupès que tu ne supportais pas tous les trucs étranges qui sortent de notre corps.
4: Oh putain, non.
1: Mais c'est quoi les trucs étranges? Parce que
3: mais oui, tu penses à quoi?
4: Depuis que je travaille dans le secteur de l'ambulance, une nouvelle règle est apparue que j'ai instaurée. Quand on salit l'ambulance, on nettoie l'ambulance. Et bien, je vais vous dire, les gens, quand ils ont envie de vomir, ils serrent les dents.
3: En gros, t'aimes pas si on vomit, des choses comme ça, quoi. C'est à ça que je pense, moi.
4: Ah, le vomi, je ne supporte. Tu vomis, je vomis.
3: Oui, ah, bah, oui.
4: Donnant.
3: Donnant. T'as bien choisi, ambulancier, hein. Du coup. Bon, bah, écoute, c'est une des règles que tu as mis en place. Alors, une autre règle que ta femme essaye de supporter, c'est ton côté très maniaque et très râleur. Parce que j'ai découvert, Rémi, que t'étais un grand râleur.
4: Ah ben monsieur, je suis français. Et de par tradition, je râle, effectivement. Ma pizza n'est pas assez cuite, mon steak n'est pas saignant. Je suis levé ce matin, il y avait la table qui n'était pas rangée. Et je râle. Et oui, monsieur.
3: Rémi, monsieur, c'est la France. C'est normal.
4: Oui, c'est la France.
3: Mais bien
1: oui,
3: sûr.
1: Monsieur, la France, pays de râleurs, oui.
3: Et il n'accepte pas la critique. Il est français. Il est rancunier. Il est français.
1: La main sur le cœur. Monsieur. Oui, monsieur.
3: Ben oui, monsieur, tout énerve. Tout doit être rangé à sa place, alors que ta femme s'en moque totalement. Elle a l'habitude de mettre tout dans les boîtes, ce qui t'énerve aussi, Rémi.
4: Attends, ma femme t'entend, là, fais gaffe.
3: Oui, ben, je t'embrasse, Gwenaëlle.
4: Doucement.
3: Gwenaël, vive la France, vive la France, vive la France, Gwenaël, vive la France. Bon, Rémi est extraordinaire. Rémi, tu nous fais bien rire en tous les cas.

0: Souvenir de 1971, la maison près de la fontaine, Nino Ferrer, sur votre radio ici. Dans un instant, Valérie Damido et Eric Bastien joueront avec Christine, d'ici Isère, qui a élevé des pigeonneaux. C'est tout mignon comme histoire. Et Fabien, d'ici Besançon, qui lui, aurait aimé être un oiseau. A tout de suite sur votre radio ici.
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3: Ah là là là, Christine, on parlait des animaux, tu aimes tellement les animaux que tu t'es même retrouvée à élever des pigeons.
4: Ah oui, des pigeonneaux.
3: Et alors, tu les as trouvés où ?
4: Des pigeons. Et bon. Ben, on me les a amenés, c'est mon ex-conjoint qui me les avait amenés, qui a récupéré ça, je ne sais pas où, dans une grange ou sur un chantier, je ne sais pas. Il me les a amenés tout bébés, donc j'ai dû leur donner la béquille comme leur maman. Je les prenais contre moi, j'ouvrais le bec. Et tous les deux, pi, pi, pi, pi, quand c'était un, c'était pas l'autre, quand c'est l'autre, c'est l'autre. Et c'était un mâle et une femelle, et je les appelais Laurel, la femelle, et Hardy, le mâle.
3: Oh, pourquoi tu les as pas gardés?
4: Ah ben, j'ai pas de maison, puis j'ai pas de volière, donc du coup, ce que j'ai fait, je les avais amenés une fois dans un parc, un immense parc. Je me suis dit, bon, ben maintenant ils sont adultes, ils vont se débrouiller tout seuls. Je leur ai appris à voler. Je les soulevais comme ça entre mes deux mains en l'air, puis je les envoyais en l'air comme ça. Ben, au début, ils se cognaient un peu à droite, à gauche. Et puis après, ben, ils ont écarté leurs ailes et ils ont appris à voler. Et quand ils ont été adultes, je les ai amenés dans un immense parc, je sais pas, pas trop loin, mais pas en bas non plus de mon domicile. Je les ai posés sur un tronc d'arbre, juste le tronc. Je leur ai posé quelques graines dessus. Et puis je leur ai dit, bah, au revoir mes bébés, maintenant il va falloir que vous grandissiez sans moi. Je suis juste votre mère adoptive, il n'y a plus moi.
3: Bah voilà.
4: Je me suis retournée les larmes aux yeux, je me suis dit, oh là là, est-ce qu'ils vont arriver à se nourrir tout seuls?
5: Mais que, oui, évidemment.
4: Je sais pas, donc je suis rentrée à mon domicile, j'étais avec mon papa âgé, et ben ils étaient rentrés avec moi.
3: Et voilà, avant moi. Et ben bien
4: ils
3: sûr.
4: Ils étaient rentrés avant moi, ils étaient sur ma balustrade, tous les deux là, et quand je suis rentrée, je leur ai fait un bisou sur la tête, j'ai dit, oh mes petits chouchous.
3: Et voilà, fallait t'en servir comme pigeon voyageur. Alors on va voir si tu marques 5 points de plus avec la question cash et le générique, tiens. Une fille, Hélène et les garçons, ah là là. Alors, Hélène et les garçons, c'est une série. Tu connais Hélène et les garçons, Christine ?
4: Oui.
3: Alors, dans la série Hélène et les garçons, de quel instrument de musique jouait Christian, alias Cri-Cri d'amour ? De quoi jouait Cri-Cri d'amour ? Top chrono, 10 secondes.
4: Du tambour, de la batterie, je sais pas.
3: Ah bah, faut choisir.
4: La batterie.
3: Eh ben, évidemment que tu as bien de la chance parce que c'est de la batterie. Exactement. Il y avait Nicolas qui jouait de la guitare, Étienne de la basse. Bravo. Ça te fait 5 points et ça fait 9.
6: Mais vous savez que je collabore avec lui, hein. C'est lui qui compose d'ailleurs la batterie toutes mes blagues pas drôles, hein. Ah, c'est lui. C'est Cri-Cri, ça. C'est Cri-Cri d'amour qui me le fait.
3: Ah oui,
6: c'était très drôle parce qu'il faisait que de l'air batterie. Il faisait 1, 2, 3, 4. Voilà, puis il jouait jamais, en fait.
3: Dépêche-toi.
6: Bon,
3: dépêche-toi.
6: Fabrice, faut se dépêcher. Fabrice. Ah, Fabrice, avec ici Besançon, qui voudrait déjeuner avec Danny Boone.
7: Que je passe mes vacances tout à l'heure. De stérile.
6: Ça, hein, tu adores?
8: De stérile, bah oui.
6: Mais tu parles le ch'ti?
8: Bah ouais, je voudrais dire à Christine, dans le Nord, ceux qui font des pigeons. D'un chlore, bah, c'est des colonneux.
6: Des colonneux. D'accord. Ça, c'est comme ça qu'on appelle les oiseaux, quoi. C'est ça.
8: Eh ben, c'est ceux qui élèvent les pigeons.
3: Et voilà.
8: Des courses.
6: Et c'est marrant
8: des courses de pigeons, plutôt.
6: C'est marrant qu'on parle de ça parce que si t'étais un animal, on se l'est pas dit, t'aurais justement voulu. Enfin, tu aimerais être un oiseau, toi.
8: Ah, un oiseau, ouais.
6: Oui.
8: Pour voir le monde d'en haut, oui. Pour voir tout la méchanceté d'en haut, quoi. Alors. Puis partir. Visiter, comme
6: je comprends bien. Bah, demande à Christine de t'élever, elle connaît bien la béquille, les petits oiseaux, elle va s'occuper de toi, elle va te poser sur un trou, elle va te dire, allez, ils vont s'envoler, ça va le
8: faire. Moi, je suis d'accord avec les avis de Christine, avec les animaux, tout ça.
6: Bah, je sais, bah, tu vois. C'est un grand défenseur de la nature, blague à part.
3: Eh ben bah, voilà.
6: Jouons à présent, parce que l'émission avance, et qu'à un moment donné, Wendy Bouchard nous dit, oh, les gars, 13h. Voici 5 points. Oui, 5 points qui arrivent peut-être. Extrait. J'adore cette pépite, merci Céline Lebrun. Jean-Louis Aubert a chanté un jour une chanson qui s'appelle Plâtre et ciment, c'est ça là.
3: C'était pour, c'était un hommage à mon
6: Déco,
3: travail.
6: Bien sûr, évidemment, c'est tellement
3: Jean-Louis
6: logique.
3: Est un maroufleur.
6: Vous me l'avez ôté de la bouche, celle-là.
3: Voilà.
6: Comment appelle-t-on l'outil, Fabrice, qui permet de lisser le plâtre? Comment appelle-t-on l'outil qui permet de lisser qui... le plâtre, pardon, l'outil, top chrono, 10 secondes. L'outil.
8: Qui permet de lisser le plâtre.
6: Oui, c'est ça.
8: La spatule.
6: La spatule.
8: La spatule.
6: Oui, non, j'ai inscrit la spatule et la spécialiste du genre. Oh, Rose, nanani, nanana.
3: Ouais, c'est vrai, c'est une spatule ou une taloche, bravo.
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0: Merci d'avoir passé cette heure avec nous et les meilleurs moments d'Au Taquet. La suite lundi avec des histoires de mariage, de spéléologie et de vaches, entre autres, sur votre radio ici.
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0: Très bonne fin de semaine avec votre radio ici. Il est 13h. Le journal Morgane Guillaumard.
3: L'incendie dans les Landes s'est approché dangereusement de plusieurs maisons. Les fortes chaleurs inquiètent les pompiers sur place. Journée à haut risque encore aujourd'hui. Nous y serons dans un instant. Nom, date de naissance, adresse. Des pirates informatiques ont probablement dérobé les données de 700 000 personnes. Information à venir dans ce journal. Des trains et des avions supprimés. Des gros bouchons sur les routes. Un week-end compliqué à venir. Tout mode de transport confondu. Et un grand nageur qui met fin à sa carrière. Florent Manodou l'annonce au championnat d'Europe de natation.
0: Les flammes sont aux portes de plusieurs maisons dans les Landes.
3: À une dizaine de mètres seulement d'habitation de Luglon, petite commune près de Mont-de-Marsan, l'incendie est freiné pour le moment, mais la situation est défavorable selon le préfet. Le feu a parcouru 1100 hectares depuis hier après-midi et il y a deux foyers actifs bien distincts. Hugo Marceau, vous êtes sur place au sud-ouest de Luglon, près d'un camping qui a été évacué et la situation est assez aléatoire.
4: Ouais, situation assez étonnante. À quelques centaines de mètres seulement, deux camions, deux ambiances. D'un côté, les pompiers chargés de la protection du camping évacué hier soir. Eux soufflent le temps d'une pause déjeuner. Certains venus de Dordogne ou de Haute-Vienne profitent des transats laissés vacants sur site. À l'arrière, les premières opérations de noyage ont commencé. Ici, tout proche des chalets en location, les flammes sont éteintes, mais elles culminaient encore à plus de 3 mètres de haut en tout début de matinée. Et tout proche, le temps de reprendre la route sur quelques mètres, direction Arangos au sud. Là, pompiers et agriculteurs luttent contre des reprises de feu. Une s'est déclenchée sous nos yeux en quelques secondes au bord de la route. La hausse des températures commence à agir et fait naître la crainte d'une après-midi délicate. Il faut à tout prix éviter que les deux foyers ne se rejoignent, m'indiquait il y a quelques minutes un lieutenant.
3: 525 personnes ont dû quitter leur logement en vitesse et 500 pompiers sont toujours mobilisés sur place, appuyés par des moyens aériens. Les prochaines heures sont donc cruciales. Les températures restent élevées. Les Landes sont toujours en vigilance orange canicule, tout comme 74 autres départements. Les pompiers luttent d'ailleurs toujours contre deux incendies ailleurs en France. Dans le Pas-de-Calais, le feu est contenu, mais pas encore fixé. 190 hectares parcourus, une maison détruite. Trois pompiers ont été légèrement blessés. Et en Bretagne, 230 hectares ont brûlé dans la forêt de Saint-Just, au nord de Redon, en Ille-et-Vilaine. Le feu ne progresse plus, mais il n'est pas encore fixé. Et alors que le pays est toujours en proie aux flammes, la police cherche à trouver les responsables de ces incendies. Il y a eu 474 interpellations, dont 183 mineurs depuis le début de la saison. Chiffre donné aujourd'hui par le ministère de l'Intérieur. Et parmi eux, cet adolescent de 15 ans mis en examen après la mort de deux pompiers dans l'incendie près de l'aéroport de Bordeaux. C'était le 21 juillet dernier.
0: Les données personnelles de 700 000 Français ont potentiellement été piratés.
3: Oui, le site des impôts a été victime d'une cyberattaque. On l'a appris hier soir, mais ce piratage informatique a eu lieu fin juin. Les hackers ont récupéré sur le système d'information du fisc des dizaines de milliers d'informations. Arthur Fradin, bonjour.
5: Bonjour à tous.
3: Une cyberattaque revendiquée par des pirates informatiques selon Bercy.
5: Oui, revendiquée par un pirate informatique qui depuis quelques jours s'attribue des actions partout dans le monde, dont celle-ci donc à l'encontre des finances publiques françaises. Selon ses dires, il aurait réussi à piéger un employé du fisc après avoir usurpé une identité. On n'en sait pas plus pour à la fin consulter et extraire ses données. Le pirate affirme ainsi détenir nom, date de naissance, adresse, identifiant foncier et information sur les biens détenus. Près de 700 000 personnes, dont 400 000 particuliers, le reste ce sont des professionnels, seraient concernés et ces fichiers de données seraient désormais en vente pour plusieurs milliers d'euros. Les protections et boucliers anti-cyberattaques sont aujourd'hui insuffisants face à ces hackers très entraînés. Selon Olivier Brunel, il est secrétaire général du syndicat Force Ouvrière DGFiP.
6: C'est aussi le révélateur d'une insuffisance d'investissement, et notamment d'investissement dans la sécurité des dispositifs et des systèmes d'information. C'est-à-dire, comme on est à la recherche d'économies permanentes, etc., on affiche souvent les ambitions des États-Unis, mais le budget du Bangladesh pourrait y faire face. Donc forcément, il y a un problème d'échelle.
5: Et les usagers touchés par cette fuite de données seront informés individuellement, promet Bercy. La DGFiP a déposé plainte et poursuit ses investigations.
3: Merci Arthur Fradin. Par ailleurs, une autre plateforme a été victime d'une cyberattaque, un prestataire de Santé publique France. Les informations de près de 80 000 personnes ont fuité. Pas de données de santé, mais des adresses mail, postales et des numéros de téléphone.
0: Encore un week-end très chargé sur les routes.
3: Oui, granges, chassés, croisés à venir. Et il n'y a pas que pour les automobilistes que ça s'annonce compliqué. Bonjour Valentin Bertrand.
7: Bonjour.
3: Tous les modes de transport sont perturbés.
7: Et on commence par le train. De nouvelles suppressions annoncées aujourd'hui à cause de la canicule sur la quasi-totalité du pays. 20 intercités sont annulées cet après-midi sur les trois lignes équipées de vieilles voitures corail, c'est-à-dire Paris-Limoges-Toulouse, Paris-Clermont-Ferrand et Bordeaux-Toulouse-Marseille, soit 4 trains sur 10. Et malgré le maintien de cette alerte canicule, demain la situation devrait là rentrer dans l'ordre ce week-end, nous indique la SNCF. En Normandie par contre, le trafic s'annonce très perturbé sur la plupart des lignes au départ ou à destination de Paris. La moitié des trains ne roulera pas, avec ici la combinaison d'une grève et de gros travaux en Île-de-France. Une grève aussi dans les airs chez EasyJet. 40 vols annulés demain. Le nombre n'est pas encore connu pour dimanche. Ça concerne les deux aéroports parisiens, mais aussi Lyon, Nice, Nantes et Bordeaux. La mobilisation là, vient là des hôtesses et stewards. Ils dénoncent les rythmes de travail et les changements de planning opérés par la compagnie à bas coût. Enfin, sur les routes, c'est le traditionnel week-end de chassé-croisé, avec sur les carte bison futée. Aujourd'hui, tout le pays en orange, le sud-est en rouge dans le sens des retours. Demain, ce sera noir en Auvergne-Rhône-Alpes pour les départs et rouge partout ailleurs dans les deux sens.
3: Et les informations et les conseils pour savoir quels sont les grands axes à éviter sont à retrouver sur notre site internet ici.fr.
0: Est-ce une intoxication alimentaire qui a causé la mort d'une fillette en Bretagne ?
3: C'est la question que se posent les parents de cette petite fille d'à peine 3 ans. Elle est morte à l'hôpital de Brest il y a 2 semaines, quelques jours après avoir mangé une pizza dans un restaurant de Quimper qui lui a donné des maux de ventre. Pour la famille, son décès est lié au repas, à la bactérie Escherichia richia coli, mais le parquet de Quimper écarte presque cette hypothèse, Thierry Maïs.
8: C'est tout l'objet de l'enquête pénale qui est ouverte pour connaître les circonstances précises de ce décès. 5 jours avant la mort de la fillette, les parents que nous avons contactés affirment être allés dans un restaurant de Quimper avec leur fille. Ils auraient consommé tous les trois une pizza et la famille a ensuite été malade. Les parents évoquent des maux de ventre et des diarrhées. La fillette est alors hospitalisée et pour ses parents, le décès pourrait être lié à ce repas. Mais le parquet de Quimper se montre, lui, beaucoup plus prudent. Des analyses ont été effectuées par la direction départementale de protection des populations du Finistère, dans le restaurant dans lequel la famille dit avoir mangé. Et selon la procureure, ces premières investigations n'ont pas mis en évidence la présence d'une bactérie susceptible d'être à l'origine du décès de la petite fille. Le communiqué précise néanmoins que ce décès pourrait être dû à une contamination bactérienne. C'est tout l'enjeu des investigations qui se poursuivent pour rechercher les causes de sa mort.
3: Les précisions de Thierry Maïs, ici Bryce Zizel.
0: 13h08 sur votre radio ici et les touristes sont encore nombreux ce week-end à profiter de vacances au bord de la mer.
3: Et si vous allez dans le nord, vous aurez peut-être la chance d'apercevoir des phoques échoués sur la plage, notamment en baie de Somme. Et il est important de rappeler qu'il ne faut surtout pas s'approcher tout près d'eux au risque de les perturber, Clément Suleda.
9: Depuis la plage de Galet, Julie et David, un couple de Belges, admirent les phoques.
10: On voulait faire du vélo, tout est full. Et on s'est dit, on va revenir voir cette petite bébête.
9: La longue vue et les explications, c'est Marion Mao, agent de la réserve naturelle qui les fournit.
11: On a les phoques veau marins et les phoques gris. En gros, ça va faire une moyenne de 1000 phoques dans la baie.
9: Un autre touriste s'avance, il a repéré le polo beige de la médiatrice.
12: Ah, juste près des gens, là-bas, il y a un bébé phoque échoué sur les galets, je ne sais pas si c'est très normal.
11: On va aller jeter un œil quand même. Merci.
9: Simon raconte que des touristes italiens se sont approchés de l'animal.
13: Le phoque a eu très peur d'un coup et a commencé à partir. Le monsieur a commencé à le caresser une fois ou deux.
9: C'est la chose à ne pas faire, s'inquiète Marion Mao.
11: Là, on voit, il se redresse, il regarde autour de lui. Là, effectivement, il est dans un état de stress.
9: Elle appelle l'association Picardie Nature et quelques minutes plus tard à peine...
14: Je vais vous demander de reculer un maximum du coup. Vraiment, de le laisser tranquille.
9: Aurélie, une bénévole, arrive à la rescousse.
15: Et nous, on va faire un périmètre de sécurité.
9: Il faut éloigner les touristes à au moins 300 mètres.
15: Donc là, on va laisser se reposer un maximum. Un phoque qui ne sait pas se reposer, c'est un phoque qui s'affaiblit. Un phoque qui s'affaiblit ne sait moins bien pêcher et il peut mourir.
9: Et l'amende pour un dérangement d'espèces protégées peut être salée, 750 euros.
3: Et voilà, ce week-end où il y aura beaucoup de monde sur les écoute, si bien de rappeler qu'une photo de ces phoques, ça marche aussi pour ne pas les perturber.
9: C'est même très bien. Florent Manaudou met fin à sa carrière de nageur à 35 ans.
3: Il l'a annoncé hier au championnat d'Europe de natation à Saint-Denis, près de Paris. Médaillé olympique à 6 reprises, notamment en or, sur son épreuve fétiche, le 50 mètres nage libre à Londres. C'était en 2012. Vous en souvenez peut-être. Écoutez l'émotion à l'époque de sa sœur, elle aussi grande nageuse, Laure Manaudou, et du commentateur de France Télé.
16: Allez, Péro, c'est Manaudou, il va, elle jump, oh la sensation, incroyable, coup de tonnerre, Manaudou est à l'or, ça n'est pas Laure Manaudou, c'est Florent Manaudou, incroyable sensation, le petit frère s'est fait un prénom, Florent Manaudou, champion olympique, et l'or qui pleure, Frédéric Bousquet, son bon frère qui doit être devant la télé, doit exulter, incroyable sensation, oh le coup de tonnerre.
3: Et un jubilé est prévu demain soir depuis la piscine de Saint-Denis pour célébrer cette carrière de Florent Manaudou. Et aujourd'hui marque le retour dans le bassin de Léon Marchand. Le quadruple champion olympique s'est qualifié ce matin pour les demi-finales de 200 mètres papillon qui ont lieu ce soir au championnat d'Europe de natation. Et des bassins au terrain de foot, deuxième journée de Ligue 2 aujourd'hui. Et la Ligue 1, elle, ce sera la semaine prochaine. Le trophée des champions, c'est dimanche. Lens affrontera le PSG.
9: Merci Morgane Guillaumard et rendez-vous à 14h pour le retour de l'info. Allez, restez avec nous. Dans une minute, nous prenons la direction du Pays Basque et de Bayonne, plus exactement, avec des conseils craquants, fondants, mousseux et gourmands dans la vraie capitale du chocolat. C'est votre radio ici.
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9: Avis aux gourmands et à tous ceux qui sont toujours partants pour un carré de chocolat ou deux ou trois. Aujourd'hui, nous partons à Bayonne et nous visitons cette ville des Pyrénées-Atlantiques grâce à l'histoire de ce produit. Et croyez-moi, à la fin de la balade, vous aurez une furieuse envie chocolatée.
23: Bayonne, c'est la porte d'entrée du Pays Basque. C'est une terre de rugby. C'est le jambon. Et bien sûr, les fêtes de Bayonne. Mais moi, je vais vous donner envie de découvrir un Bayonne mousseux, craquant et gourmand. Car ce que vous ne saviez peut-être pas, c'est que c'est la vraie capitale du chocolat en France et dans le monde. Et vous allez voir que c'est avant tout grâce à l'aide des commerçants portugais et à la place stratégique du port de Bayonne. Mais n'allons pas trop vite. Et à la fin de cet épisode, vous allez comprendre pourquoi de Gros Rocher était indispensable à la recette du chocolat telle qu'on la connaît aujourd'hui. Je m'appelle Médéric Bouillon, je suis animateur à ICI Pays Basque. Et j'adore Bayonne, parce que j'adore la fête. J'aime la culture basque, son architecture avec les maisons à colombages, les flèches de la cathédrale. Bayonne est une ville de caractère. Ici, on entend parler en basque, en gascon et en français, mais surtout chanter. À Bayonne, on vibre dans les tribunes du stade Jean Daugé ou place de la Liberté, où en juillet pour les fêtes, les clés de la ville vous sont confiées. Si comme moi vous aimez manger, ici c'est possible toute la journée. Chipiron, les calamars basques, chistora, notre célèbre saucisse rouge, chuleta, notre côte de bœuf, c'est toujours un délice. Bienvenue dans Partir, Bayonne, la vraie capitale du chocolat. Notre point de départ, c'est rue Jacques Lafitte, dans le Petit Bayonne. C'est un quartier historique de la ville. On emprunte des ruelles médiévales, on aperçoit des maisons à colombages rouges. C'est vraiment l'endroit pour faire la fête et prendre l'apéro. Et ce qui surprend ici, c'est que dès qu'on arrive, la rue est embaumée d'un parfum de chocolat. Et si on sent cette odeur, c'est qu'on arrive devant la boutique atelier de Monsieur de Chocolat. Ici, chocolat, on l'écrit chocolat. T Chocola, chocolat en basque. Ici, je vous emmène en immersion dans l'univers du cacao. On pousse la porte pour découvrir ce qu'il y a derrière les vitrines.
2: Bonjour.
4: Bonjour.
2: Monsieur Chocola.
4: Bonjour.
2: On vient pour la visite.
23: Dans une ambiance chaleureuse et gourmande, l'accent est mis sur la passion du produit plutôt que sur la quantité. Mon conseil, c'est de venir ici, en famille, pour découvrir les étapes de la fabrication d'une tablette de chocolat de A à Z, de la torréfaction des fèves au moulage final. Si vous êtes nombreux, pensez à réserver en avance en passant simplement un petit coup de fil à la chocolaterie. Une fois qu'on est à l'intérieur, on découvre à droite la partie boutique et à gauche la partie atelier. Et c'est là qu'on peut voir toute la chaîne de production artisanale du chocolat. D'abord, on torréfie les fèves de cacao, puis on les pèle pour enlever la peau. Il y a ensuite l'étape du malaxage. On ajoute du sucre pour obtenir une pâte qu'on va broyer. Puis on fait chauffer le chocolat pendant 3 jours, avant de le mouler pour obtenir une tablette. À chaque étape, on en prend plein les yeux, les narines et les papilles. Le conseil que je peux vous donner, s'il n'y a qu'une seule chocolaterie à choisir, c'est d'aller chez ce monsieur de chocolat. Car en centre-ville de Bayonne, il est le seul à vous faire découvrir la fabrication du chocolat de A à Z. Il fait partie du cercle très fermé des chocolatiers français à travailler la matière depuis l'origine, la fève de cacao.
2: On va prendre le moule et on va venir peser 100 grammes dans chaque tablette, ok ?
5: Et moi, je vais vous lécher la cuillère, ça va être trop bon.
23: Vous ne pouvez pas quitter Monsieur Chocolat sans goûter son délicieux breuvage, un jus de cacao. Non, ça n'a rien à voir avec le fameux chocolat à boire. Le jus de cacao, c'est l'extraction du mucilage, la pulpe blanche qui entoure la fève de cacao avant la fermentation. En fait, c'est le fruit du cacao. Le jus de cacao, c'est jaunâtre, c'est très doux. Ça peut rappeler le jus de litchi. Mais je vous ai promis de vous faire découvrir mon lieu préféré. On quitte le petit Bayonne pour rejoindre une rue que l'on appelle la rue des chocolatiers. En moins de 10 minutes à pied, c'est fait. On y va tout de suite. Ici, on est donc dans cette rue que l'on appelle la rue des chocolatiers. Mais son vrai nom, c'est la rue Portneuf, dans le Grand Bayonne. On est dans le quartier le plus ancien de la ville, où l'on retrouve ses principaux monuments. D'ailleurs, au bout de la rue Portneuf, on aperçoit la cathédrale de Bayonne et ses flèches de plus de 80 mètres de haut. C'est très impressionnant. Si lors de votre visite il fait beau, je vous conseille de prendre le temps d'observer les façades des immeubles et leurs volets colorés. Sous les arceaux bayonnais, c'est l'idéal pour faire du shopping par temps de pluie. Et vous vous demandez sûrement pourquoi on surnomme cette rue Portneuf la rue des chocolatiers. C'est parce qu'il y en a 4. Mais vous allez voir, il y en a un qui est bien particulier. Il est installé ici depuis 1760. On avance un peu et on se trouve au 19 de la rue Portneuf, devant la boutique Salon T chez Cazenave. Comme Monsieur Chocolat, chez Cazenave est membre de l'Académie du chocolat de Bayonne. C'est une association de promotion du chocolat artisanal. D'autres chocolatiers en font partie, comme Daranat, les Chocolats Pascal, la Maison Pariès et l'Atelier du chocolat. Ce que j'adore chez Cazenave, c'est que j'ai l'impression d'être en première classe dans Titanic. Il y a des boiseries au mur, des grands miroirs, des vitraux travaillés. C'est vraiment magnifique. On est transporté dans une autre époque, on est complètement déconnecté. D'ailleurs, je vous préviens, ici, ça ne capte pas. Donc on laisse les portables de côté et ça fait du bien. Pour comprendre pourquoi Bayonne est la vraie capitale du chocolat, on a la chance d'être accompagné de Jean-Paul Carrère, président de l'Académie du chocolat.
6: Eh bien, rendez-vous compte que lorsqu'on évoque le 17e siècle, le 18e, on est autour de l'an 1700. Eh bien, les chocolatiers juifs portugais, à l'occasion d'une fête de Pâques, Pessah, ont créé un chocolat. Alors que normalement il se faisait avec un tiers de cacao et 2 tiers de sucre, vous voyez, c'est du sucre cacaoté. Au mieux, il y avait 50% de sucre et 50% de cacao. Eh bien, ces professionnels du chocolat, ceux qui avaient été chassés, qui sont arrivés à Bayonne, ont composé un chocolat avec 2 tiers de cacao et 1 tiers de sucre. Ce qu'ils ont fait est incroyable. Pourquoi ? Parce qu'en fait, immédiatement, ce produit a connu un succès extrêmement important. C'est ce qui est devenu le chocolat à la bayonnaise. En fait, À Bayonne a été inventé le vrai goût du vrai chocolat. Voilà pourquoi Bayonne est la capitale du chocolat.
23: Pour profiter au mieux de la ville, je vous propose de la visiter à pied. Moi, c'est ce que je préfère, marcher, déambuler dans les petites rues bayonnaises. C'est comme ça que vous découvrirez les détails architecturaux, les monuments. Et par contre, je vous préviens, à Bayonne, ça monte et ça descend. Il vaut mieux être bien chaussé et prêt pour un peu d'exercice. Une autre spécialité à goûter ici, c'est la tablette de chocolat. Cazenave, recette bayonnaise. C'est du chocolat noir, 66%, avec un assemblage de fèves du Pérou et d'Équateur, avec une touche de vanille. C'est un vrai régal. C'est du vrai chocolat brut et intense. On quitte un instant le salon de thé pour retourner à l'accueil du magasin, la boutique. Ici, il y a un outil en bois avec un grand manche et au bout, de grandes dents ciselées. Si on ne sait pas ce que c'est, on risque de passer à côté et ce serait dommage. Parce que c'est un outil qui a une grande importance dans la préparation du chocolat chaud. C'est ce qu'on appelle un moussoir. Et c'est grâce à cet ustensile que l'on obtient la mousse incomparable du chocolat chaud de Cazenave. Et figurez-vous que le moussoir, c'est un objet ancestral qui était déjà utilisé chez les Aztèques et les Mayas.
6: Le chocolat était utilisé dans des rituels religieux spécifiques pour la royauté là-bas. Et il y avait une façon de le couler et de le tourner pour faire entrer de l'air dedans, pour qu'il y ait de la mousse qui se dégage. Alors non seulement ça donnait de la mousse, mais ça aérait le chocolat. Et ça en développait le goût sur le moment. Donc en fait, c'est un objet vraiment particulier. Encore une fois, c'est un lien entre le passé, le présent et le futur, et qui montre bien que le chocolat réunit les hommes au-delà des océans.
23: Ici, je vous recommande de goûter un chocolat chaud mousseux. C'est la spécialité chez Cazenave. En fait, c'est un chocolat traditionnel avec le vrai chocolat fondu. Le secret, c'est qu'ils utilisent un moussoir en bois pour réaliser une mousse onctueuse et aérienne. C'est une technique ancestrale qui vient d'Amérique du Sud. Le tout est servi dans une porcelaine raffinée. À l'heure du goûter, c'est l'idéal. La formule Cazenave avec le chocolat chaud, la chantilly et les tranches de brioche vous coûtera 11,90€. Ça paraît un peu cher pour un chocolat, mais promis, c'est une boisson d'exception.
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23: On pénètre maintenant dans la petite cuisine de chez Cazenave. C'est là qu'on prépare les chocolats chauds, avec énergie, car c'est très physique de battre le chocolat au moussoir. Dans ces cuisines, on voit de grosses casseroles, des fouets qui s'agitent, du lait. Ici, on met beaucoup d'énergie pour préparer ce chocolat. Et on prétend qu'il a des vertus médicinales.
6: C'était réputé que pour des bienfaits de santé. Donc la personne avait mal à l'estomac chocolat, avait mal à la tête chocolat, avait un long voyage à faire chocolat, était très fatigué chocolat. C'était un médicament et c'était vendu principalement par des apothicaires. Le chocolat a d'abord été perçu comme un médicament. Et c'est très important parce que dans le cadre de l'arrivée du chocolat de Bayonne, on peut penser que ce goût plus chocolaté que ce qui se faisait a permis une appréhension, et on peut le penser vu le développement des ventes et de la diffusion, sur la notion de goût, sur la notion de plaisir.
23: Vous vous souvenez, en début d'épisode, je vous disais que les grosses pierres étaient indispensables à la préparation du chocolat. Si vous êtes très attentif, vous allez apercevoir une photo à l'entrée de la boutique, à droite. Sur cette photo, on voit une espèce de table en pierre avec un grand rouleau. On pourrait croire que c'est un petit banc pour s'asseoir, mais pas du tout. C'est ce qu'on appelle un métate. C'est une meule de pierre avec un grand pilon qu'on utilisait autrefois pour moudre les fèves de cacao. Si vous arrivez par le train, vous allez voir, sur la place, en face du parvis de la gare, il y a un métate. Et ici, il passe totalement inaperçu, même pour les locaux. Avant de quitter chez Cazenave, je vous propose de repartir avec votre propre petit moussoir en bois. Comme ça, vous pourrez vous-même refaire votre chocolat mousseux à la maison. La boutique vous en propose en vente directe et ça coûte un peu moins de 30€. Si vous avez encore un peu de temps devant vous, j'ai une dernière idée. Je vous propose un voyage dans le temps. On va revivre l'arrivée des toutes premières fèves de cacao à Bayonne. C'est parti.
4: Et il faut savoir que le port de Bayonne a joué un grand rôle dans l'histoire du chocolat ici, puisque c'était un port important au niveau du commerce.
23: Anna Gomez est guide conférencière à Bayonne. Avec elle, on va se balader dans la ville pour comprendre comment le commerce et la fabrication du chocolat ont marqué leur empreinte sur le territoire. Là, on se trouve devant la mairie de Bayonne pour le début de notre balade. L'idée, c'est de déambuler dans la ville, aux côtés d'Anna, pour qu'elle nous montre les endroits clés de l'histoire chocolatière du XVIIe siècle à nos jours.

0: chocolat tout au long du parcours. Il faut savoir qu'au XIXe siècle, le chocolat est omniprésent dans la ville de Bayonne. À l'époque, on compte 18 000 habitants, et pour 18 000 habitants, il y avait 32 chocolatiers. Il faut vous imaginer que c'est énorme par rapport à la taille de la ville et au nombre d'habitants. Pas étonnant que Bayonne soit la première ville chocolatière de France depuis 4 siècles.
1: On fait déguster à nos visiteurs, notamment l'une de nos spécialités, qui est le chocolat noir parfumé au piment d'Espelette. C'est du chocolat noir, donc on a 72% de cacao dans ce chocolat, donc il est plutôt fort. Et puis évidemment, parce qu'il est parfumé au piment d'Espelette, donc ça va permettre de laisser en fin de bouche ce petit piquant léger du piment d'Espelette.
0: Après cette balade, vous aurez sûrement une petite soif ou envie de vous poser. Je vous propose donc d'aller dans le Grand Bayonne, sur le quai du Bourdieu. Vous y trouverez des bars ouverts toute la journée, où vous pourrez manger de vrais tapas du Pays Basque. Moi j'adore les chipirons grillés, je vous les recommande. Et vous ne pourrez pas terminer votre expérience sans croquer à pleines dents un bon carré de chocolat de Bayonne. Mais ça, vous le goûterez quand vous viendrez.
2: Et le plus vite possible. Merci Médéric Bouillon d'ici Pays Basque pour cette balade chocolatée dans les rues de Bayonne. Et si vous n'avez pas eu le temps de noter toutes les adresses, cet épisode de Partir est disponible en écoute sur ici.fr et l'appli Ici. Et puis lundi, nous partirons au Mont-Saint-Michel. Musique à présent avec Alain Souchon, Bidon, sur votre radio Ici.

Dijon, Alain Souchon, qui sera en concert le 21 septembre dans la cour du Château Royal de Blois. Merci de passer ce début d'après-midi avec nous. Après-midi qui continue en musique sur votre radio locale ici. Et moi, je vous dis à demain, midi 5.

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1: C'est l'un des événements du week-end, les Tufolies à Vouvray, ça a commencé, c'est jusqu'à dimanche, de 10h à 19h, rendez-vous aux caves de la Bonne Dame pour la traditionnelle foire au vin de Vouvray. Vous allez rencontrer les vignerons, découvrir leurs cuvées, déguster les différents styles de Vouvray, du sec au moelleux, sans oublier les fines bulles de la méthode traditionnelle. Bah, c'est une belle occasion hein, de découvrir le chenin blanc, le savoir-faire des vignerons de l'appellation, et puis cette année, qu'on se le dise, les Tufolies célèbrent les 90 ans de l'AOC Vouvray. Entrée libre et gratuite, seul le verre de dégustation est à prévoir. Je voulais aussi vous partager cette info pratique avec un petit peu d'avance. Si vous empruntez régulièrement la ligne Tours-Chinon, les trains ne vont plus circuler du 14 septembre au 26 février 2027 en raison de la dernière phase de travaux de modernisation de la ligne. La ligne entre Tours et Jouy-les-Tours restera, elle, assurée grâce au train de la ligne Tours-Loche. Et pour rejoindre Chinon, des cars Rémy vont remplacer les trains pendant toute la durée du chantier.
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1: Ah bah oui, la musique, la bonne humeur, vos chansons préférées, elles sont ici avec votre radio. Ici Touraine, on va remonter le temps un petit peu, près de 40 ans, un petit peu plus de 40 ans en arrière d'ailleurs, avec ce tube qui va lancer la carrière de Lionel Richie. Nous sommes en 1983, c'est All Night Long.
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0: Le tube de Lionel Richie, All Night Long, celui qui va lancer sa carrière en 1983. Bonjour à tous, dernière ligne droite avant le week-end pour certains d'entre vous peut-être. Bon courage à ceux qui vont bosser, je pense à vous, ceux qui vont devoir affronter encore cette journée de forte chaleur. Alors la bonne nouvelle, c'est que les températures devraient un petit peu baisser hein, à partir de la semaine prochaine, passer en dessous des 30 degrés. Ça, ce sera à partir de mercredi. Et pour aujourd'hui, on va passer cet après-midi en musique avec vos chansons préférées, des bons plans, des idées de sortie et des incontournables. Un petit clin d'œil à une célèbre émission de télé. On en parle dans un petit peu moins de 5 minutes. Restez avec nous.
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0: Youssoundou on a Nature en 1994, chanson qui évoquait les 7 premières secondes de la vie d'un nouveau-né pleine d'insouciance et d'innocence. Les incontournables de l'été, ils arrivent. Et aujourd'hui, vous allez rencontrer tous ceux qui vous ont fait vibrer dans une émission télé. Bon, qui fait partie de vos coups de cœur, qui fait partie de mes coups de cœur également. C'est déjà un bel indice. Et pour ça, je vous emmène à Clairet-les-Pins.
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0: C'est un événement dont je voulais absolument vous parler, c'est le marché des producteurs de l'amour et dans le pré, ça fait partie des incontournables. Il fait son grand retour en Touraine pour une deuxième année consécutive, les 22 et 23 août. J'ai demandé d'ailleurs à Manuel Alleduc, qui a créé l'élevage du Haut-Montmartre, à Clairet-les-Pins et qui représente le collectif des producteurs de l'amour et dans le pré. Comment ce collectif est né ?
3: Alors ce collectif est né il y a maintenant 2-3 ans, à l'initiative des pionniers un petit peu de l'émission, avec pour but vraiment de réunir des producteurs, de faire connaître nos productions, le métier de l'agriculture et puis bien sûr de permettre aux gens de nous rencontrer en vrai. Ça fait un peu bizarre, mais c'est chouette de créer un lien avec des gens qui finalement nous connaissent bien puisqu'ils nous ont vus à la télé pendant 2 ou 3 mois. Donc c'est vraiment un lien très particulier, très privilégié avec le public de l'émission.
0: Alors ce marché à Clairet-les-Pins les 22-23 août, c'est avant tout 2 jours de rencontres et 2 jours de partage.
3: Ah oui, c'est exactement ça. Donc l'idée, c'est vraiment de partager ce qu'on fait, nos productions, d'expliquer aussi, parce qu'il y a aussi une méconnaissance du monde agricole, et quand on voit ce qui se passe en ce moment, c'est peut-être bien d'être au plus près des consommateurs. Et puis voilà, c'est partager, c'est passer des moments conviviaux. Moi, je veux vraiment une image de et une ambiance presque de kermesse, en fait. Moi, il faut vraiment que ce soit sympa, qu'on se soit léger et qu'on partage. Moi, c'est vraiment les mots-clés de cette édition.
0: Qui sont les producteurs qu'on va retrouver cette année à Clairet-les-Pins les 22 et 23 août, je le rappelle?
3: Alors, on devrait être 14, si tout va bien. Les producteurs qui étaient là l'année dernière, donc on a Bertrand, on a Flo et Lola avec leur popcorn, on a Christophe, Cathy, Virginie qui font du vin, Vincent ses légumes, Valentin et Laura qui font des fleurs comestibles. Et puis en nouveau, cette année, on aura Karel de ma saison qui est mon ami du cœur. Également Aymeric avec son miel, on aura Océane avec des légumes. On va se retrouver tous ensemble avec des nouveaux, les fidèles. Et puis pour 2 jours, en effet, j'espère de partage et de convivialité.
0: Je regarde dans le rétro, qu'est-ce que vous retenez, vous, Manuela, de l'édition précédente?
3: Une fois encore, un moment hors du temps. Même si je me doutais qu'on aurait du monde, à ce point-là, je ne l'imaginais pas. Et surtout, la bienveillance des gens. Moi, j'ai trouvé ça, ces 2 jours où on vous souhaite du bonheur. Et je trouve que c'est, à notre époque, ça n'a pas de prix. Ça regonfle l'ego, mais dans le bon sens du terme. Et c'est vraiment 2 jours de partage. C'est génial. C'est pour ça qu'on recommence, d'ailleurs.
0: Alors, en venant au marché, vous soutenez déjà une agriculture locale. C'est important. Des femmes, des hommes engagés, fiers de leur métier et de leurs valeurs. Un rendez-vous à ne pas manquer. Un rendez-vous gourmand, authentique en Touraine. Les 22 et 23 août, c'est à Clairet-les-Pins.
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0: quand même, Sam Pokora. Encore une chanson hein, sur l'histoire poignante d'une relation amoureuse qui se finit mal. Vous restez avec nous, la musique, pour aller jusqu'à 14h. C'est un grand voyage et c'est avec Desireless.
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0: Merci d'avoir choisi votre radio ici. Il est 14h. 14h, c'est l'heure de retrouver toute l'info en France et dans le monde en 90 secondes avec vous, Morgane Guillaumard.
1: Des centaines de pompiers luttent toujours contre un incendie dans les Landes. 1200 hectares de végétation parcourus. 500 pompiers sont sur place, épaulés par des moyens aériens, notamment un hélicoptère australien qui peut transporter près de deux fois plus d'eau qu'un Canadair. Et des fortes chaleurs encore cet après-midi. Les Landes font partie des 75 départements en vigilance orange canicule. Un adolescent de 15 ans est mis en examen après la mort de deux pompiers dans l'incendie près de l'aéroport de Bordeaux. C'était le 21 juillet dernier. Par ailleurs, 474 personnes ont été arrêtées, dont 183 mineurs en lien avec les incendies de cet été. Chiffre donné aujourd'hui par le ministère de l'Intérieur. Des grosses perturbations à venir sur la route, les rails et dans les airs. Bison futé voit rouge aujourd'hui dans le sens des retours dans le sud-est. Rouge aussi partout et dans les deux sens demain avec une circulation particulièrement difficile en Auvergne-Rhône-Alpes. 20 trains sont supprimés à cause de la canicule sur les trajets Paris-Toulouse, Paris-Clermont-Ferrand ou encore Bordeaux-Toulouse-Marseille. Suppression aussi de nombreuses lignes normandes suite à un mouvement social. Et enfin, 40 vols sont supprimés demain, conséquence d'une grève chez EasyJet. Le site des impôts a été piraté fin juin, on l'a appris hier soir. La cyberattaque a été révélée par le ministère de l'Économie. Des données récupérées par un ou des hackers qui ont revendiqué cette attaque informatique. La carrière de Florent Manodou sera célébrée demain soir à la piscine de Saint-Denis. Le nageur, 6 fois médaillé olympique, a annoncé la fin de sa carrière hier soir au championnat d'Europe de natation, où a brillé ce matin Léon Marchand, qualifié pour les demi-finales de 200 mètres papillon ce soir.
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3: Remarquez, il fait encore très chaud, hein, jusqu'à 40 degrés attendus cet après-midi. Et le département toujours et encore en vigilance orange. Demain samedi, le ciel sera un petit peu voilé quasiment toute la journée. Les températures 18 à 21 degrés demain matin, 34 à 35 l'après-midi. Et pour dimanche, le temps sera instable avec un petit peu de soleil, des averses orageuses. Les températures 17 à 18 degrés le matin, 27 à 29 degrés l'après-midi. C'est ce que nous annonce Météo France.
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3: Vos chansons préférées, Joe Dassin, Taylor Swift, Isabelle Adjani et Supertramp. J'en profite, tiens, un petit clin d'œil à Joe Dassin avec son fils Jonathan Dassin qui sera en concert au Vinci à Tours le 8 janvier avec vos chansons préférées de Joe Dassin sur scène.
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0: jusqu'à la fin de l'œuvre. Forcément, Breakfast in America, les Supertramp 79, album qui s'était vendu quand même à plus de 20 millions d'exemplaires. C'était aussi le titre du sixième album studio des Supertramp. Vous restez avec nous, vos chansons françaises préférées, elles arrivent d'ici quelques petites secondes avec Marc Lavoine, Mylène Farmer et Bernard Lavillier.
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0: Marseillais, c'est la salsa. Et c'est avec Ici Touraine.
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0: Allez, deux petites infos pour votre week-end. Pour ceux qui aiment la photo, par exemple, et les curieux, je vous emmène au Petit Pressigny avec Photobjectif. Dimanche, il y a plusieurs photographes et artistes qui vous invitent à venir découvrir leur univers entre portraits, reportages et créations artistiques. Il y aura aussi une expo dans le Square Axel Kahn avec une série consacrée aux oiseaux en vol. Il y aura aussi des animations assez originales pour les enfants où vous pourrez imaginer un arbre très particulier. Dimanche, toute la journée, il y aura aussi un salon du livre photo avec des rencontres avec les artistes. Photobjectif, c'est dimanche de 10h à 19h. C'est à la salle polyvalente Les Minots au Grand Pressigny. Et puis ce soir, c'est le grand bal des pompiers. Il est de retour à partir de 19h. Vous avez rendez-vous sur la place d'Azé-sur-Indre. 7e édition du bal des pompiers organisée par les pompiers de Reignac et de Chambourg-sur-Indre. Programme DJ jusqu'à 3h du matin. Animation, food truck, buvette et glace à l'italienne. En famille ou entre amis. Mais on vous invite à venir partager une belle soirée d'été avec les pompiers.
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0: Et rien que des titres incroyables. Queen, Jane Birkin, Amir et George Michael.

0: succès mondial pour George Michael avec ce titre One More Try. Nous sommes en 1988. La musique revient avec Eros Ramazzotti. Un grand voyage en Italie, une soirée mondaine avec une artiste qu'on adore. C'est Oria avec votre radio ici Touraine. Et puis Michael Jackson pour aller jusqu'à 15h.
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0: C'est Michael Jackson, Don't Stop Till You Get Enough. Et le plus grand spectacle hommage à Jackson, ne le manquez pas, c'est la tournée Forever. Ce sera en janvier prochain, au Grand Hall à Tours.
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0: Un très bel après-midi, merci d'avoir choisi Ici Touraine, votre radio. Il est 15h. À 15h et sous le soleil, un point complet sur l'actualité de ce vendredi 14 août.
2: La situation est toujours à risque sur le front des incendies dans les Landes. Le feu n'est toujours pas fixé à Luglon, près de Mont-de-Marsan. 1200 hectares ont été parcourus en 24 heures. Les températures restent très élevées sur place. 75 départements sont toujours en vigilance orange canicule. Et justement, en lien avec ces fortes chaleurs, 20 trains intercités sont supprimés ce week-end sur les lignes Paris-Limoges-Toulouse, Paris-Clermont et Bordeaux-Marseille. En Normandie, une grève perturbe aussi la circulation ferroviaire ce week-end. Et sur les routes, encore des bouchons à prévoir, surtout demain, bison futé voie rouge sur l'ensemble du pays et dans les deux sens, noir même en Auvergne-Rhône-Alpes. Une cyberattaque. Le fisc confirme un vol de données importantes dans son système informatique. Le site des impôts a été victime d'une cyberattaque fin juin, information confirmée par le ministère de l'Économie. Cette attaque informatique est revendiquée par des hackers. Elle concerne potentiellement les infos de centaines de milliers de personnes. Coup de frein pour la loi qui prévoit d'interdire l'accès aux réseaux sociaux aux moins de 15 ans. Le Conseil constitutionnel va censurer le texte. Les sages l'annoncent dans un communiqué aujourd'hui. Ils estiment que cette interdiction porte une atteinte disproportionnée à la liberté d'expression. Léon Marchand a passé ce matin avec succès les séries du 200 mètres papillon au championnat d'Europe de natation de Paris. Le quadruple champion olympique replongera pour les demi-finales en début de soirée. Et puis ce soir en foot, deuxième journée de Ligue 2 avec 9 matchs.
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0: Vous l'avez remarqué, c'est toujours très chaud, le département toujours en vigilance orange, avec des températures jusqu'à 40 degrés cet après-midi. Demain samedi, un ciel un petit peu plus voilé, 18 à 21 degrés le matin, 34 à 35 l'après-midi. Et pour dimanche, écoutez, le temps sera instable avec un petit peu de soleil et des averses orageuses. C'est ce que nous annonce Météo France, 17 à 18 degrés le matin pour dimanche, 27 à 29 degrés pour dimanche après-midi.
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0: Allez, un petit peu de musique avec des titres que vous allez adorer. Vos chansons préférées, Alain Bachung, Vianney, Kiss et Desiree.

0: cette chanson de Desrée en 1994 qui avait été inspirée par son voyage à New York et un livre sur le développement personnel. La musique, vos chansons françaises, elles sont ici avec votre radio ici Touraine. Alain Chamfort, Vita et Laurent Voulzy.
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0: Laurent vous dit, le soleil donne, c'est avec votre radio citoyenne, c'est vrai que le soleil donne encore. Aujourd'hui, avec des températures maximales jusqu'à 40 degrés, puis j'en profite pour vous rappeler que Laurent Voulzy sera en concert à Tours, au Vinci, en janvier 2027. Il y aura même des places à gagner avec votre radio ici Touraine.
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0: Allez, je vous emmène à Bourgueil pour célébrer les 20

0: du Val-de-Loire. C'est tout au long de cette journée de demain, Bourgueil se transforme en véritable rendez-vous pour les amoureux du vin et du terroir. Vous allez rencontrer des vignerons passionnés. Au programme, dégustation, rencontre avec les producteurs, découverte gourmande et ambiance festive. Vous soyez amateur ou simple curieux, la fête des vins de Bourgueil, c'est l'occasion idéale de découvrir les savoir-faire de nos vignerons. Et puis ça fait partie des incontournables de l'été, c'est la guinguette d'hommes chez nous en Touraine. Elle est ouverte depuis le 12 juin, elle est située au cœur d'un site de 31 hectares, dont 20 hectares d'eau. Le lac est l'un des rares lieux de baignade gratuit en Indre-et-Loire. Chaque été, il attire quand même jusqu'à 150 000 visiteurs. La guinguette, déjà, elle propose une restauration qui met à l'honneur les produits locaux, mais aussi des animations musicales chaque week-end. Sur place, la baignade est surveillée. Vous allez aussi adorer l'aquapark, les nombreuses activités nautiques pour se rafraîchir. Et pourquoi pas en profiter dès aujourd'hui et dès ce week-end.
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0: Un petit voyage en Italie avec les Lécubes, Bruno Mars, Téléphone et Cyndi Lauper.
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0: l'avez reconnu, hein, ce titre de Cyndi Lauper, The World is Stone, chanson qui est l'adaptation de la version française qu'avait interprété Fabienne Thibault dans Starmania, Le Monde est Stone. Et figurez-vous que pour la petite histoire, en 92, c'est Michel Berger qui va rencontrer Cyndi Lauper et qui va lui proposer de chanter ce titre. Elle va immédiatement accepter. Pour aller jusqu'à 16h, vos chansons préférées, Alphaville, Big in Japan, Florent Pagny, Le braquage des sentiments, c'est le nouveau titre de Florent Pagny, et Blondie. Tout ça pour aller jusqu'à 16h. Bon après-midi.
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0: plus grand tube du groupe Blondie avec la voix de Debbie Harry. C'était en 1979.
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0: Vous avez choisi Ici Touraine, votre radio, c'est une bonne nouvelle. Il est 16h. À 16h, un point complet sur l'actualité de ce vendredi.
2: TikTok, Instagram, Facebook restent finalement ouverts aux adolescents de moins de 15 ans. Le Conseil constitutionnel censure la loi qui devait leur interdire l'accès aux réseaux sociaux. Texte voté il y a 3 semaines. Les sages estiment qu'il porte trop atteinte à la liberté d'expression. Le Conseil constitutionnel a par ailleurs validé la quasi-totalité de la loi d'urgence agricole et la loi sur l'aide à mourir. Les fortes chaleurs compliquent le travail des pompiers. Un incendie est en cours dans l'ouest de l'Aveyron cet après-midi. Il était parti avant-hier et il a parcouru 140 hectares. Dans les Landes, à Luglon, près de Mont-de-Marsan, 1200 hectares ont été parcourus par les flammes depuis hier après-midi. Le feu évolue de manière défavorable à cause de la sécheresse. Le département reste en vigilance orange canicule, tout comme une grande partie de la France. Par ailleurs, plus de 470 personnes ont été arrêtées en lien avec les incendies de cet été, dont 183 mineurs. Chiffre communiqué aujourd'hui par le ministère de l'Intérieur. Que ce soit à cause de la chaleur ou des grèves, votre moyen de transport a de fortes chances d'être perturbé ce week-end. À la SNCF, des dizaines de trains sont supprimés sur les lignes Paris vers la Normandie, Paris-Limoges-Toulouse, Paris-Clermont ou encore Bordeaux-Marseille. Une cinquantaine de vols assurés par la compagnie EasyJet sont aussi supprimés demain. D'autres annulations sont prévues dimanche. Les aéroports de Paris-Charles-de-Gaulle et celui de Lyon-Saint-Exupéry sont les plus touchés. Et puis la circulation sera difficile sur la route avec Bison Futeux qui voit rouge partout et dans les deux sens demain.
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0: Un petit mot du temps pour cette fin de journée. Un ciel voilé, des températures toujours caniculaires, avec jusqu'à 41 degrés annoncés par Météo France. On pourra voir de fortes rafales de vent également. C'est ce que nous annonce Météo France pour cette fin de journée, avec des rafales jusqu'à 70 km/h. Les parcs et jardins d'ailleurs sont fermés à Tours jusqu'à demain samedi, par mesure de précaution. Demain samedi, justement, le temps sera sec, avec une alternance de nuages et d'éclaircies. Toujours assez chaud pour demain après-midi, 33 à 36 degrés, 19 à 22 degrés pour demain matin. Et pour dimanche, on pourrait avoir des averses orageuses qui vont s'étendre à l'ensemble du département. Les températures pour dimanche matin, 18 à 20 degrés. Pour dimanche après-midi, des températures maximales qui seront comprises entre 30 et 33 degrés.
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0: Les vos chansons préférées toute la journée, celle-ci en 1985. L'un des tubes de Francis Cabrel, c'est Encore et Encore.

0: et encore, c'est Francis Cabrel, 1985. On s'en souvient tous de cette chanson incroyable. Chanson qui faisait partie de l'album Photos de voyage.
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0: Ah bah oui, c'est moi jusqu'à 19h pour vous accompagner. Vos chansons préférées, un petit peu comme celle de Céline Dion, bonjour, pardon, merci. Vous allez chanter, j'en suis sûr, à la maison, au boulot ou au volant de votre auto. Chantez fort, montez le son. On écoute vos chansons préférées, des idées de sortie, des bons plans. C'est jusqu'à 19h.
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0: Pardon, merci, c'est le nouveau titre de Céline Dion. Alors, je suis tombé sur une info complètement dingue, vous aussi peut-être hein, que vous êtes tombé sur cette info. Je me suis dit, tiens, je suis tombé là-dessus, je me suis dit, génial, il y a de nouveaux billets qui ont été mis en vente pour ces concerts parisiens. J'ai continué à lire l'article. C'est une offre VIP, je me suis dit, c'est fait pour moi, c'est fait pour vous aussi, c'est génial. À ce prix-là, vous aurez une vie exceptionnelle, des boissons à volonté, une place de parking, un service conciergerie. On n'a pas dit le prix tout de suite, hein. J'ai continué, la ligne, la troisième, la quatrième, 1 700 € la place. Bon, j'espère qu'il y aura autre chose que de la cristalline quand même.
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0: On va se partager des petits plaisirs en attendant. C'est beaucoup moins cher, c'est avec votre radio ici Touraine. C'est même offert par la maison avec Clément Charbonneau. On va prendre le temps de se désaltérer, vous voyez, pour beaucoup moins cher, de s'hydrater aujourd'hui avec un cocktail pas comme les autres. Et je crois même que je vais lui piquer la recette.
3: Bonjour Mathieu.
4: Bonjour.
3: Vous êtes de Saint-Pierre-des-Corps ?
4: Oui, c'est ça.
3: C'est quoi votre petit plaisir de l'été, Mathieu ?
4: Alors moi, j'ai un petit plaisir d'été qui est très bizarre, parce que mon petit plaisir de l'été, c'est de boire des Diabolo Mantorja.
3: C'est quoi ce cocktail ?
4: En fait, un jour, pour la petite histoire, je rentrais d'une rando en vacances, et j'hésitais entre un Diabolo Manta et un Diabolo Orja pour me rafraîchir. Le gars m'a dit, on peut faire les deux, ça porte un nom, mais j'ai complètement oublié. Et je lui ai dit, banco, on y va pour essayer, et en fait, c'est super bon.
3: Et vous prenez ça tout l'été ?
4: Alors, je prends pas ça tout l'été, mais c'est ma boisson de l'été. Et souvent, dans les bars, on me juge.
3: Qu'est-ce qu'on vous dit ?
4: On me dit que c'est pas une boisson qui existe et surtout que ça doit être dégueulasse. Et votre tête me fait penser la même chose. Et je vous assure, essayez tous et toutes le Diabolo Mantorja, ça déchire.
3: Au niveau dosage, on fait quoi ?
4: Bon, c'est 50-50 et de la limonade. Hein. Il n'y a pas plus bête. Mais franchement, les deux goûts se mélangent bien. Ça crée quelque chose qui est sympa. Et moi, ça me rappelle l'été. Enfin, c'est associé à l'été, à la chaleur, au beau temps.
3: Est-ce qu'il faut manger quelque chose en même temps pour associer ?
4: Non, parce que ça, c'est plutôt l'apéro. Alors là, on est sur un truc beaucoup plus classique de l'été, hein, mais c'est moins coupable comme plaisir.
3: Merci Mathieu.
0: Bah, bon, écoutez, servez-moi un Diabolo Mantorja, là, tout de suite. Maintenant, qu'est-ce que c'est que ce truc-là ? Qu'est-ce que c'est que ces trois barbus qui débarquent dans ce studio, dites-moi. Imaginez les Z-Top avec un Diabolo Mantorja. Oui, je sais, c'est impossible. Give me all your lovin', c'est avec votre radio ici Touraine. Et Calvin Harris, c'est Feels. Restez avec nous. Vos chansons préférées sont ici et nulle part ailleurs.

0: Ça fait vraiment partie des chansons qu'on avait envie de partager avec vous. Le titre de Calvin Harris avec la participation de Katy Perry et de Pharrell Williams, c'est Feels.
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0: Mais c'est jamais, elle arrive, c'est Johnny Johnny. C'était en 1985, vous en souvenez peut-être, le top 50. Elle va rester 6 mois, cette chanson classée au top 50. C'est l'un des plus grands tubes de Jeanne Masse après toute première fois.

0: Nick Jonas et Jeanne Mas, 6 mois au top 50, je vous ai annoncé ça au début de la chanson. J'en crois pas, j'en perds mon latin, tiens, j'y crois même pas moi-même. Voilà, c'était avec Jeanne Mas en 1985. Nous sommes le 14 août, c'est l'humour en tube. Avoir confiance en soi, c'est le rêve des timides. Et on va en parler avec vous aujourd'hui, Fred Ballard.
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2: Oui, il y a que les timides pour s'embrouiller tout seul au point de dire bisous à leur boss. Enfin, il y a aussi les gentils et les hypersensibles qui se décomposent à l'idée de parler en public, mais qui essayent de faire croire qu'ils font partie des grandes gueules de l'entreprise.
3: Il n'y a qu'à voir comment on raconte nos anecdotes de bureau. Nos anecdotes de bureau, on est là. Ah non, mais attends, mais moi je lui ai dit. Je suis rentré dans le bureau, j'ai ouvert la porte, je savais que c'était sa pause de déjeuner. J'ai dit, Sylvain, excuse-moi, je te le dis, tu es une personne incompétente. Les dossiers n'étaient pas là à la réunion à 10h, nous n'avions pas les mails. Je te le redis, tu es une personne incompétente. Et j'ai fermé la porte. Basta, la gueule. On sait très bien que ça s'est pas passé comme ça.
2: Oui, on le sait, on est un certain nombre, hein, et on remercie Alex Luce de révéler notre manque d'assurance à la face du monde pour nous apprendre à en rire. L'autodérision est une arme redoutable, hein, contre le manque d'estime de soi, et Lisa Delmoitier peut aussi nous aider à retrouver la confiance.
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0: pense à vous, c'est le nouveau titre de Pierre Demar. C'est vrai que c'est un morceau dans lequel il nous parle de l'impatience de retrouver la scène. Ça tombe bien, il sera en tournée à partir du mois de novembre.
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0: Avec quelques petites infos pratiques, je voulais vous parler du tram de Tours qui reprend enfin son itinéraire normal demain samedi 15 août après un mois et demi de travaux. Ça y est, il va circuler de nouveau normalement entre Vaucanson et Jean Monnet. La coupure entre la place Choiseul et la gare de Tours liée à la rénovation du système d'alimentation électrique par le sol prend donc fin. Les travaux toutefois continuent cet été sur le réseau Fil Bleu qui mène actuellement sa campagne annuelle d'entretien des rails après les Deux Lions et Tours Nord. Direction Sanitas, à partir de lundi, les rails du secteur Saint-Paul seront traités. Conséquence, la ligne sera interrompue chaque soir après 21h30 jusqu'au vendredi 21 août. Un plan B, un bus plan B prendra le relais entre Tours Nord et Jouer-les-Tours. Il devra toutefois emprunter un itinéraire de déviation dans le centre-ville. Impossible de passer par Jean Jaurès. Et pour les autos, la zone de Jean Jaurès devrait rouvrir à la circulation à partir de la fin du mois d'août. Encore un petit peu de patience. Science. Toutes ces infos sont à retrouver, bien sûr, sur filbleu.fr.
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0: Vos chansons préférées avec Indochine, Elton John et Kiki D, Don't Go Breaking My Heart. C'est à suivre, c'est avec votre radio ici Touraine.
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0: chanson culte, Elton John qui dit Don't Go Breaking My Heart. C'est avec votre radio ici, Touraine.
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0: Allez, on la déballe ou on la fait, cette valise, parce que les objets du quotidien, vous les entraînez partout, dans vos sacs de plage, dans vos bagages, avec Perrine Clément, pendant tout l'été, on va vous raconter ces objets qui font partie de notre quotidien, comme une serviette de plage aujourd'hui.
2: Dans ma valise, il y a...
3: Alors, la bleue, la rouge, celle avec les poissons...
4: Eh, tu peux pas en prendre une, comme tout le monde?
3: Ah non.
2: Une serviette de plage.
3: Une pour les cheveux. Une pour le ventre, une pour les...
4: Pour les pieds.
5: On en possède tous et toutes au moins une à la maison et pensez à la prendre avec vous avant d'aller au bord de l'eau. La serviette de plage que l'on enroule autour de la taille pour se changer en toute discrétion. Et une fois en maillot, on déroule d'un seul geste notre serviette. Chacun y va de sa méthode pour la tendre. Les tongs dans un coin, des vêtements ou un sac dans un autre, voire quelques cailloux pour l'empêcher de se replier ou pire, de s'envoler. Et une fois bien installé, on s'allonge sur notre serviette de plage et on lézarde au soleil. Puis vient le moment d'aller se baigner. À la sortie de l'eau, on peut compter sur notre serviette de plage, qui est une serviette éponge, pour nous sécher.
6: Un des plus importants fabricants d'articles en tissu éponge nous présente ses nouveautés 1963. Parlez-nous de ces nouveautés.
7: Dans cette collection, nous avons beaucoup de dessins très différents. Et entre autres, de larges bandes placées soit au milieu, soit sur le côté. Aussi des poissons stylisés sur fond multicolore.
5: Ah oui, petit conseil au passage. Pensez à bien secouer votre serviette en rentrant de la plage et direction la machine à laver. Parce qu'entre la sueur, la crème solaire, le sable et l'humidité, les bactéries peuvent vite se développer et elles ne sont pas forcément les bienvenues en vacances. Et vous, avez-vous une serviette de plage?
8: Ma serviette de bain, c'est une serviette où il y a un rond dessus et il y a une licorne dans le rond.
9: Ouais, j'ai une serviette de plage que j'avais achetée en Corse il y a quelques années de ça. Elle est blanche et noire, avec la tête de mort.
10: J'ai une serviette de plage. Je ne sais plus comment elle est, mais elle est toute plate.
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0: Allez, ma serviette, je la noue autour de la taille et puis je vous retrouve juste après Vanessa Paradis, Les épines du cœur. Magnifique chanson sur les contradictions amoureuses et puis un des titres emblématiques de la carrière de Niagara en 86, c'était L'amour à la plage.

0: allez me voir à la plage, titre emblématique en 1986 avec votre radio et Citroën. Vos chansons préférées, vous restez avec nous, elles arrivent d'ici quelques petites secondes. Talk Talk, Such a Shame, Jean-Patrick Capdevielle et Soprano pour aller jusqu'à 17h.
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0: dans les airs. Jean-Patrick Capdevielle, chanson qui critiquait ouvertement le pouvoir de VGE Valéry Giscard d'Estaing en 79.
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0: Une très belle fin de journée, vous écoutez Ici Touraine, il est tout juste 17h. À 17h, les infos Morgane Guillaumard.
2: Les adolescents ne seront finalement pas privés de réseaux sociaux. Le Conseil constitutionnel censure la loi qui était censée interdire l'accès à TikTok, Instagram ou encore Facebook aux moins de 15 ans. C'était une promesse d'Emmanuel Macron. Le texte a d'ailleurs été voté il y a 3 semaines, mais les sages en ont décidé autrement, Pierrick Bonneau.
3: Selon le Conseil constitutionnel, l'interdiction des réseaux sociaux aux mineurs de moins de 15 ans représente une atteinte à la liberté d'expression et de communication, clé de voûte de notre état de droit, garanti à la fois par la Déclaration des droits de l'homme et du citoyen et par la Constitution. Dans le détail, les sages relèvent plusieurs lacunes du texte. D'une part, les exceptions à cette interdiction, trop limitées. Avec cette loi, les moins de 15 ans se seraient retrouvés interdits de consulter des contenus dont les risques pour leur santé et leur sécurité ne sont pas établis. D'autre part, ce texte, selon le Conseil constitutionnel, remet en cause l'autorité parentale et ne prévoit aucune disposition selon laquelle les parents pourraient décider de déroger à cette interdiction. Bref, c'est une censure franche et nette des sages qui avaient été saisis par la gauche et un coup dur pour le couple Macron qui pousse depuis des mois pour mieux protéger les jeunes des réseaux sociaux avec ce texte qui devait entrer en vigueur dès la rentrée.
2: Et le Conseil constitutionnel a par ailleurs validé la loi sur l'aide à mourir ainsi que la quasi-totalité de la très controversée loi d'urgence agricole. L'institution estime d'intérêt général la réintroduction sous condition de pesticides interdits en France, notamment l'acétamipride, insecticide très puissant, dangereux pour les abeilles. Train, voiture, avion, tous les modes de transport seront perturbés ce week-end. Il y aura d'abord beaucoup de monde sur la route dans les deux sens demain partout en France. Ensuite, une grève à la SNCF perturbe la circulation des trains entre la Normandie et Paris. Et la chaleur entraîne la suppression de 20 intercités sur les lignes Paris, Limoges, Toulouse, Paris-Clermont ou encore Bordeaux-Marseille. Et enfin, une cinquantaine de vols sont aussi supprimés demain en raison d'un mouvement social chez EasyJet. La vague de chaleur s'étend en France. 8 nouveaux départements du Grand Est sont placés en vigilance orange canicule. Il y a donc désormais 83 départements qui sont concernés par l'alerte, notamment les Landes qui sont toujours en proie aux fortes températures, ce qui inquiète les pompiers mobilisés à Luglon, près de Mont-de-Marsan. 1200 hectares ont été parcourus par les flammes depuis hier après-midi. D'importants moyens aériens et humains sont toujours sur place, tout comme dans l'ouest de l'Aveyron où un autre incendie est en cours depuis 2 jours. Il a parcouru, lui, 140 hectares. Au sud de Rennes, l'incendie est toujours actif, mais sa progression est ralentie. 230 hectares ont été parcourus. Et dans le Pas-de-Calais, en revanche, le feu est désormais fixé. Les données de plusieurs centaines de milliers de personnes ont bien été volées lors d'une cyberattaque du site des impôts. La Direction générale des finances publiques le confirme aujourd'hui. Le piratage du système d'information du fisc fin juin a été revendiqué par un groupe de hackers. Tous les particuliers et les professionnels concernés doivent être contactés. Et enfin, Léon Marchand participe en début de soirée aux demi-finales du 200 mètres papillon au championnat d'Europe de natation. Le quadruple champion olympique s'est facilement qualifié ce matin à Saint-Denis, près de Paris.
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0: Et pour cette fin de journée, on a un ciel partagé entre nuages et éclaircies. Le département toujours en vigilance orange canicule. On pourrait aussi avoir de fortes rafales de vent d'ici la fin de soirée. C'est ce que nous annonce Météo France, avec des rafales jusqu'à 70 km/h. Et par mesure de précaution, les parcs et jardins de Tours sont fermés jusqu'à demain matin. Pour demain samedi, le temps sera sec, avec une alternance encore une fois de nuages et d'éclaircies. Les températures demain, 19 à 22 degrés le matin, 34 à 36 l'après-midi. Et pour dimanche, on pourra avoir des averses orageuses qui vont s'étendre à l'ensemble du département. Les températures dimanche matin, 18 à 20 degrés. Et dimanche après-midi, entre 30 et 33 degrés.
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0: Vous savez quoi ? Bonjour à nos amis belges qui nous écoutent avec Philippe Lafontaine. Cœur de loup, c'était le plus grand succès de ce chanteur belge. Nous étions en 1988.

0: petit cœur de loup. On va jouer ensemble, là, tout de suite, avec votre radio ici, Touraine. Oh, ça fait longtemps, ça.
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0: Eh bien, dites-moi, vous êtes prêts pour le week-end? Parce qu'il y a des jolis cadeaux qui vont tomber là tout de suite au 02 47 38 10 20. 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Je vous attends juste après Charlotte Cardin.

0: Charlotte Cardin, The Way We Touch, c'est avec votre radio ici, Touraine.
1: Kevin Deloire.
0: Bon, on a failli avoir Pascal au 02 47 38 20. Pascal, qu'on n'arrive plus à avoir au téléphone. Bon, on va rejouer ensemble, du coup, au 02 47 38 10 20, parce que j'ai quand même ces deux invitations pour le super trampoline park, le New Jump à Chambray-les-Tours. Ce parc indoor, vous allez pouvoir vous défouler avec les enfants, les petits-enfants. 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Oui, sans se faire mal, de préférence. C'est quand même beaucoup mieux. J'allais vous dire, vous envoyer en l'air. Bah oui, c'est possible aussi au New Jump. J'osais pas, et puis je me dis, allez, je me lance. Voilà, c'est vendredi, c'est bientôt le week-end. Je me lance. 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
1: Ah oui, c'est vrai que c'est tout petit, hein, chez la mère à Titi. Chanson qui était sortie sur l'album Putain de camion en 88. Figurez-vous que c'est une histoire vraie, hein, cette chanson, dans laquelle Renaud racontait sa visite chez la mère de son ami, le guitariste Jean-Pierre Bucolo, qui a été le guitariste pendant de nombreuses années de l'ami Renaud. Faut que tu m'aimes. Nous, on adore. C'est Stilto. On partage avec vous. Et c'est fort bien, il est 17h20.

0: Cette chanson, elle avait été écrite en seulement 20 minutes. Elle est devenue le tube que l'on connaît. Moi, je vais commencer peut-être à écrire des chansons. Jusqu'à 18h, j'ai une petite demi-heure. On va voir si ça devient un succès ou pas. Qu'est-ce que vous en pensez, Alexis? Si on écrivait une chanson tous les deux en 20 minutes et que ça devienne un tube, ça serait pas mal, non?
1: Ah, ça serait super. Hein,
0: bah, ça serait une super idée. Par quoi on commence sur le réseau Fil Bleu pour le bus et le tram? On commence par quoi?
1: Eh bien, écoutez, en tout cas, pour tout ce qui est bus et tram, donc aucune perturbation imprévue n'est en cours en ce moment. Et nous vous rappelons qu'aujourd'hui encore, le tramway circule de Vaucanson à Plage Choiseul et de Gare de Tours à lycée Jean Monnet. Cependant, à partir de demain, samedi 15 août, le tramway circulera de nouveau sur toute la ligne de Vaucanson à lycée Jean Monnet. Retrouvez toute l'information sur filbleu.fr ou sur l'application Fil Bleu de la rubrique Infotrafic.
0: Écoutez, j'ai essayé de faire une rime entre perturbation et tramway. Je réfléchis encore, j'y arrive pas là. ça va me venir peut-être. Merci Alexis, oui. Passez un bon week-end. Sur les routes en Touraine, tout va bien. Pas d'événement majeur à vous signaler sur le réseau routier et autoroutier. Et puis comme chaque jour, vous partagez l'info. Vous avez l'habitude de le faire. Hein, pour cela, vous nous passez un petit coup de fil. Jusqu'à 19h, c'est Louane qui vous accueille au 02 47 38 10 20.
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0: Allez, on sort la peinture et les pinceaux et nous on peint comme Cézanne. Et c'est avec France Gall.

0: Un hommage incroyable à Paul Cézanne qui nous a quand même fait le joueur de cartes, les baigneuses aussi, et puis la montagne Sainte-Victoire, entre autres. Tout le monde se souvient de ces œuvres de Paul Cézanne. D'ailleurs, ne manquez pas le concert hommage Gale Berger le 24 septembre prochain. Ce sera l'espace Malraux de jouer les tours avec la présence exceptionnelle de Fabienne Thibault. Des rencontres également, des rencontres avec des agriculteurs qui ont marqué l'émission L'amour est dans le pré. C'est ce que je vous propose dans les incontournables de l'été. On file à clairer les pins.
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0: Mais c'est un événement dont je voulais absolument vous parler, c'est le marché des producteurs de l'amour et dans le pré. Ça fait partie des incontournables. Il fait son grand retour en Touraine pour une deuxième année consécutive, les 22 et 23 août. J'ai demandé d'ailleurs à Manuela Leduc, qui a créé l'élevage du Haut-Montmartre, à Clairer les Pins, et qui représente le collectif des producteurs de l'amour et dans le pré. Comment ce collectif est né?
2: Alors ce collectif est né il y a maintenant 2-3 ans, à l'initiative des pionniers un petit peu de l'émission, avec pour but vraiment de réunir des producteurs, de faire connaître nos productions, le métier de l'agriculture, et puis bien sûr de permettre aux gens de nous rencontrer en vrai. Ça fait un peu bizarre, mais c'est chouette de créer un lien avec des gens qui finalement nous connaissent bien, puisqu'ils nous ont vus à la télé pendant 2 ou 3 mois. Donc c'est vraiment un lien très particulier, très privilégié avec le public de l'émission.
0: Alors ce marché à Clairer les Pins, les 22-23 août, c'est avant tout 2 jours de rencontres et 2 jours de partage.
2: Ah oui, c'est exactement ça. Donc l'idée, c'est vraiment de partager ce qu'on fait, nos productions, d'expliquer aussi, parce qu'il y a aussi une méconnaissance du monde agricole, et quand on voit ce qui se passe en ce moment, c'est peut-être bien d'être au plus près des consommateurs. Et puis voilà, c'est partager, c'est passer des moments conviviaux. Moi, je veux vraiment une image de et une ambiance presque de kermesse, en fait. Moi, il faut vraiment que ce soit sympa, qu'on se soit léger et qu'on partage. Moi, c'est vraiment les mots-clés de cette édition.
0: Qui sont les producteurs qu'on va retrouver cette année à Clairer les Pins, les 22 et 23 août, je le rappelle?
2: Alors, on devrait être 14, si tout va bien. Les producteurs qui étaient là l'année dernière, donc on a Bertrand, on a Flo et Lola avec leur popcorn, on a Christophe, Cathy, Virginie qui font du vin, Vincent ses légumes, Valentin et Laura qui font des fleurs comestibles. Et puis en nouveau, cette année, on aura Karel de ma saison, qui est mon ami du cœur. Également Aymeric avec son miel, on aura Océane avec des légumes. On va se retrouver tous ensemble avec des nouveaux, les fidèles, et puis pour 2 jours, en effet, j'espère, de partage et de convivialité.
0: Je regarde dans le rétro, qu'est-ce que vous retenez, vous, Manuela, de l'édition précédente?
2: Une fois encore, un moment hors du temps. Même si je me doutais qu'on aurait du monde à ce point-là, je ne l'imaginais pas. Et surtout, la bienveillance des gens. Moi, j'ai trouvé ça, enfin, ces 2 jours où on vous souhaite du bonheur, et je trouve que c'est, à notre époque, ça n'a pas de prix. Ça regonfle l'ego, mais dans le bon sens du terme, et c'est vraiment 2 jours de partage. C'est génial. C'est pour ça qu'on recommence, d'ailleurs.
0: Alors, en venant au marché, vous soutenez déjà une agriculture locale, c'est important. Des femmes, des hommes engagés, fiers de leur métier et de leurs valeurs. Un rendez-vous à ne pas manquer, un rendez-vous gourmand, authentique en Touraine. Les 22 et 23 août, c'est à Clairer les Pins.
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0: C'est pas si facile, hein. C'est Boulevard Désert, c'est le nouveau titre de Boulevard Désert. C'est avec votre radio ici Touraine, il est 17h39.
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0: 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Et là, vous allez passer une nouvelle fois du bon temps en famille, avec vos amis, avec un parc incroyable. Les beaux jours sont là, il fait un peu chaud, mais vous allez adorer. C'est un parc où vous allez pouvoir une nouvelle fois devenir de véritables héros. C'est le Gadaoui Park. C'est un parc aventure à Tours Nord et à Tours Sud. C'est un parc accrobranche. Vous allez pouvoir vivre des sensations vraiment exceptionnelles. Je vous offre ces deux passes pour en profiter en famille. Et puis, je vais vous inscrire comme à l'habitude sur une grande liste pour peut-être remporter ce magnifique VTT si vous êtes sélectionné vendredi prochain à 8h45. Le Gadaoui Park, si vous aimez l'aventure, ou en tout cas si avec vos enfants et vos petits-enfants, vous avez envie de passer vraiment un moment hors du temps, eh bien, il y a ces deux passes pour vous, soit à Tour Nord, soit à Tour Sud. Vous choisissez l'une des 37 cabines, je vous pose une question, vous répondez justement à cette question et vous repartez avec vraiment des cadeaux incroyables. 02 47 38 10 20, on se retrouve juste après Madonna.

0: Like a Prayer, c'est Madonna, c'était en mars 89. Je m'en souviens pas. J'étais pas né.
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0: Et je suis sûr que Pascal de Reny non plus d'ailleurs. Bonjour Pascal. 89.
2: Bonjour Alain.
0: On s'en souvient pas de cette année 89. Vous n'étiez pas né, vous non plus.
2: Oh que si.
0: Et moi, oh que oui aussi, ma chère Pascal. Bon, je vais vous... qu'est-ce que je vais vous offrir? Je vais vous offrir deux passes pour Gadaoui Park. C'est génial ce parcours dans les arbres. J'adore l'idée. Avec une tyrolienne, on va passer aussi autour du lac des Bretonnières. Il y en a certains qui se mouillent les fesses d'ailleurs quelquefois à jouer les tours avec cette tyrolienne. J'ai testé pour vous, oui, on a quelquefois un petit peu le cul mouillé. Mais c'est bien, ça rafraîchit un petit peu. Qu'est-ce que vous faites de beau en cette fin de journée, Pascal? Dites-moi.
2: J'essaie de cuisiner un peu, mais...
0: Mais il fait trop chaud.
2: Il fait un peu chaud quand même, oui.
0: Ouvrez une boîte, arrêtez de cuisiner. quand il fait chaud comme ça. Je suis tombé sur le site de la ville de Reny, de la commune de Reny. J'ai trouvé une action super géniale. C'est le repas intergénérationnel qui est organisé par la mairie. On partage un repas avec les enfants de la commune. Je trouve que l'idée, elle est géniale, surtout que ça coûte 4,80€ seulement par personne. C'est génial, l'idée, je trouve. De partager
2: oui,
0: un repas comme ça avec les tout jeunes. C'est un moment convivial à partager. Bon, Pascal, on va jouer ensemble. 37 cabines. Vous choisissez celle que vous voulez entre 1 et 37. Et vous répondez justement à la question que je vais vous poser pour peut-être gagner ces passes pour Gadaoui Park. Quelle est la cabine que vous allez choisir?
2: Je me lance le 22.
0: Le 22. Il y a une raison particulière, le 22 ou pas?
2: Ouais, je suis née à 22.
0: Ah bah voilà, j'espère que ça va vous porter chance.
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0: Oh là là, le 22 Saint-Cyr-sur-Loire. Vous connaissez la commune de Saint-Cyr-sur-Loire? Un petit peu, j'imagine.
2: Assez peu.
0: Ça tombe bien, je vais vous poser une question qui n'a pas de rapport avec la commune de Saint-Cyr-sur-Loire. C'est l'un des événements du week-end, les Tufolies. On va célébrer les 90 ans du AOC dans les caves de la Bonne Dame. Mais dans quelle commune se trouve cette cave? Je suis sûr que j'ai pas besoin de vous faire des propositions. Vous allez me dire que c'est...
2: Vouvray.
0: Eh ben Vouvray, bien évidemment. Et c'est la bonne réponse. Gadaoui Park, c'est pour vous. Avec deux passes pour Gadaoui Park, ça va être génial. Vous allez emmener les enfants, les petits-enfants, toute la famille pour s'éclater dans les arbres et vivre vraiment une sacrée aventure, Pascal, je vous promets.
2: Merci infiniment.
0: Merci à vous. Je vous inscris aussi sur la liste pour peut-être remporter un VTT vendredi prochain si vous êtes sélectionné. Bon week-end. À bientôt.
2: Merci. Bon week-end. Au revoir, Alain.
0: Au revoir.
3: Il y a que ça de vrai.
0: On passe du bon temps, hein. C'était l'âge d'or du disco en 1979. Chic, c'est Good Times avec votre radio ici, Touraine.

0: groupe Chic, c'est Good Times avec votre radio ici Touraine. Encore du bon temps avec vos chansons préférées. Elles arrivent avec Julien Clerc et Jennifer pour aller jusqu'à 18h.
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0: C'est Jennifer, c'est mourir sur scène.
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0: Merci d'avoir choisi Ici Touraine, votre radio. Il est 18h. À 18h, les infos avec vous, Adrien Bossard. Bonsoir.
2: Bonsoir Alain, bonsoir à tous. Allez, plus que quelques heures encore à tenir par cette température caniculaire. Demain, ça va redescendre. Bon, pas autant qu'annoncé initialement, mais c'est déjà ça, car aujourd'hui, on est à nouveau allé tutoyer les 40 degrés en Touraine. Une fois de plus, une fois de trop pour les plus fragiles d'entre nous, les aînés qui n'en peuvent plus de cette chaleur estivale. Heureusement, certaines collectivités leur mettent à disposition des salles climatisées en journée. Exemple à La Riche, où la mairie va chercher en voiture des personnes vulnérables isolées pour les amener à la résidence autonome. Marcel Dulaurier, Christiane, 84 ans, est allé par exemple aujourd'hui chercher un peu de fraîcheur et de chaleur humaine.
3: Dans l'appartement où je suis, ce matin il y avait 31. Je suis quelqu'un de très dynamique d'habitude, mais là, la chaleur, moi je n'ai plus envie de rien faire. Depuis le début, ça a toujours été difficile, hein, parce qu'on a quand même eu des grosses chaleurs. On a eu 39, on a eu 40. Hein. Et puis vous savez, la solitude, ça n'arrange rien. C'est très difficile à supporter quand on est seul et quand on est enfermé pratiquement toute la journée. Et puis pour faire les courses, il faut choisir le moment où il fait pas très chaud, hein, parce que le matin, de bonne heure, mais c'est pas évident.
2: C'est pas évident pour personne. Ce week-end, ce sera plutôt 32, 33 degrés. Mais bon, les bâtiments sont tellement chauds qu'en intérieur, on ne verra pas tant la différence que ça. Et à cette chaleur écrasante, étouffante, ce soir s'ajoute le risque d'orage. L'Indre-et-Loire est en vigilance jaune, ce qui oblige la mairie de Tours à fermer ses parcs et jardins jusqu'à demain matin, car des rafales jusqu'à 70 km/h sont attendues. Des orages qui amèneront aussi un peu de pluie, mais pas suffisamment pour renflouer nos cours d'eau. Loin de là, la sécheresse s'aggrave de jour en jour et les restrictions d'usage de l'eau s'étendent à nouveau. La préfecture d'Indre-et-Loire vient de publier un arrêté pour interdire les prélèvements dans la Loire et ses affluents, car le fleuve passe au niveau crise, le plus haut degré de vigilance. Par ses chaleurs et avec ses sols très secs, la moindre étincelle crée un début d'incendie. Nouvel exemple ce matin à Civray-de-Touraine. Un feu est parti du bord de route sur l'axe qui mène à Chenonceau et il s'est propagé au jardin des maisons juste à côté. Les riverains se sont vite mobilisés pour éteindre les flammes avant l'arrivée des pompiers.
0: Deux footballeurs amateurs durement sanctionnés
2: pour avoir agressé deux arbitres lors d'un même week-end en avril dernier sur deux matchs différents. La commission de discipline du district d'Indre-et-Loire s'est réunie et les décisions sont tombées au début de l'été. C'est une information ici Touraine. Les deux joueurs écopent de 20 ans de suspension, Romain Desec.
4: Autrement dit, ils ne pourront pas reprendre de licence avant 2046. Voilà le prix à payer quand on a un comportement inacceptable sur un terrain de foot. Les agressions remontent au 12 avril. La première, à l'occasion d'un match entre Port-Noître et Sainte-Catherine-de-Fierbois, 3e division de district. L'arbitre siffle la fin de la rencontre quand il voit arriver vers lui un joueur de Port-Noître. Celui-ci insulte l'homme en noir qui logiquement sort un carton rouge et c'est là que le joueur dégoupille et prend violemment l'arbitre à la gorge. Durant ce même week-end, cette fois en 4e division de district, c'est un joueur du FC Véron qui, mécontent d'une décision de l'arbitre de touche bénévole, lui assène un coup de poing. En plus des sanctions individuelles, les joueurs pénalisent leurs deux équipes puisque celles-ci commenceront la saison avec 8 points de retard et 2000 euros d'amende. Des sanctions qui ne s'arrêteront pas là, probablement pour le premier joueur cité, puisqu'une plainte au pénal a également été déposée.
2: Et dans cette affaire, le district d'Indre-et-Loire s'est constitué partie civile. La 10 bien chargée ce soir sur l'axe Bordeaux-Tours, principalement où c'est orange jusqu'à 20h. C'est un peu mieux après la Loire. En revanche, demain c'est rouge partout et dans les deux sens. Départ de vacances comme arrivée, c'est le week-end du 15 août, c'est comme ça à chaque fois. Ce sera même noir si vous souhaitez vous rendre en Rhône-Alpes. Et Bison Futé vous conseille d'éviter l'autoroute entre Tours et Poitiers de 11h à 13h demain où le pic de bouchon est attendu. Circulation plus fluide dimanche. Et sur le tram, tout roule aussi à partir de demain. Fini la galère pour des centaines d'usagers. Les rames circuleront de nouveau entre la place Choiseul et la gare de Tours après un mois et demi de service morcelé, on va dire ça, à cause des travaux menés en centre-ville. En revanche, il ne sera toujours pas possible de faire le tour de la place Jean Jaurès en voiture. Les déviations restent en place. Même chose pour les bus jusqu'à la fin du mois. Des demi-finales à Gogo ce soir au bassin olympique de Saint-Denis pour les championnats d'Europe de natation. Léon Marchand est en lice sur 200 mètres papillon après avoir gagné facilement sa série ce matin. Pauline Mailleux et Marie-Ambre Molu, toutes deux déjà médaillées, vont elles tenter d'obtenir leur ticket pour la finale du 100 mètres d'eau. Enfin, carnet rose aux eaux de Beauval. Une naissance rarissime d'un bébé okapi hier matin. Une première depuis 8 ans dans le parc du Loir-et-Cher. Et les visiteurs peuvent déjà l'apercevoir dans son enclos avec sa maman. Allez, on tient le bon bout, enfin.
0: Mais presque.
2: Presque. Parce qu'il fera quand même plus de 30 degrés demain, finalement.
0: Absolument, hein. Jusqu'à 33 degrés, effectivement, y compris dimanche. Et dimanche, on pourra avoir des orages qui vont gagner l'ensemble du département, d'après ce que nous annonce Météo France.
2: C'est quand que ça s'arrête, alors?
0: Écoutez, j'ai pas la réponse à cette question, et nous sommes nombreux à ne pas encore avoir la réponse à cette question. Du vent, également, vous le lisiez dans les infos, il y a quelques petites secondes, jusqu'à 70 km/h, et par précaution, les parcs de la ville de Tours sont fermés jusqu'à demain matin. Bonne soirée et bon week-end tout de même.
2: À vous aussi.
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0: Et une jolie balade avec Sting. 1987, Englishman in New York.

0: Fishman et New York, c'est Sting, avec votre radio ici Touraine.
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0: Allez, je vous prends par la main avec Yann Meraki. On vous emmène au zoo de Beauval avec une vue sur le vivarium du zoo de Beauval qui va vous donner envie de chanter. Juste après Mylène Farmer. C'est à qui le tour? On attend l'album pour le mois d'octobre.

0: attaquer le tour, c'est le nouveau titre de Mylène Farmer. Allez, on file au zoo de Beauval avec Yann Meraki. Et puis l'actualité du zoo de Beauval, c'est ce carnet rose au zoo avec une naissance rarissime hier d'un bébé okapi. Une première quand même depuis 8 ans. Et ce bébé okapi qu'on peut désormais voir dans l'enclos du zoo de Beauval. Vous allez nous faire chanter sans doute. Et on va comprendre tout de suite avec vous, Yann Meraki, en faisant un petit tour du côté du vivarium à Beauval.
1: Allez, croc-croc-cro, les croc-croc-cro, les crocodiles.
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3: On tourne dans les coulisses du vivarium, de l'Aquaviva du zoo au parc de Beauval, avec Charlie, référent au vivarium. Alors vous occupez aussi des reptiles, et même des grands reptiles comme les crocodiles, alligators, ces caïmans pareils. Mais quelle est la différence entre l'alligator, le crocodile, le caïman, et même vous m'avez parlé d'une autre famille?
4: En fait, ils se séparent en trois grandes familles. Il y a les alligators ridés, qui sont dans ce cas-là les alligators et les caïmans. Après, on a les gavialidés, qui regroupent les gaviales du Gange et les Tomistema du Malais, aussi connu comme faux gavial du Malais. Et puis après, on a une grande famille des crocodiliens qui regroupe, encore une fois, tous les crocodiles un peu variés à droite à gauche. Après, en termes de différence, ça va être d'une part un peu de la géographie. Donc majoritairement, les caïmans, on va les retrouver dans la partie Amérique du Sud, un peu centrale. Par contre, pour les alligators, qui sont des cousins, on va dire, assez proches, on va retrouver des individus qui sont plus en Amérique du Nord et après une petite population d'alligators de Chine. Après, pour tout ce qui est de crocodiles, la répartition est assez grande, que ce soit de l'Afrique à l'Asie, à l'Amérique, même des petites îles aux Caraïbes comme les crocodiles cubains. Il y a une assez grande diversité à ce niveau-là. Il y a des différences physiques. Donc pour les alligators, souvent c'est le classique, le museau assez arrondi. Ils ont tendance à avoir la lèvre du dessus qui cache les dents. Et puis après, si on rentre vraiment dans le spécifique, il y a ce qu'on appelle des petits capteurs qui s'appellent des iso, qu'on retrouve tout autour de la tête de tous les crocodiliens de façon générale.
3: Mais on voit à l'œil nu ça ?
4: Ouais, on voit à l'œil nu. Donc en fait, sur les écailles, il y a des petits points noirs. Ça s'appelle des iso ou des dopes sensoriels. Et en fait, ça permet de capter les vibrations, changement de salinité. Et en l'occurrence, pour tout ce qui est caïman et alligator, gavial, on retrouve surtout ça autour du museau et autour de la mâchoire. Pour ce qui est des crocodiliens, on retrouve ça par contre sur le reste du corps aussi. Donc l'une des façons de discerner juste à l'apparence, c'est aussi en voyant ces petits points noirs qui sont sur les écailles. Après, pour repartir sur la différence des mâchoires, les crocodiliens, c'est souvent des mâchoires plus allongées, plus en V, comme on dit. Sinon, on a encore une fois les gaviales, ou les faux gaviales, qui eux ont des museaux très allongés. Le gavial du Gang, lui, il a un gros bulbe au niveau du nez qui s'appelle un gara, donc il est très facile à discerner. Après, le faux gavial, lui, il est beaucoup plus robuste dans sa forme, museau assez long, assez allongé.
3: Et au niveau des soins, ça se passe comment?
4: Souvent, on est toujours en binôme, parce que bon, si le pire était arrivé, forcément, c'est bien d'avoir deux personnes. Mais de façon générale, il y a une forme de training qui est faite avec les crocodiliens. Ils sont plus intelligents que ce que beaucoup de gens pensent et on peut aller assez loin avec. Par exemple, il y a des crocodiliens avec lesquels moi j'ai eu la chance de travailler dans le passé, avec qui on pouvait faire des prises de sang volontaires, c'est-à-dire vraiment aller dans l'eau, soulever la queue et mettre une aiguille assez conséquente d'épidurale pour faire des prises de sang, des choses comme ça. Puis de toute façon, tout ce qui est entraînement et tout ça se fait aussi avec le consentement de l'animal forcément et avec l'expérience des soigneurs. Donc si on voit que c'est juste pas la journée, on va pas forcer, on va pas insister. Il y a toujours un risque forcément, mais c'est à nous de ne pas se mettre en danger, c'est à nous de faire attention à toutes ces choses et puis juste de lire le comportement de l'animal.
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0: c'est ici. Attention, car même si vous voyez apparaître un petit bout de tête hors de l'eau, dites-vous que 95% de l'animal est immergé et invisible vu d'en haut. Et en plus d'être intelligent, ils sont très rapides. Merci Yann, les coulisses de Beauval, la retrouver sur ici.fr, sur l'appli ici également. Beavritters, lovely day, et puis je vous emmène pour un grand voyage au Brésil avec Sergio Mendes. C'est avec votre radio ici Touraine, vous allez adorer, c'est près de 10 minutes de bonheur. Restez avec nous.

0: Sergio Mendes, Mash Canada, c'est avec votre radio ici, Touraine. Figurez-vous que la version originale, elle avait été enregistrée en 63. Une très bonne année, d'ailleurs, et c'est Sergio Mendes qui va en faire un tube quelques années plus tard, 3 ans plus tard, en 1966.
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0: Allez, on se pose au bord de l'eau pour vous raconter l'histoire d'un petit pêcheur. C'est avec Manon Lisa.

0: Le 19 mars, en concert au Nouvel Atrium à Saint-Avertin.
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0: On remonte le temps, allez, je vous emmène à Gizeux, au château de Gizeux, demain samedi, de 10h30 à 19h30. Près de 200 personnes vont vous attendre costumées pour vous faire revivre l'époque des mousquetaires, des pirates, duels à l'épée, campements, spectacles équestres, spectacles de fauconnerie, de la musique, des danses, sans oublier un marché de producteurs, avec près de 70 exposants. Et puis avec les fortes chaleurs, tout est prévu, hein. Zones ombragées, brumisateurs, points d'eau, distribution d'eau. Vous pourrez aussi profiter de la fraîcheur du château, des espaces boisés. Et puis pour terminer la journée, place à la Scénofolie, une grande fresque historique avec une centaine de comédiens et de battleurs. Ce samedi aussi, demain donc, rendez-vous à Bourgueil pour célébrer les vins du Val-de-Loire. Le temps d'une journée, Bourgueil se transforme en un véritable rendez-vous des amoureux du vin et du terroir. Vous allez rencontrer des vignerons passionnés, au programme des dégustations, des rencontres avec les producteurs, des découvertes gourmandes et une ambiance festive. Alors que vous soyez amateur, hein, vraiment, ou éclairé, ou simple curieux, la fête des vins, c'est l'occasion idéale de découvrir le savoir-faire de nos vignerons du Bourgueillois.
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0: Vos chansons préférées, celle de Johnny, c'est le chanteur abandonné. Et Coldplay, c'est à suivre juste avant d'allumer la télé.

0: C'est Coldplay, la musique de Coldplay que vous allez retrouver sur scène. D'ailleurs, si vous aimez cette musique-là, ne manquez pas le concert des Coldplay. Ce sera le 3 octobre prochain à l'Espace Malraux de Jouer-les-Tours. Il est quelle heure ? 18h38, si on allumait la télé avec vous, Johan Rock, parce que vous nous emmenez dans les coulisses de la série de TF1 dans laquelle Julien Doré tient le rôle principal.
1: Panda, c'est le surnom de cet ancien flic devenu barman en Camargue, contraint de reprendre du service, mais à sa manière, sans armes ni violence.
2: Vous êtes ?
3: Je suis Panda.
2: Non, je veux votre état civil, pas votre animal totem.
3: Pan, plus loin.
4: Da.
5: Laissez tomber, il est de la maison.
2: Quoi, vous êtes flic ?
3: C'était il y a longtemps.
1: Thomas Mansuy est le co-créateur et scénariste de cette série policière pour le moins décalée. Il m'a expliqué comment la collaboration avec Julien Doré s'était faite, par une mise en confiance préalable.
6: De toute façon, il était impensable d'écrire cette série sans dialoguer avec Julien. Donc, nous avons créé un petit document qui décrivait un peu le personnage qu'on avait en tête. Il a opéré notamment un changement majeur, c'est qu'à la base, Panda, ça devait se passer dans les Calanques, à Marseille, et qu'immédiatement, Julien nous a dit « Moi, ma terre, c'est les Cévennes, mais aussi la Camargue, c'est là que je tourne tous mes clips, c'est un territoire magnifique, très sauvage, beaucoup plus sauvage que la côte voilà, autour de Marseille. Moi, ma seule condition, c'est qu'on aille tourner là-bas. »
1: Pour écrire la série, la personnalité du chanteur a beaucoup inspiré les deux scénaristes qui ont tenu compte également des réserves de Julien Doré quant à certaines scènes qu'il n'était pas persuadé de pouvoir correctement jouer.
6: Dans la saison 2, épisode 2, on termine l'épisode par une séquence où il se retrouve dans un club de striptease et il se met à danser sur scène avec les autres comédiens. Son souci principal, c'était de savoir s'il allait pouvoir et jouer et danser en même temps, pouvoir tout gérer. Il était hyper vigilant là-dessus.
1: Au final, la série aura rencontré son public et la communauté du chanteur, très présente sur les réseaux sociaux, aura participé à l'engouement général pour cette création originale. Et pourtant, à ce jour, pas de troisième saison en vue pour cause d'agenda surchargé du chanteur. Mais pour en avoir le cœur net, j'ai quand même demandé au scénariste s'il n'y avait pas quelque part dans un tiroir qui traîne une suite en préparation.
6: À ce jour, non, il n'y a pas de projet de saison 3 pour Panda. En revanche, tous les outils sont là. Si un jour le désir de Julien surtout revient et que ça rencontre notre propre agenda de scénariste, oui, Panda n'est pas mort et enterré, il pourrait très bien ressusciter. Quand, je ne sais pas. Sous quelle forme, je ne sais pas non plus. Mais en tout cas, le personnage vit toujours en Camargue dans sa petite paillote.
1: En attendant une suite, ce soir, deux épisodes du Panda sont programmés sur la chaîne TF1 Série Film dès 21h10.
0: Merci Johan. Ce soir à la télé, on recycle Une famille en or. Dites-moi, vous vous souvenez de cette émission ? Parce qu'apparemment, après 40 ans, on n'a toujours pas trouvé mieux. Hein. Par curiosité, j'ai quand même regardé cette émission et ceux qui ont présenté cette émission. Et là, petit voyage dans le temps, j'étais moi-même étonné parce qu'en 86, ouais, vous allez être étonné, j'en suis sûr, c'était Alain Gilot-Pétré pour la première en 1986. À l'époque, on avait encore le Minitel et personne ne connaissait Internet, ça je vous promets. Pourtant, presque 40 ans plus tard, l'émission est toujours là, les présentateurs changent, les décors changent, les modes changent, mais le concept, lui, refuse catégoriquement de prendre sa retraite. Figurez-vous qu'à ce rythme-là, Une famille en or ne sera pas une émission de télé, ce sera un monument historique bientôt, et peut-être classé par l'UNESCO.

0: C'est Luz Casal, chanson qui avait été écrite en 35, qui va devenir un tube immense en 1991, grâce à Luz Casal, justement, pour la bande originale du film Talon Aiguille, film d'Almodovar, de Pedro Almodovar, bien évidemment. On ouvre quelques bouquins pendant l'été avec Marielle de Jouer les Tours que vous avez rencontré, Emily Mendoza, parce que les coups de cœur de cet été, on a décidé de les partager avec vous sur votre radio ici Touraine.
1: Je m'appelle Marielle, j'habite à Jouer les Tours, et le livre qui m'a marqué, c'est L'art de la simplicité de Dominique Leroux.
2: Qu'est-ce qui vous a marqué dans ce livre ?
1: Eh bien, je l'ai détesté. Voilà, je me suis forcée à le lire un peu et je crois qu'arrivé au milieu du bouquin, je me suis dit non, mais en fait, je ne suis pas obligée de le lire. Et je mets dans une boîte à livres et en fait, je me suis dit non, je crois que je veux que personne ne lise ce livre et je l'ai mis au recyclage.
2: Qu'est-ce que vous n'avez pas aimé alors dans ce livre ?
1: Bah en fait, ça commence bien comme un livre de développement personnel, prendre soin de soi, le minimalisme, etc. Et en fait, j'ai trouvé que c'était bourré de jugements de valeur, bourré d'injonctions où il faut juste être discipliné, être motivé. Et puis la vie, c'est simple et il faut. Et on dit, oh, c'est bon là, ça suffit.
2: Est-ce que vous lisez d'autres livres de développement personnel ?
1: Alors c'est intéressant comme question, parce que du coup j'en lis de moins en moins, et maintenant je lis des livres de contre-développement personnel. Je peux vous conseiller d'ailleurs Un esprit bof dans un corps ouf, qui est pour le coup était vraiment super, et qui dit mais juste soyons comme on est, puis en fait ce sera très bien comme ça.
2: Bon, et une fois qu'on est comme on est, on lit d'autres choses que du développement personnel ?
1: Oui, il faut, parce que sinon on ne survit pas. Oui, moi je lis du classique ou des polars suédois par exemple, ou des romans contemporains, enfin un peu tout. J'ai une liste de livres que je veux lire ou comme conseil ou que je découvre au fur et à mesure.
2: Celui que vous avez mis au recyclage, on vous l'avait conseillé ?
1: Oui, c'est une amie qui me l'avait conseillé.
2: Est-ce que vous êtes toujours amie ?
1: Oui, je suis toujours amie avec cette personne.
2: Un livre à nous conseiller alors, un livre que vous avez bien aimé ?
1: Eh bien justement, Un esprit bof dans un corps pas ouf. Vraiment, c'est très drôle. Ça peut parler à tout le monde, où on se retrouve dans nos petits défauts, nos petites imperfections, et c'est ça qui fait qui nous sommes.
2: Merci beaucoup, Marielle.
1: Merci.
0: Et ben merci à toutes les deux. 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
0: Fin de journée tout en sensualité, signé Axel Red et Benjamin Biolay pour son écran total. C'est à suivre.

0: En total, c'est Benjamin Biolay. Il sera le 7 octobre à Blois, au Jeu de Paume. Juste après les infos de 19h, vous avez rendez-vous comme tous les jours avec Laurent Petit-Guillaume. Les années 80 en grand, avec vos chansons préférées. Et puis 20h, les meilleurs moments de Décibel, avec Mario Ramsamy, le chanteur, leader, créateur du groupe Image, et Patrick Fiori.
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0: Karen Young, c'est Hot Shots, c'est avec votre radio ici Touraine.
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0: Une belle journée qui se termine une nouvelle fois. Vous écoutez Ici Touraine, votre radio, il est 19h. À 19h, l'heure de faire un point complet sur l'actualité. Morgane Guillaumard, en ce vendredi 14 août.
2: Le feu dans les Landes progresse un peu, mais son intensité diminue légèrement. Les 1200 hectares parcourus depuis hier après-midi autour de Luglon, près de Mont-de-Marsan. Les fortes chaleurs et le vent instable attisent les deux foyers qui sont toujours actifs à quelques centaines de mètres l'un de l'autre. Hugo Marceau, pour le moment, les potentielles reprises de feu sont maîtrisées.
3: En particulier autour des Palafitos, camping intact mais abandonné. Cette nuit, les flammes se sont arrêtées à quelques dizaines de mètres des mobilhomes. Les pompiers ont fait de sa protection une priorité avec réussite. Plus de flammes et les renforts venus de Dordogne sont déjà passés à la dernière phase, celle du noyage, arrosé abondamment pour éteindre définitivement. Mais la vérité d'une terre calcinée n'est pas celle de la parcelle voisine. 100 mètres plus au sud, les fumerolles sont vives et abondantes. L'eau est ici déversée dans l'urgence par les pompiers. Le lieutenant Robert dépend du service d'incendie de la Haute-Vienne.
4: Sur notre flanc droit, on a une coupe rase avec de nombreux points chauds. Donc la problématique des points chauds, c'est qu'à la remontée des températures pendant la journée, les points chauds peuvent se transformer en de nouveaux départs de feu.
5: Bah, typiquement, ce qui se passe derrière nous, j'ai l'impression, c'est ça là, vous voyez les flammes?
4: Oui, tout à fait. Ouais.
5: C'est ça.
4: Donc la remontée des températures fait repartir les points chauds et peuvent réenflammer ce qui n'a pas été brûlé.
3: Et notamment la portion de forêt qui sépare les deux foyers, encore distincts, leur liaison au sud de Luglon donnerait une nouvelle dimension à ce brasier déjà dynamique et imprévisible.
2: Et un autre incendie est en cours depuis deux jours à l'ouest de l'Aveyron. 140 hectares ont été brûlés et dans la forêt de Saint-Just, cette fois en Bretagne, au sud de Rennes, la progression du feu est ralentie et dans le Pas-de-Calais, le feu est désormais fixé. Des incendies qui sont accentués par la vague de chaleur qui s'étend d'ailleurs au grand est de la France. 8 nouveaux départements sont placés en vigilance orange canicule par Météo France. Il y en a donc 83 autour. Total. Des perturbations à prévoir sur la route, les rails et dans les airs. En plein week-end de départ en vacances, certaines sont liées à la chaleur, comme pour les 20 intercités supprimées demain. D'autres font suite à des grèves sur les lignes normandes notamment. Et chez EasyJet, une centaine de vols sont annulés. 5 aéroports sont touchés. Lyon-Saint-Exupéry, Paris-Charles-de-Gaulle, Bordeaux, Nice et Orly. TikTok, Instagram, Facebook restent finalement ouverts aux moins de 15 ans. Le Conseil constitutionnel rejette la loi qui devait leur interdire l'accès aux réseaux sociaux. L'institution considère qu'elle porte atteinte à la liberté d'expression des adolescents. Une mesure phare de la fin du quinquennat d'Emmanuel Macron, votée il y a 3 semaines et censurée donc aujourd'hui. Le président a donc immédiatement chargé le gouvernement de travailler à une nouvelle rédaction de la loi. Ce texte était porté par la députée macroniste Laure Miller qui ne cache pas ce soir sa déception.
6: Honnêtement, je m'attendais pas à ça et quand je vois le fait que des parents puissent, en tout cas c'est ce que préconise le Conseil constitutionnel, on doit laisser la possibilité aux parents de permettre aux enfants de s'inscrire s'ils jugent que c'est dans l'intérêt de l'enfant, je le cite, sur des réseaux sociaux. Je suis assez abasourdie. Je me demande s'il est sage, je sais bien qu'il n'est pas bien de critiquer une décision du Conseil constitutionnel, mais je me demande s'ils sont déjà allés sur un réseau social et s'ils ont déjà mis un œil sur TikTok. Et j'ai la faiblesse de penser que avec une moyenne d'âge de 70 ans au-delà, eh bien, les membres du Conseil constitutionnel ne connaissent peut-être pas bien les réseaux sociaux.
2: Le Conseil constitutionnel qui a par ailleurs validé la quasi-totalité de la loi sur l'aide à mourir ainsi que la très controversée loi d'urgence agricole. Les données de plusieurs centaines de milliers de personnes ont bien été volées lors d'une cyberattaque sur le site des impôts fin juin. La Direction générale des finances publiques le confirme aujourd'hui. Tous les yeux sont tournés vers Léon Marchand au championnat d'Europe de natation. Le quadruple champion olympique est très attendu ce soir sur les demi-finales du 200 mètres papillon. Épreuve qui débute dans une petite demi-heure maintenant dans les bassins de Saint-Denis, près de Paris, où vous trouvez Jérôme Val. Bonsoir.
7: Bonsoir.
2: Les choses sérieuses commencent donc ce soir pour Léon Marchand.
7: Oui, exactement. Après sa qualification ce matin pour ses demi-finales, sans trop forcer, le champion olympique et champion du monde de la distance va peut-être frapper un grand coup ce soir. Parce que vous savez, ce qui anime Léon Marchand, non seulement ce sont les titres, certes, mais aussi les records. Et pourquoi pas, en tout cas, il a laissé entendre ces derniers temps, pourquoi pas s'attaquer au record du monde de la distance, celui de Christophe Milak, le Hongrois. Eh bien, Léon Marchand, en tout cas, a bien l'intention de créer peut-être une grande sensation dans ce bassin de Saint-Denis. Cette soirée qui a commencé sur les chapeaux de roue pour les Français, puisqu'il y a quelques secondes, Marie-Ambre Molu et Pauline Mailleux se sont qualifiées pour la finale du 100 mètres d'eau. Ce sera demain soir. Elles ont réalisé tout simplement les premiers et deuxièmes temps de ces demi-finales.
2: Merci Jérôme Val, en direct des bassins de la piscine de Saint-Denis, près de Paris. Et s'il brille donc ce soir, Léon Marchand, il essaiera de décrocher son premier titre européen demain soir lors de la finale des 200 mètres papillons.
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0: Il fait chaud encore, vous l'avez remarqué, est-ce que j'ai vraiment besoin de vous le rappeler? Avec toujours le département en vigilance orange, des températures encore et toujours jusqu'à 40 degrés. Demain samedi, un ciel voilé le matin, les températures 18 à 21 degrés. Le ciel va garder son voile nuageux quasiment toute la journée, hein, nous dit Météo France. Les températures 34 à 35 degrés pour demain l'après-midi. Et pour dimanche, mais écoutez, le temps sera un petit plus instable avec du soleil le matin, des averses orageuses dans le courant de l'après-midi, 17 à 18 degrés pour dimanche matin, 27 à 29 degrés pour dimanche après-midi. Vous restez avec nous, vos chansons préférées, elles arrivent dans quelques petites secondes. C'est avec Laurent Petit-Guillaume, c'est pendant une heure.
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8: Bonsoir à tous et d'avance, bon week-end de la Miaou. Si vous êtes sur la route ce soir, on va vous accompagner pendant une heure avec le carburant le plus efficace, les tubes des années 80, idéal pour rouler avec le sourire. Et ça commence comme ça.

0: Les Nuits sans Kim Wilde, c'était Laurent Voulzy.
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0: Quand on est fan d'un artiste, on peut faire n'importe quoi. Se tatouer son nom sur une partie intime, attendre devant sa porte pendant des heures, ou alors faire une chanson. Laurent Voulzy était fan de Kim Wilde, il en a fait un tube. Après, j'ai pas vérifié s'il avait fait tatouer son nom derrière son oreille. Hein. Ça, c'était en 85. 2 ans avant, pendant l'été, vous avez sûrement dansé grâce à une invitation du groupe Italo Disco Riviera. Souvenez-vous, vamos a la playa. Allez préparer vos maillots.
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0: face. C'était Corinne Charby. Ici. C'est vrai qu'il faut laisser le hasard faire les choses, mais avec ce titre, tout était prévu d'avance. Pile ou face avait toutes les qualités pour devenir un tube. Une mélodie accrocheuse, un texte plein d'espoir, une chanteuse à la voix et au physique agréable. Bah, résultat, plusieurs semaines dans le top 50. C'était en 1987, la même année que Bertignac et Les Visiteurs, grâce à ces idées-là qui arrivent dans un instant.
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0: L'ambiance des années 80, ça continue sur votre radio Ici Touraine, juste après ces petites infos.
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2: Ah, j'avais envie de partager quelques idées de sortie avec vous. Une idée pour ce week-end du 15 août, je vous emmène dans un château du petit patrimoine. Sans que ce soit péjoratif du tout, c'est le château de Bellechâteau qui ouvre son parc. Demain et dimanche, au programme, une promenade originale autour des fables de la Touraine. J'ai bien dit les fables de la Touraine, non pas les fables de La Fontaine, avec une vingtaine de textes de Thierry Fuselba, inspiré de l'univers de La Fontaine, justement. Des fables pleines d'humour, de poésie, qui mettent à l'honneur les villes, les villages, les richesses aussi de la Touraine. L'auteur sera d'ailleurs présent pour vous rencontrer, dédicacer ses ouvrages. Vous pourrez aussi visiter le château et ses souterrains avant de faire une petite pause à la taverne des Remparts. Rendez-vous donc demain et dimanche de 14h à 18h. C'est au château de Bellechâteau. Pour le tarif, je vous le donne quand même, 5 euros l'entrée, 9 euros avec la visite des souterrains. C'est gratuit pour les moins de 10 ans. Il y a un site internet sur lequel vous allez retrouver toutes les infos. Château de Bellechâteau.
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0: I just called to say I love you, c'était Stevie Wonder.
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0: Eh oui, les déclarations les plus simples sont toujours les plus efficaces. Durant l'été 84, ce standard de Stevie Wonder se retrouve numéro 1, même en France, juste avant la naissance du top 50, la même année en novembre. Alors c'est vrai, on est le pays de l'amour. Et pour les chansons romantiques, on connaît la recette. En 88, deux enfants stars, une Française, un Américain, plus une mélodie sucrée, plus une histoire d'amitié sous-entendue amoureuse, c'est numéro 1, Elsa, Glenn Medeiros, un roman d'amitié.
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0: Le groupe Gold avec Ville de Lumière. En 1986, le groupe toulousain rend hommage à la ville de Beyrouth, ravagée déjà ou encore par une guerre civile. Un texte écrit par Jacques Cardon, mais en collaboration avec l'ensemble du groupe, et ce fut un succès, un de plus. Dans un instant, dès 20h, vous avez rendez-vous avec Émilie Mazoyer pour les essentiels de Décibel. En attendant, on reste dans les années 80, tiens. Jean-Jacques Goldman arrive dans un instant avec « Il changeait la vie ». Belle soirée à tous.
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1: Vous écoutez Ici, il est 20h, l'heure de retrouver Émilie Mazoyer.
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2: Qui ça? Qui ça? Mario Ramsamy du groupe Image qui fête avec vous en direct dans Décibels les 40 ans de l'hymne incontournable de vos meilleurs teufs, soirées et autres karaokés. Les démons de minuit ont 40 ans, on en parle ce soir dans Décibels. Et bonsoir Mario.
3: Bonsoir.
2: Bienvenue dans Décibels, cher Mario. Votre voix, oui, nous accompagne depuis 40 ans maintenant. Et le premier tube d'Image, Les démons de minuit. Alors pour les 40 ans, j'ai vu qu'il était sorti un premier remix officiel. Bon, moi je préfère l'original. Parce
3: moi
2: que
3: aussi.
2: Vous aussi, hein, ouais. Mais quand même, pour info, sachez que, voilà, en 40 ans, il y a eu plein de remixes, de reprises, on se baladera tout à l'heure. Là, pour la première fois, c'est officiel. Et l'artiste électro qui s'en est occupé s'appelle Asghar.

0: première fois qu'il y a officiellement les qui ça.
1: Oui, parce que je pense que c'est quelque chose qui appartient au public, cette chanson.
0: Ah oui.
1: Ça ne m'appartient plus. Et puis, les qui ça, il a suffi que j'insuffle un qui ça, les démons diminuent.
0: Ouais.
2: Et ça fait
1: un peu le tour de.
0: Ah oui.
1: Là, ça fait le tour du monde.
0: Et
1: parce qu'on fait, on faisait des festivals beaucoup à l'époque. Et
0: vous avez créé un monstre. Vous avez dit une fois qui ça.
1: Oui, et nous, ça fait le tour du monde. Ça fait le tour du monde.
0: Et oui, parce que même dans la version de Julien Doré, il dit qui ça.
1: Oui. Oui.
0: On en parlera tout à l'heure de la version de Julien Doré. Mais là, puisque nous célébrons l'anniversaire de cette chanson qui est au-delà du tube, même sur le communiqué de presse, il est écrit hymne générationnel. Et je ne suis pas d'accord, parce que ça voudrait dire qu'il n'y a que les gens des années 80 qui se sont appropriés. Moi, j'ai une fille de 12 ans, elle connaît par cœur les démons de minuit. Donc c'est multigénérationnel, Mario.
1: Ben, quand on fait la tournée Star 80,
0: ouais,
1: on voit que le public se rajeunit vachement.
0: Oui.
1: Et il y a un rajeunissement même, comme la chanson Born to be Alive, qui est un grand classique.
0: Ah, Patrick Hernandez.
1: Ouais, ouais. J'ai trouvé que on a amené une forme de... Ça devait être remboursé par la sécurité sociale, je pense.
0: Je suis bien d'accord avec vous.
1: Parce que là, ce public-là, ils sont nostalgiques de cette chanson,
0: ouais,
1: de manière que c'était ce moment-là de leur vie qui était pour eux un des moments les plus merveilleux. C'est les plus beaux souvenirs. C'est économiquement ça allait bien. C'est tout. Ils étaient heureux,
0: ouais,
1: dans les années 80. Et d'ailleurs, c'est pour ça qu'un peu aujourd'hui, je suis un peu malheureux parce que j'entends plus ce genre de titre arriver sur le marché.
0: Ah bah alors oui, mais alors vous savez qu'ici, là, vous êtes au bon endroit. Hein.
1: Déjà, absolument.
0: Il y a une heure de titre années 80 tous les soirs entre 19h et 20h. Et puis très régulièrement dans la journée, bien sûr, on est attaché à ces chansons-là, nous.
1: Parce que c'est ici.
0: C'est ici. Et pas ailleurs, Mario. Alors pour les 40 ans des Démons de minuit, moi j'avais envie justement de savoir dans quel état d'esprit vous étiez il y a 40 ans au moment où cette chanson sort. Alors vous savez pas encore que ça va être un tube et que vous allez être numéro 1 du top 50 pendant 13 semaines consécutives, c'est énorme, vous le savez pas. Dans quel état d'esprit vous étiez à ce moment-là, vous Mario?
1: J'étais dans un état d'esprit pas très positif.
0: Ah ouais?
1: Parce que je suis issu du monde du jazz. Et lorsque je me suis retrouvé avec Jean-Louis, avec Christophe Desprez, avec tous les auteurs, les intervenants dans cette chanson.
0: Ouais. Image.
1: Je me suis dit, mais qu'est-ce que je suis en train de chanter quand j'étais dans la cabine? Je me suis dit, mais ça ne me correspond pas. Je sens pas. Mais il y a monsieur Richard Seff, celui qui a écrit la version française,
0: ouais,
1: de cette chanson. Il a dit, t'inquiète, regarde-moi, ça va marcher. Parce que les démons diminués, il n'y en a qu'un. Parce que on a mis un an à construire cette chanson. Parce que nous, ce qu'on voulait entendre en France, c'est d'entendre une chanson qui fait danser les Français dans les discothèques. On avait visé ça parce que il y avait trop d'Italiens. À l'époque,
0: Italo disco à fond.
1: Life is life.
0: La la la la la. Il fallait pas leur laisser tout le marché.
1: Ouais, et je me suis dit, il y avait Jean-Jacques Goldman, il y avait Francis Cabrel, ça passait dans les boîtes de nuit, mais ça faisait, c'était pas un truc étudié pour danser,
0: non,
1: pour faire danser.
0: Ouais.
1: On a fait ça. Après, il y a eu Début de soirée qui est arrivé dernièrement avec tan tan tan tan tan tan tan tan, un remake,
0: oui,
1: un peu du gimmick des démons des minuit.
0: C'est pas faux.
1: Non, mais c'était pas bête. Moi, j'ai trouvé. Et tu tapes. Et d'ailleurs, c'est comme ça qu'on s'appelle quand on est dans les coulisses de.
0: Ah,
1: de
0: c'est
1: Star
0: vrai.
1: 80.
0: Tu tapes.
1: Et je trouvais qu'il y avait moi. C'était à cette époque-là, il y avait un élan de rire, un élan d'envie de faire des choses pour le public, pour les gens, pour les faire danser. Et moi, mon état d'esprit, lorsque j'ai vu que j'étais spanté, parce que un mois plus tard, même pas, 15 jours plus tard, on était numéro 1.
0: Ouais.
1: Et numéro 1, première semaine, deuxième semaine, troisième semaine. À un moment, on a pris le virus, Jean-Louis et moi, on a pris le virus de s'arrêter dans une cabine téléphonique, d'appeler la maison de disques et de leur dire, est-ce que nous serons encore numéro 1 demain au top 50?
0: Et ils répondaient oui à chaque fois.
1: Ouais, ça, et c'était pendant 13 semaines comme ça, sans arrêt.
0: C'est fou. Mais alors, ce qui est intéressant, c'est que comme vous, donc, étiez chanteur de jazz, vous nous l'avez dit,
1: oui.
0: Donc pas forcément destiné à faire carrière dans la variété qui fait danser, le fait que la chanson ait du succès, ça vous a fait plaisir? Ou alors vous vous êtes dit, mais mince, là je suis foutu, je vais être obligé de la chanter toute ma vie?
1: Non, pas du tout. Je me suis dit, le jazz ne fait pas vivre son homme.
0: Ah, ça, c'est pas faux non plus. Ouais.
1: Et j'ai vu que cette chanson, elle avait... C'est le public, c'est les gens qui a fait vivre cette chanson à mes yeux.
0: Ah, ils l'ont choisie.
1: Parce que
0: oui,
1: la première fois que je suis monté sur scène à Saint-Étienne, la Perche, je n'oublierai jamais ça. C'était mon premier gala. Il y avait femme publique. Tu connais toute la musique. À cette époque-là, je faisais une première partie. Il y avait Chas Guigaro aussi.
0: Ouais.
1: Avec, enfin, c'est pas grave, j'ai Alzheimer qui commence à m'attraper.
0: Mais non,
1: 40 ans plus tard.
0: Pas Alzheimer, c'est parce que c'est l'heure de l'apéro.
1: Et
0: donc, premier gala.
1: Le premier gala, j'ai vu 3000 personnes en train de chanter cette chanson à ma place. Limite, je ne devais même pas chanter. Limite, je posais le micro et c'était eux qui faisaient le show.
0: Ça doit faire une impression incroyable, ça.
1: J'étais frissonnant, j'étais à l'aise, je sais pas, j'étais, ça faisait un effet de joie, en même temps de tristesse, puisque je renterrais ma vie de jazzman, et en même temps je me suis dit, bon, de toute façon, tu as une chance, tu t'imagines la chance que t'as, tu sors de l'île Maurice, dans un petit ghetto où tu vivais, est-ce que tu aurais pensé qu'un jour, t'aurais fait un titre comme ça, qui fait danser? On a pratiquement un single dans chaque foyer française.
0: Ah mais c'est sûr, tout le monde.
1: C'est incroyable.
0: Ah mais oui.
1: Incroyable.

0: Allez, je le tente. Jusqu'au bout de la
1: jusqu'au bout de la nuit.
0: Eh, pas mal.
1: Ouais, belle voix, belle voix.
0: Vous écoutez ici et on célèbre ce soir les 40 ans de cet immense tube de Images, Les Démons de Minuit. Oui, 40 ans déjà. Et si vous êtes en train de réviser parce que vous allez rencontrer cet été votre correspondant anglais, pas de problème, on a la version in English.

0: Love, Emotion, ça parle pas du tout de la même chose en anglais.
1: Non, c'est pas du tout la même chose. Et je le dis un peu aujourd'hui parce que je dois faire, mettre le point sur le i.
0: Allez-y.
1: Alors, cette chanson, on m'a demandé d'écrire une version anglaise, mais vite fait. On était à table avec Stéphane Desprez, le frère du compositeur, avec le guitariste. Et on a commencé à, parce que je parle anglais couramment, donc on m'a demandé d'écrire le texte. Mais je ne savais pas que c'était une ruse.
0: Une ruse.
1: Une ruse pour faire plus de droits.
0: D'accord. Ah oui, donc vous pensiez rendre service et en fait c'était pour ressortir la chanson en version anglaise sans tellement.
1: Non, c'est la version française devient une adaptation de la version originale. Et c'était les astuces de l'époque et puis c'était assez bizarre.
0: Donc avec cette version anglaise, la version française rapportait plus de droits. C'est ça?
1: Non, c'est la version anglaise qui est déposée à la SACEM en tant que version originale, et la version française devient une adaptation de la version...
0: Ok, originale anglaise.
1: Voilà, voilà.
0: Ah oh bah dites donc. Et ouais. Alors vous, ça vous fait moins de sous ou ça va?
1: Non, ça va très très bien.
0: Ah bon, tant mieux.
1: Ça va très très bien, mais c'est l'idée de ne pas donner l'appartenance même de... Parce que la version anglaise n'est pas passée en radio.
0: Non.
1: Enfin, vous voyez ce que je veux dire, c'est la version, c'est la version française qui est passée en radio.
0: Ok, la version anglaise, elle servait juste de, voilà, ouais, on va dire de mettre étalon pour ensuite parler de l'adaptation française.
1: Voilà.
0: Ok.
1: Et pour avoir plus de droits surtout, parce que plus de droits au niveau de nous.
0: Ouais.
1: Parce qu'il y a, des malins qui ont voulu essayer, ils ont essayé, si vous voulez, on a essayé de faire une répartition juste entre 5 personnes. Et cette répartition-là, je trouve ça. On était un groupe. Dans un groupe, c'est 50-50, tout le monde.
0: Ouais.
1: Et, mais
0: si on est 5, c'est
1: 20-20-20-20-20.
0: Ouais.
1: Donc, à part égal. Mais là, c'était pas très égal.
0: Aïe. Eh, mais ça.
1: Ouais, je trouve ça injuste. Injuste pour celui qui a écrit, comme Richard Seff, injuste pour lui surtout.
0: D'accord.
1: Parce que je voulais le dire un jour parce que ça m'a fait drôle. J'aime la justesse dans la vie. J'aime pas le mensonge. J'aime qu'on soit juste avec. Parce que c'est de l'art. Et cet art-là, les gens vont aimer cette chanson. Les gens vont l'écouter, vont l'entendre. Ils vont le prendre tel quel. Pour moi, une chanson, c'est de l'amour que tu donnes aux gens. Mmh. Et donner de l'amour avec un truc. Une base pas très très
0: équitable,
1: ouais. Je trouve ça inéquitable.
0: Et avec le temps, est-ce que justement cette injustice ou ce manque d'équité, vous avez réussi à en parler avec lui et essayer de réparer ça?
1: Non, c'est pas. Non, j'essaie de faire comprendre que il faut être beaucoup plus juste dans la vie, c'est tout.
0: Ouais.
1: C'est de remettre les choses dans l'ordre. Même si dans l'action ça ne se fera pas, mais de mettre les choses dans l'ordre, c'est Richard Seff qui a écrit le texte.
0: Il a écrit le texte des Démons de minuit. Et bien, voilà. Ça a été.
1: Parce que le producteur, lui, l'a dit. Vous êtes un groupe de Toulouse et vous chantez en anglais. C'est pas normal. Donc j'ai un ami qui s'appelle Richard Seff et je vais lui donner votre version. Il va écrire un texte. Et il a écrit les Démons de minuit.
0: Ok.
1: Tout le monde a sauté de joie parce que c'était vraiment un thème comme les démons des minuit, c'est explosif. C'est explosif dans ce que ça donne comme image.
0: Ah oui,
1: aux gens.
0: Évidemment.
1: Même si on s'appelait image, c'est l'image quoi. C'est ça donne quelque chose dans les oreilles, dans le cœur, ça laisse imaginer chaque personne dans une situation bien précise dans cette chanson. C'est vague tout en étant précis. Je trouve que cet auteur est extraordinaire.
0: Bah bravo à lui et puis ses mots sont chantés 40 ans plus tard.
1: Ouais.
0: Alors puisqu'on parle d'image, il y a l'image associée au Démon de minuit, c'est le clip. Un clip complètement frappadingue, tournée dans l'église Saint-Pierre des Chartreux à Toulouse, vraie église. Alors vous, Mario, donc le chanteur, vous êtes derrière le bar et vous filez au prêtre un truc à boire, une espèce de breuvage bleu qui fait que le prêtre va transformer l'église en boîte de nuit, va danser un slow langoureux avec une dame en barésie, le tout devant les petits vieux qui sont à la messe. Enfin, elle est incroyable cette idée de clip. À côté, Like a Prayer de Madonna, c'est les bisounours, les enfants. Sachez-le, les démons de minuit, c'est la folie à l'église, quoi.
1: Ouais, mais c'est un peu le thème.
0: Oui.
1: Les démons de minuit dans l'église, et ça se passe dans l'église, parce que en plus on a le père Di Falco.
0: Oui.
1: A dénoncé ce clip qui il voulait l'interdire à un certain moment donné.
0: Bah, le père Di Falco, il a peut-être d'autres choses à dénoncer avant de parler de votre clip, non? Qu'est-ce que vous en pensez?
1: Oui,
0: avec
1: je
0: le
1: pense,
0: recul,
1: je pense.
0: Il avait d'autres choses, d'autres dossiers brûlants. Mais d'accord.
1: Et
0: ça n'a jamais été interdit, ça n'a pas marché, ça.
1: Non, ça n'a pas marché, au contraire. On descendait, on était deuxième.
0: Et ouais.
1: Du coup, ça a relancé la vente du disque.
0: On est redevenu premier.
1: Vous voyez. Et le clip, je trouve que bon, c'est, je trouve ça vachement bien, parce que je suis pas.
0: Mais c'est très audacieux, moi je trouve, c'est chouette.
1: On en avait envie.
0: Ça change des clips de l'époque où on voit le chanteur en train de faire un playback avec des filles qui dansent derrière. Là, il se passe vraiment des choses dans le clip des Démons de minuit.
1: Comme à l'époque, le mot buzz n'était pas là. On avait envie de faire le buzz à l'époque, de se faire un peu chahuter.
0: Ouais.
1: Parce que nous avons l'esprit un peu catholique dans la tête.
0: Toujours.
1: Et le fait de dégratigner un peu cette dogme qui est le catholicisme dans l'église, je trouve ça fantastique, l'idée.
0: Alors, si vous ne l'avez pas vu à l'époque, ce clip...
1: Il faut le voir.
0: Vous pouvez aller le voir. En plus, il est en version bien, bien restaurée sur YouTube. Alors vous avez parlé tout à l'heure des droits d'auteur, de l'équité, tout ça n'existait pas vraiment au moment du premier tube d'image, dirons-nous.
1: Ouais.
0: Voilà, il y a 40 ans. Est-ce que, alors si on met ça à part, on en a parlé aussi, je me souviens, avec Axel Bauer, il y a plein d'artistes qui, dans les années 80, ont fait leur premier tube et se sont rendu compte que voilà, c'était un petit peu compliqué, qu'il fallait bien lire les papiers avant de les signer. Mis à part, est-ce que vous êtes, vous, Mario, nostalgique des années 80, ou est-ce que vous êtes heureux dans notre époque?
1: Je suis heureux parce que j'ai eu un bébé.
0: Ben oui, félicitations.
1: Mais pas la vie. La vie elle-même est super difficile.
0: Ouais.
1: La vie elle-même est quand je vois beaucoup de tristesse, beaucoup plus que dans les années 80 aujourd'hui. Je vois beaucoup autant que la technologie a avancé, et je vois qu'on recule dans la tête, dans la mentalité, dans le côté humain. Le don de soi. Le don de soi est devenu très hypocrite, très, très, très personnel. Et c'est ce qui me manquait. Il y avait l'esprit de solidarité, même si on se faisait des coups bas, par moment, mais il y avait cet état d'esprit de vouloir regarder l'autre avec une forme de compassion. On avait là ce cœur-là. D'ailleurs, Jean-Jacques Goldman, il a fait les Restos du Cœur à l'époque.
0: Oui, c'est vrai, avec Coluche.
1: Et j'ai trouvé ça très, très fort, parce que Jean-Jacques Goldman, Coluche et tous ces gens qui ont de l'humanité dans leur cœur ont fait... Pour moi, c'est un don à l'humanité, les Restos du Cœur.
0: C'est beau que vous parliez des Restos du Cœur, puisque justement, les Enfoirés, la troupe des Enfoirés, a chanté à plusieurs reprises dans les spectacles des Restos du Cœur, Les Démons de Minuit. Par exemple, là, on est en 2004, le spectacle s'appelle Les Enfoirés dans l'espace, et on va entendre notamment la voix d'Hélène Ségara.

0: s'appelle Didier Super. Didier Super, moi je l'adore. Il a sorti un premier album fabuleux il y a quelques années qui s'appelait Vaut mieux en rire que s'en foutre.
1: Oui.
0: Avec des chansons comme Petit caniche peluche pour vieux que je vous recommande chaudement. Et donc il a fait cette reprise des Démons de minuit. Bon, la prochaine, je suis sûre que vous la connaissez.

0: pas mal, hein.
1: C'est extraordinaire. Mais ça prouve que c'est une chanson qui a le cœur de vouloir faire danser, faire chanter les gens. C'est très, je dirais...
0: Fédérateur.
1: Fédérateur, voilà.
0: Ouais. Et puis bon, il y a cette version-là, évidemment, qu'on ne peut pas passer sous silence.
1: Non.
0: Parce que quelle version dingue.

0: ça. C'est la version de Julien Doré.
1: Oui, j'ai reçu un coup de fil de lui un matin.
0: Ouais.
1: Il y a 2 ans de ça, son album est sorti.
0: Imposteur, ouais.
1: Oui, imposteur. Et salut, c'est Julien Doré. Ça t'ennuierait pas de venir faire un gag à tout le monde? Je voulais faire le buzz et je suis monté à Paris. Et il m'a emmené dans un sublime hôtel. Et il m'a dit, écoute, tu vas faire semblant que tu n'aimes pas qui ça. Et après, zoom arrière, c'est ça que j'aime avec les jeunes de maintenant. Ils ont l'idée, ils ont l'intention, ils ont cette inventivité de partir de quelque chose qui existe très fort déjà et d'emmener un plus par rapport à ça. Et Julien Doré est très bon pour ça.
0: Et en plus, il est en train de nous écouter, il vient de m'envoyer un message. Alors, c'est un vocal. Il m'a dit, allez, il faut passer ça à Mario. Alors, c'est parti. Je mets mon téléphone devant mon micro, pardon, pour la qualité du son.
2: Salut Mario, écoute, tu es avec mon amie Émilie et je voulais te faire un petit coucou. Voilà, une petite pensée, c'est Julien Doré. Te remercie encore une fois pour toute la bienveillance et ce joli moment partagé ensemble. Voilà, quand on s'est vu et qu'on a fait notre petite blague où on a fait croire que tu n'aimais pas du tout ma version des Démons de minuit. C'était un moment génial et puis notre discussion aussi après. Voilà, ça, c'est des moments dont je me souviens. Donc voilà. Je voulais te faire ce petit coucou, t'embrasser et puis te dire à bientôt, j'espère. Je t'embrasse, Mario. Gros bisous et salut, Émilie. Ciao.
0: Oh, c'était
1: un gros bisou de ma part aussi.
0: Oh, Julien. C'est une vraie rencontre, ça, Julien.
1: Ah non, mais c'est une vraie rencontre. C'est une vraie rencontre. C'est quelqu'un qui. Il... D'ailleurs, si tu le vois sur lui, ça, c'est le body talking, as we say in English.
0: Ouais. Le langage corporel de Julien.
1: Ouais, c'est ça. Ouais. Et il va vers les gens, il est généreux, il est tout est pensé, c'est bien calculé, c'est bien réfléchi. Et moi, j'aurais aimé que mon fils le ressemble dans si je voulais qu'il y a quelqu'un, un membre de ma famille qui je voudrais que mon fils ressemble à cette forme de caractère d'artiste parce que j'adore ce qu'il est.
0: Waouh, mais c'est beau. Merci beaucoup d'être venu nous voir, Mario. Félicitations pour les 40 ans des Démons de minuit. On se reverra pour fêter les 50 ans, sans doute. Et puis, alors, vu que de toute façon, vous faites un concert tous les 3 jours en moyenne, on va pas tarder à se recroiser sur scène.
1: Non, on va pas tarder.
0: Bon, génial. On va passer un bel été. La bise au tout petit qui vient d'arriver.
1: Merci beaucoup.
0: Merci d'être venu nous voir.
1: Thibaut, elle s'appelle.
0: Oh, bisous. Bisous, c'est une petite fille.
1: Bisous, moi, Thibaut.
0: Oh, elle nous écoute, mais elle a quel âge?
1: 7 mois.
0: 7 mois, oui. Donc on peut dire des gros mots, ça ne lui fera pas. Elle ne sera pas traumatisée. Fantastique. Merci beaucoup, Mario. À très bientôt.
1: Et des bisous à toi, Julien.
0: Merci.
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0: Bienvenue au stade Vélodrome, ici à Marseille. La première journée de répétition de Corso Mezzu Mezzu qui s'achève. Et l'émission Décibel qui commence avec Patrick Fiori. Salut Patrick.
6: Ben merci, salut tout le monde, merci d'être là.
0: Parce que tu rigoles.
6: Il y a des artistes fidèles depuis le début du Corso Mezzu Mezzu, du 1, 2, 3, mais il y a une radio fidèle aussi et que j'aimerais aussi honorer et féliciter comme un artiste, parce que c'est un petit peu ça finalement, quand on a un projet qui nous suit et qui nous dépasse. Vous avez toujours été là pour remettre les choses dans l'ordre et nous accompagner au mieux, donc merci à vous.
0: Corso Mezzu Mezzu, d'abord d'abord les albums et puis ensuite des grands shows, des grands spectacles. On se souvient tous, il y a 2 ans à Paris, la Défense Arena, la plus grande salle fermée d'Europe, 40 000 spectateurs. Et tu annonces à la fin du concert que t'as un rêve fou, oui. C'est le Vélodrome.
6: Oui, j'étais avec le directeur. C'est vrai, ouais, j'étais avec le directeur du Vélodrome. Et en fait, Rabat Ouya, avec qui, enfin, c'est un fou furieux aussi qui me suit, qui nous suit dans cette aventure.
0: Il y a que des fous.
6: Qui est suite concert, nous c'est la belle lune. Et Rabat me dit, je suis avec le directeur du Vélodrome au téléphone et je parle à ce monsieur et je lui dis voilà, ben tout simplement, avant de monter sur scène, donc il y a l'intro qui est parti, tout ça. Et je lui dis mais dites-moi oui, monsieur. Et donc il savait à qui il parlait. Rabat lui avait dit. Et au dernier moment, les 30 secondes avant de monter, j'entends oui, vous pouvez annoncer que vous serez à l'Orange Vélodrome. Donc j'avais pas la date précisément, mais en tout cas, le rendez-vous était fixé. Et je monte sur scène et j'attends qu'un truc. C'est paradoxal, mais j'attends que la fin du concert.
0: Pour le dire. Pour mais le oui, dire. Évidemment.
6: Pour dire ça et voilà. Et puis le lendemain, c'est pas un secret, j'ai Florent au téléphone qui traversait une période compliquée.
0: Florent Pagny, ouais.
6: Voilà, j'ai Florent. Oui, pardon. J'ai Monsieur Florent Pagny au téléphone qui traversait une période compliquée. Et pour tout vous dire, et il le sait, il y a pas de souci avec ça. Je lui ai dit voilà, t'en seras où à ce moment-là. Donc il savait pas vraiment. Il me dit mais 2026. Et je lui ai dit, moi, le mois de mai. Il m'a dit, mai, fais ce qu'il te plaît, non? Voilà. Et donc, j'ai appelé Rabat et j'ai dit, Rabat, on bloque le 23 mai 2026 à l'Orange Vélodrome.
0: Bravo, monsieur Metsu. J'ai une petite question indiscrète. Là, t'as
6: si je peux répondre.
0: Un rêve qui se réalise. Tu l'as rêvé, il est en train de se réaliser. Est-ce que, à un moment, tu vas te laisser submergé par l'émotion, ou bien il y a tellement de trucs à organiser, je te vois depuis tout à l'heure, tu cours à droite, à gauche, etc. Est-ce que tu vas prendre un moment juste pour t'asseoir et goûter et savourer ce rêve qui se réalise?
6: Non, parce que si je viens m'asseoir, je vais être débordé d'émotions. Donc en fait, je suis très heureux et merci à toutes les équipes de m'avoir mis partout. Et
0: partout, tout le temps.
6: À tous les points, du pépiniériste, donc des plantes qui sont, la végétation qui sont dans le vélodrome, au son, à la lumière, tout ça. L'investissement qui me va, hein, parce que c'est moi qui l'ai décidé. Et vraiment, à tous les points et tous les postes. Parce que je veux que ça reste digne et que ça ressemble bien évidemment à la culture et à ce qui m'a été inculqué. Mais je veux aussi que ce soit digne par rapport à la présence des artistes et à leur souhait d'être là, et vraiment là. Donc du coup, je suis submergé. Ça, c'est depuis 10 jours, depuis trois ans pratiquement, mais depuis 10 jours vraiment. Et je préfère être à tous les postes pour pas m'écrouler, parce que ça peut arriver à n'importe quel moment et même à ce moment-là, là, dès que je me pose et que je vous parle, je suis gorgé d'émotions. Donc non, je suis un peu partout, on me voit passer, courir, mais je cours pas pour rien, je passe pas pour rien. Chaque pas est une décision importante pour que le déroulement du spectacle soit à la hauteur de l'investissement de chacun, chacune.
0: Merci beaucoup, Patrick Fiori. Allez, il faut courir. Continuez à courir.
6: Allez,
0: merci. Et bravo. Corsou, Metsu, émission spéciale Décibel au Vélodrome, c'est parti.
6: Et merci à ICI.
0: Jean-Louis Aubert, salut.
7: Bonjour.

0: c'était, j'ai écrit énormément de chansons là-bas. Et
1: alors, qu'est-ce qui est inspirant en Corse? Est-ce que c'est les éléments, la nature qui est belle, qui est brute, qui est puissante? Est-ce que c'est les gens? C'est quoi?
0: Les gens sont un peu comme la nature.
1: Brut et puissant. C'est vrai.
0: Oui, mais aussi c'est une nature qui, quand elle vous prend dans ses bras ou quand vous êtes avec les gens qui la connaissent de là-bas. Je me souviens, on montait dans la montagne et ils avaient des cris entre eux, ça me rappelait des cris préhistoriques quasiment.
1: Oh, wow.
0: Et ils se reconnaissaient entre eux. Et c'est vrai qu'il y avait des tunnels dans des ronces dont les épines faisaient la longueur de ma main.
1: Ah ouais, des belles épines de 15 cm.
0: Mais en fait, il y a des tunnels là-dedans. Je comprends qu'on les ait pas trouvés. Mais il y a des, c'est un pays, mais comme la plupart, c'est un pays, quand vous êtes accepté, les bras sont grands ouverts. Et si vous n'êtes pas gentil, les bras sont grands fermés.
1: C'est ça. Et les coups de pied sont droits au cul.
0: Et ça me rappelle à la Jamaïque, un peu comme ça aussi. Ouais. C'est-à-dire que c'est vraiment, dès que les sourires apparaissent, on sent comme chez soi. Mais j'adore ce pays.
1: Ça s'est bien passé, Jean-Louis, la répète, avec Voce Ventù.
0: Oui, ils sont très. Ils me câlinent beaucoup.
1: C'est vrai?
0: Ah, bah oui.
1: Ah, c'est bien,
0: ils sont très gentils. Et ils m'aident, évidemment, parce que c'est pas facile. Mais
1: ça va être un grand moment. C'est la première fois, alors, que vous allez chanter en Corse, devant un public. Alors, on est à Marseille, mais quand même, il y aura beaucoup de Corses.
0: Je pense qu'ils vont voir quelques petites erreurs de phonétique, mais c'est une jolie lettre. C'est une lettre de Napoléon quand il avait 18 ans. Il était un petit caporal et il était assez en colère qu'on laisse tomber sa petite île.
1: C'est ça.
0: Et il engueule un général français, je pense, ou corse, mais qui ne fait pas son boulot à ses yeux.
1: C'est beau, c'est rock, c'est Jean-Louis Aubert et Voce Ventù ici à Corsu, Mezzu Mezzu. Et merci d'être passé nous voir, Jean-Louis.
0: C'est un plaisir.
1: Et à la prochaine. Merci.
0: À tout à l'heure.
1: Oui.

0: côté Décibel et on est dans les coulisses de Corso Mezzo Mezzo au stade Vélodrome ici à Marseille. On vient d'entendre le duo entre Jean-Louis Aubert et Voce Ventu. Et bien justement, ils nous ont rejoints et pas tout seuls. J'ai l'impression qu'ils ont des copines très chic. Bonsoir Voce Ventu.
1: Bonsoir.
0: Il y a Doumé, il y a Jean-Philippe et il y a Jennifer. Salut.
2: Salut. Oh,
0: Jennifer, j'aime quand tu viens dans Décibel.
2: Merci beaucoup,
0: c'est
2: je suis ravie.
0: Toujours un grand moment. Alors, merci. Est-ce que ça a du sens pour vous, pour Jennifer, pour Voce Ventu, pour d'autres artistes, même pour Patrick Fiori, oui, évidemment, de faire venir la Corse dans Marseille?
2: C'est exceptionnel. Bon, après, à Marseille, il y a une grande communauté corse, quand même. Donc, et puis, le Corse est pour l'OM, donc comment vous dire. Mais c'est vrai qu'effectivement, c'était un défi venant de la part de Patrick, et qui a vraiment grandement réussi ce projet-là, avec ses trois albums, et de d'ouvrir un stade, ouais, et de chanter Corse dans le stade, et d'emmener les gens, finalement, dans cet univers-là. Le corps se déplace, quoi qu'il en soit, parce que c'est solidaire, c'est comme ça.
0: Et voilà, c'était ça ma question aussi. Est-ce que vous pensez que oui, il va y avoir mezzo aussi, corps et continentaux dans le public?
2: Moi, je pense que les continentaux, ça les intéresse d'entendre ces grandes voix. Ça les fascine aussi quelque part. Ça les, pour remplir un stade, il y a pas que des corses.
0: Je me dis
2: que le pari est grandement relevé.
0: Ouais.
2: Et puis on emmène l'histoire, on emmène le soleil, on emmène les gars, vous savez autant que moi, aidez-moi.
0: Ah oui, Doumé, il a rien dit. Allez, c'est au tour de Doumé.
1: Alors, qu'est-ce que je peux vous dire? C'est une expérience.
0: Sur la Corse à Marseille.
1: Bah, la Corse à Marseille, elle est un peu chez elle, comme le disait Jennifer, historiquement.
0: Ouais.
1: Voilà.

0: Les Marseillais considèrent même que ils sont la capitale de la Corse, tellement il y a une communauté corse importante.
1: Ah, j'aime bien cette géographie là, c'est pas mal. Ça fait du choix, ça fait sens.
0: Oui, ouais. Donc, historiquement, c'est vrai que la Corse et Marseille, c'est deux endroits qui sont extrêmement liés. Voilà, au-delà de ça, l'expérience pour nous de partager ça avec des artistes de renommée nationale et pour Jennifer qui est aussi de chez nous, ça nous fait extrêmement plaisir.
2: Tu t'es dit quoi, Jennifer, au tout début, quand Patrick a parlé de ce projet, avant même que ce soit des concerts géants, c'était un album, puis deux, puis trois.
3: Je l'ai soutenu tout de suite.
2: T'as trouvé ça fou ?
3: J'ai trouvé ça fou, j'ai trouvé ça génial aussi pour la langue corse. Et pour faire perdurer aussi cette identité à laquelle on tient. Et puis pour les nouvelles générations aussi, peut-être. Parce qu'on compte énormément d'histoires dans les chansons corses. Et ça retrace vraiment. Ça fait partie vraiment du patrimoine et de la culture. Au-delà des polyphonies, il y a de grands messages, même dans les nouvelles chansons, dans les nouveaux groupes. Et j'ai pensé à la nouvelle génération, j'ai pensé à mes propres enfants, mais pour qu'ils puissent encore plus s'intéresser et pour faire perdurer et faire vivre cette langue magnifique. Il faut qu'elle soit considérée comme une langue à part entière
2: vivante, bien sûr.
3: Et c'est un combat quotidien aussi en Corse.
2: En Corse aussi, c'est vrai.
3: Ah oui, ça devient
2: pour faire vivre la langue corse.
3: Continuer, oui.
2: Ah ouais.
4: Oui, Doumé peut vous en parler.
2: Non, il aime pas me parler. Doumé, il veut pas me parler. J'ai vu depuis tout à l'heure.
4: Professeur de langue, je vous écoute. Vous dites des choses très intéressantes. Professeur de Corse aussi. Donc okay. Il peut vous en parler.
0: Ça donne un rayonnement à la langue corse, évidemment, très important. Et j'espère que c'est un projet qui est bien perçu par l'ensemble des Corses et des gens qui sont attachés à la langue corse.
2: Voilà. Moi, je pense qu'il y a même des gens qui tombent amoureux de la langue corse grâce à des événements comme celui-ci. Alors, merci infiniment, Voce Ventù, Doumé.
0: Merci à vous.
2: Jean-Philippe.
4: Merci.
2: Et Jennifer.
3: Merci beaucoup.
2: Jennifer,
3: merci.
2: Je crois que
3: on en profite pour remercier Patrick.
2: Patrick Fiori, des bisous.
0: Merci beaucoup à lui.
2: Ouais, évidemment. Quel bel événement pour Soumetsu. Merci, les amis.
3: Merci à vous.
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2: C'est le double retour de la semaine. Christophe Willem qui vient de sortir Système, nouvelle chanson qu'on adore. Et il est de retour dans Décibel aussi. Salut Christophe.
6: Comment ça va?
2: Ça va et toi?
6: Mais très bien.
2: Comment tu t'es retrouvé dans l'aventure Corse Umezu Mezu? Est-ce que tu as une petite origine corse quelque part?
6: Alors,
2: une cousine?
6: Pas du tout.
2: Une ex-femme?
6: J'aimerais.
2: Corse, ce serait génial.
6: Non plus.
2: Non.
6: Non, mais j'aimerais. Mais écoute, Patrick, on se connaît depuis des années. Et il m'avait évidemment parlé de la première version, le premier volume qui avait été fait. Et moi, je pouvais pas à ce moment-là. Et là, on s'est retrouvés. Et c'est un plaisir, quoi. C'est un plaisir. J'ai entendu ce titre que j'ai trouvé absolument magnifique.
2: Ouais.
6: Et on s'est retrouvés en studio. On a essayé d'être le plus clean possible sur la diction. Parce que j'ai pas du tout envie d'écorcher.
2: T'avais un répétiteur?
6: Ah, mais carrément.
2: Excellent. Ah mais
6: si, répétiteur. D'ailleurs, il est avec nous aussi dans les loges. On le voit pas, mais il est avec nous. Il nous fait bien répéter quand même. Parce que tu as envie de faire honneur justement et au titre et à la langue. Donc c'est hyper important.
2: Ouais.
6: Et puis là, j'imagine qu'il y a quand même un bon nombre de Corses qui vont être là demain. Donc j'ai pas envie, si tu veux, de foirer le truc. Donc non, on est très précis là-dessus. Mais un pur plaisir, vraiment. C'est génial.
2: Patrick aussi, il a ce truc-là. Alors évidemment, c'est du plaisir, c'est des copains, c'est des chansons et puis des grands moments et des performances vocales incroyables. Mais très important pour lui de faire vivre cette langue corse, de dire que oui, c'est une langue vivante et tout, et que même en Corse, c'est parfois pas évident de faire passer justement cette force de la langue corse. Donc, t'as bien fait de réviser.
6: Ben non, mais je te confirme.
2: Oui.
6: Non, mais ce qui est fou avec Patrick, c'est déjà il fédère énormément. Il a cette bienveillance aussi. Et donc, quand il t'appelle pour un projet aussi beau que celui-là, de toute façon, tu ne peux que dire oui.
2: Donc, toi, t'as dit oui sans hésiter.
6: Ah oui, mais sans hésiter. Déjà, j'ai dit, j'étais tellement dégoûté la dernière fois de ne pas avoir pu.
2: Oui.
6: J'ai dit, c'est bon, là, je suis là. Et non, c'était vraiment un plaisir. Et puis voilà. Et puis, ce titre est vraiment très, très beau. Donc, j'espère vraiment que demain, je ne vais pas le planter. Donc,
2: non.
6: Envoyez-moi les bonnes ondes.

0: la Corse à Marseille au stade Vélodrome. Parlons-en avec une Bretonne, la voix d'or de la chanson française, Nolwenn Leroy. Salut Nolwenn.
1: Salut.
0: Alors, ta voix d'or, mais elle vient pas de nulle part, c'est que tu travailles aussi beaucoup et tu es une vraie technicienne de la voix. Donc, chanter en Corse, est-ce que ça mobilise des techniques particulières pour
1: Absolument.
0: Toi?
1: Absolument. Chanter, moi j'ai effectivement l'habitude de chanter dans plein de langues différentes, oui, aussi bien en breton qu'en gaélique, qu'en anglais aussi. Mais c'est vrai que dans les langues, on va dire, régionales, comme le breton, qui n'a pas du tout les mêmes sonorités d'ailleurs que le corse.
0: Oui, c'est ça, c'est d'autres parties de la gorge du et du
1: absolument,
0: palais.
1: Absolument, et c'est vrai que ma voix sonne différemment en breton. Il y a plus de consonnes, c'est plus dur. Qu'en corse, où ça coule plus, où c'est plus rond, on va dire. Voilà, il y a plein de subtilités qui sont très intéressantes, mais c'est aussi ce qui fait la magie, ma présence ici, c'est finalement ce rapport entre la Corse aussi et la Bretagne, ce lien qui unit ces deux terres qui est, je trouve, très très fort entre la communauté des Celtes, enfin bretonnes et la Corse. Souvent, j'ai eu l'occasion de parler beaucoup avec les groupes corses, et il y a un vrai respect des Corses aux Bretons et vice versa, et ça c'est vraiment quelque chose de Ça veut dire quelque chose.
0: Ouais, et ça fait plaisir aussi d'entendre des voix féminines résonner dans ce vélodrome, parce que c'est vrai que la Corse, tout de suite, on pense aux polyphonies corses, qui sont effectivement une immense majorité des voix masculines.
1: Ouais.
0: Et là, en l'occurrence, toi, tu chantes avec Soirina.
1: Oui, tout à fait. Qui est un groupe de cinq nanas fabuleuses. Et je prends un plaisir fou à les écouter. Puis elles sont merveilleuses, et j'adore leur voix, et j'adore... Voilà, le fait que je trouve que c'est intéressant, effectivement, à travers le projet de Patrick, de Corso Mezzo Mezzo, c'est la rencontre entre les artistes du continent et les artistes corses. Je trouve que ça crée justement aussi une magie et ça apporte aussi quelque chose de

0: de belle en belle surprise dans les coulisses de Corsou. Metsu, Metsu, je croise. Oh, Icar, salut Icar.
1: Salut. Elle est bien celle-là.
0: Elle est pas mal, non, cette entrée en matière. Non, mais c'est toujours un plaisir de te croiser. La dernière fois qu'on s'est vu, c'était pour le spectacle des Enfoirés.
1: Oui, oui.
0: Tu vois,
1: et
0: voilà.
1: Là, il y a genre 20 artistes de plus que t'étais la taille du truc. C'est incroyable.
0: C'est énorme.
1: Je suis impressionné. Le stade, les artistes qui sont là, ça va être dingue.
0: Tiens, je sais que tu es un très bon pédagogue, Icar, parce que toi-même, tu as bénéficié, tu me l'avais raconté en émission, des services d'une merveilleuse répétitrice qui, en un été, t'avait fait rattraper tout ton retard.
1: Oui,
0: en français,
1: absolument,
0: etc.
1: Au collège.
0: Alors, eh bien voilà, quand on a reçu, il faut redonner. Alors, apprends-moi à dire quelque chose en corse, puisque ce soir, tu as fait ta répétition en Corse avec le groupe La Vinta.
1: Ouais.
0: Et demain, vous allez chanter ensemble au Vélodrome. Mmh. Apprends-moi un petit bout de phrase en corse.
1: En vrai, si on était chez les Gaulois, dans le village des Gaulois d'Astérix, on m'appellerait Phonetix.
0: Tu es Phonetix.
1: Voilà, je suis Phonetix parce que j'ai tout simplifié, évidemment, pour la prononciation. Je pense qu'on est tous un peu dans ce cas-là.
0: Ouais.
1: Mais ce qui est très important, ce n'est... Oui, il faut bien chanter les mots, mais il faut surtout les comprendre, parce que c'est des chansons riches de sens. Il ne faut pas chanter sans comprendre une chanson, sinon on ne veut pas la porter.
0: C'est vrai.
1: C'est ça mon seul, dans ma petite pédagogie minuscule, mm-hmm. le seul truc que je dis, c'est comprendre les mots qu'on chante, parce que c'est une île forte de valeurs et de, qui manque, et de beaux principes, et donc ça fait du bien d'avoir des chansons glorieuses comme ça, avec des textes dingues.
0: Quand il t'a contacté, Patrick Fiori, pour rejoindre cette aventure Corsou Metsu Metsu, toi tu connaissais la musique corse, t'étais déjà allé en Corse, c'était quoi ton niveau de corsitude?
1: C'était à peu près proche du néant, pour ne pas dire le néant. Et il m'avait appelé à midi pour la première fois sur le Corsou Metsu. C'était à Ajaccio. Il y avait une soirée à Ajaccio il y a 2-3 ans. Et il me dit, est-ce que tu me rends un service? Je lui dis oui. Il me dit, tu vas regretter d'avoir dit oui. Je lui dis quoi? Il me dit, s'il te plaît, il y a cette chanson. Et voilà. Je te demande un remplacement d'urgence. Est-ce que tu peux le faire? J'ai pris l'avion, je suis arrivé, j'ai appris la chanson en phonétique en Corse, en exprimant évidemment, en
0: oui,
1: lisant le sens.
0: Tu t'es fait expliquer, tu savais ce que tu
1: sens.
0: Chantais.
1: Voilà, et je suis arrivé et j'ai chanté avec La Vinta il y a 3 ans, comme si je l'avais chanté toute ma vie en phonétique, et j'ai pris un plaisir incroyable et j'ai intégré Corsou Metsu 2, une chanson que j'ai chantée avec Diana Salicetti, et puis, et là, ça reprend et on est là au Vélodrome, après la Défense Arena, sous le regard bienveillant de Bruno Benabar.
0: Salut Benabar.
1: Tu sais, on dirait qu'on est des commentaires PM. Il y a les chevaux qui passent et tout.
0: Genre, Benabar est en tête. Il rattrape Patrick Fiori devant le bar.
1: Ouais.
0: Oui,
1: t'as choisi ton lieu.
0: Pardon, on a installé le studio dans un endroit stratégique de
1: magnifique.
0: La soirée. C'est comme ça qu'on a fait. Eh ben, viens nous dire bonjour
1: viens
0: en direct.
1: Viens nous dire bonjour. Viens.
0: Allez, Benabar.
1: Allez, viens dire bonjour, Bruno. Ben, viens, Bruno.
0: De toute façon, t'étais invité. Regarde,
2: désolé de m'incruster pendant ton interview.
1: Jamais.
0: Non, je demandais à Icar comment il avait rejoint l'aventure Corsou Metsu Metsu, mais ça m'intéresse pour toi aussi. Alors lui, il a dépanné Patrick et finalement il a été adopté par la famille. Et toi?
1: Un heureux hasard.
2: Bah, j'ai dû le dépanner aussi. Il m'a appelé. Moi, j'ai fait partie du premier quand il faisait ça dans un sous-sol en banlieue avec son camarade, curieusement corse d'ailleurs, ce qui est assez surprenant. Et puis après, on s'attendait pas du tout à l'époque, ça allait devenir ce phénomène incroyable.
0: C'est ça. Là, ça a pris une ampleur. Alors déjà, il y a eu un énorme concert il y a 2 ans à Paris, la Défense Arena, plus grande salle fermée d'Europe, 40 000 personnes. Là, ici, le Vélodrome, c'est plus de 50 000. C'est quand même incroyable. Est-ce que vous auriez parié là-dessus, monsieur?
2: Ah non, pas du tout. Et d'ailleurs, je crois pas que c'était l'ambition de Patrick de voir aussi grand. C'était surtout rendre hommage aux Corses. Et surtout, le truc qui était sublime dès le début, c'était d'avoir un chanteur corse et un chanteur du continent.
0: Ouais.
2: Ou chanteuse, évidemment. Et ça, c'était vraiment, c'est ça qui a donné quand même l'esprit et la philosophie du truc.
1: L'esprit Metsu Metsu, qui veut dire moitié.
0: Genre,
1: voilà, c'est ce
0: vous
1: lien.
0: Vous avez dit professeur Icar, et il nous a trompé.
2: Et non pas Metsu Metsu. Pour les
0: chanteurs libanais.
1: Absolument.
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0: Dans les coulisses de l'énorme concert Corsou Metsu Metsu. Est-ce que mon accent est bon? Je sais pas, je vais vérifier. Avec Chico, Chico et les Gypsies, salut.
4: Bonjour.
0: Là, on est à la fin des répétitions. Chico, comment ça s'est passé?
4: Super. super et puis impressionné par ce stade incroyable.
0: Il est très beau, hein.
4: Il est magnifique et la scène, elle est incroyable.
0: C'est super. Alors, comme tous les artistes continentaux, vous êtes en binôme avec des artistes corses.
4: Ouais.
0: C'est ça l'idée. Comment ça s'est passé alors ?
4: Ben, ça s'est passé très bien parce que cette chanson, elle est magnifique que nous chantons. Et puis, le partage est là et il y a l'émotion. Et le public sera là. Donc, il y a vraiment les ingrédients pour se régaler.
0: Tu parles corse ?
4: Non. Mais j'adore.
0: Et donc tu chantes quoi en phonétique ?
4: En phonétique, ouais.
0: Ah, c'est génial.
4: Phonétique.
0: Tu l'as déjà fait parce que faut bien dire que voilà, avec les Gypsy King ou Chico et les Gypsy, de toute façon, tu fais le tour du monde.
4: Ouais.
0: Quand t'es par exemple, j'en sais pas, au Japon, tu chantes un peu en japonais aussi en phonétique ou pas ?
4: Parfois, il y a un musicien qui met des mots en japonais et ça les surprend et ils adorent.
0: Ils sont hyper heureux, bah
4: ils
0: ouais.
4: Ils sont super heureux, ouais. Et puis surtout, ils sont surpris. Mais je trouve que c'est bien de c'est des petits clins d'œil comme ça de dire écoutez, on est chez vous, on va partager quelque chose qui vous appartient. Ouais. Mais qui en même temps nous unit, c'est des sons, c'est de l'amitié.
0: Moi, je trouve ça beau, la langue corse, je la trouve un peu mystérieuse. Elle,
4: j'adore.
0: Elle est belle, elle est majestueuse. Hein.
4: J'adore. Et puis les Corses, ils adorent la guitare, ils adorent chanter. Ouais. Et puis, on a été souvent, nous, jouer en Corse. Hein, au Festival de Patrimonio, à Ajaccio ou dans d'autres villes, c'était magnifique. Hein.
0: Sublime. Bon, ici aussi, ça va être dingue. Le stade Orange Vélodrome, ici à Marseille, transformé en village corse. Merci pour notre rencontre ce soir.
4: Merci. Et puis, c'est un bel hommage à Patrick Fiori et je suis ravi de participer à cette aventure.
0: Ah, génial. À bientôt, Chico. Merci.
4: Et vive Marseille.
0: Ah, oui, évidemment. Évidemment.
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2: Nous sommes de retour dans la famille. En ce moment, il fait beau, il fait froid. Ben, on est dans le nord, hein. Il y avait un indice. Hein. Et en plus, il y a un vent de voleur. C'est une situation que j'aime peu parce qu'en général, quand on dit « oh, il fait froid », on nous répond « ben non, il fait pas froid, c'est le vent qui est froid ». Je pourrais la taper, la personne qui me dit ça. Parce que la conséquence directe du vent froid, c'est qu'il fait froid. Du coup, avance et ferme votre gif. Donc, je résume. Il fait froid, mais il fait beau. Il y a quelqu'un qui a allumé la lumière et d'un coup, vous voyez votre cousine enlever son manteau, tirer sur son col et pousser un soupir. Je sais pas ce que j'ai étouffe d'un coup. Et son mari de répondre. Qu'est-ce que t'as tes vapeurs de belle-mère? Ne paniquez pas. Oui, qu'ils aient fait là pour vous aider. Je vous comprends, ça surprend. Bon, ce n'est pas très 21e siècle comme expression. Mais c'est celle qu'utilisait ma grand-mère quand elle avait une bouffée de chaleur. Ou quand elle remarquait que quelqu'un avait anormalement chaud. Cocteau, tête rouge, ça a des vapeurs de belle-mère ou quoi?
3: Définition.
2: Les vapeurs de belle-mère sont originellement les bouffées de chaleur dont souffre la majorité de la gente féminine lors du dérèglement hormonal conséquent de l'arrivée de la ménopause. Quand je parle des filles et de leurs soucis, en général, je préfère partir dans le médical par les temps qui courent, c'est plus sûr. Et puis c'est imagé, parce que dans l'esprit de ma grand-mère, que je rappelle est enterrée au cimetière de l'Est depuis les années 80, je replace dans le contexte. Hein. La ménopause atteignait essentiellement les belles-mères. Ou si vous préférez, si t'es belle-mère, t'es forcément ménopausée. Et je tiens à préciser qu'elle disait ça aussi aux hommes. Mais quand est-ce que ça peut vous arriver d'avoir des vapeurs de belle-mère, par exemple?
3: Exemple.
2: En écoutant le discours de Vladimir Poutine, en s'apercevant que son match Tinder, ben, c'est sa sœur, avec leur nouvelle mode de pas mettre la photo en plus. Et alternative à vapeur de belle-mère, il y a « J'ai chaud, je crois que j'ai une buée ».
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4: Clac, ça va. Le jour où je suis monté sur un skate, pour moi, c'est le jour de ma naissance. Donc, j'avais 6 ans. Je me suis dit très rapidement, ouais, vers 15-16 ans, je veux faire ça toute ma vie, quoi, en fait.
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4: Je suis Thierry Mondamer, j'ai 53 ans, j'habite à Chambray-les-Tours et je skate depuis plus de 47 ans.
6: Cheveux longs, t-shirt ample et le skate, bien sûr. Thierry est d'ailleurs assis dessus quand on se rencontre dans son terrain de jeu.
4: Ça m'a même servi d'oreiller. Quand j'avais 20 ans, j'ai fait un road trip dans toute l'Europe en fait pendant 3 mois. Bah, déjà pour être sûr de ne pas se le faire voler. Quoi.
3: À 6 ans, qu'est-ce qui vous a mis sur cette planche?
4: Je me rappelle comme c'était hier, c'était le 1er juillet 1978. Aujourd'hui, dans les cours d'école, il y a des draisiennes, des trottinettes. À l'époque, il y avait des skates. Il y avait la descente du collège qui donnait sur l'école primaire avec un grand virage et un espèce de talus en herbe. Mais 9 fois sur 10, on tombait dans le talus, quoi. En fait, c'est un sentiment de liberté qui est très, très important avec le skate. Alors, bien sûr, il y a le côté glisse et puis l'air, voilà, qui passe dans les cheveux. En fait, dans le skate, ce qui est intéressant, c'est que c'est un des rares sports qui offre ça. Il y a tellement de disciplines. Même sans être bon techniquement, etc., vous pouvez trouver du plaisir.
6: Le plaisir avec la sensation et tous les à côté, les copains, la liberté, la musique.
4: Plutôt hardcore, fusion, c'est par exemple des groupes comme Nirvana, des choses comme ça, quoi. Il y a tout ce qui est rock californien, il va y avoir de la fusion comme les Red Hot Chili Peppers, voilà, il y a plein de choses comme ça. Il y a une vraie culture dans le skate. Hein. Le chanteur des Red Hot, donc Anthony Kiedis, il a skaté. Moi, j'ai eu la chance de skater avec lui.
3: C'est vrai?
4: Oui, c'est vrai. Bah oui, moi j'ai commencé en 78, donc j'ai évolué avec mon temps, quoi.
6: S'évader sur quatre roues, ici ou à l'autre bout du monde, c'est aussi une histoire de spot. Et ça, c'est la chasse au trésor de Thierry, trouver à chaque fois les meilleurs spots.
4: On en découvre tout le temps, là je viens d'en découvrir un dimanche, qui reprend exactement ce qui se fait dans un skatepark aujourd'hui en partie. Ça c'est rare de trouver ça dans la région, voilà. Ça fait 2 jours que j'y pense.
6: C'est comme les champignons, il ne nous dira pas où c'est, que ce soit ici en Touraine ou à l'étranger.
4: Beaucoup, puisqu'il y a quelques années, je partais le vendredi et j'allais un week-end en Espagne. Je revenais dans la nuit du dimanche au lundi, voire des fois je dormais devant le parking où je travaillais. Et la même chose le week-end d'après, mais ce coup-ci c'était pas en Espagne, c'était en Allemagne par exemple.
6: Complètement mordu, le skater, vous l'avez compris, toutes ces activités c'est à retrouver sur skateboard.bitterworld.fr. Peu importe votre âge, vous pouvez essayer cette discipline. Avec lui, ça se passera comme sur des roulettes.
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7: Ne paniquez pas, ça arrive même au meilleur. Vous n'avez pas forcément besoin d'adopter un chat, même si c'est la solution la plus radicale. Après, ça coûte assez cher en veto et en croquettes. Une voisine de ma grand-mère en a eu récemment, pas des chats, des souris. Une petite invasion dans sa cave. Bah oui, elles ont froid aussi l'hiver, c'est quand même quelque chose. Mais cette voisine, ça fait face
3: aux fils. C'est difficile.
7: Mais rien que l'imaginer, ok, ça vous fait ça. Ouais, bon, la voisine, elle, c'est un peu pareil, mais elle est pacifiste. Elle ne voulait pas installer de pièges à glu, ni d'autres pièges, vous savez, ça le fout. Clac, comme dans le dessin animé.
2: La bête.
7: Ni adopter un serial killer poilu, je parle toujours du chat. Ma maman lui a donné un truc. Comme les rats, les souris ont un odorat très développé. Les souris sont sensibles à certaines odeurs puissantes qui les gênent dans leur recherche de nourriture. Elles détestent notamment l'odeur de la menthe poivrée, du clou de girofle, de l'eucalyptus et de la lavande. Ces senteurs très intenses perturbent leur système olfactif et ça les incite à fuir. Et comme chez cette voisine, Topelkenheit hebt besser, cousu deux fois ça tient mieux, elle a tout mis. Tout, la lavande, les clous de girofle, tout. Sacré mélange, hein. Bon, ça fonctionne. Ni les souris, ni la voisine n'osent retourner dans la cave à cause de l'odeur.
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1: Mon père, il m'apprend à cuisiner. Du coup, moi j'adore cuisiner avec lui. Et une fois, moi, j'ai fait des haricots verts et, avec de la viande rouge. Et en fait, maintenant, je veux faire des repas que toute seule.
2: Moi, je cuisine des tagines, des couscous. Des fois, je cuisine avec ma mère des gâteaux, des pancakes.
3: Moi, je cuisine un bon coq et un poulet. Je suis le poulet qui danse, je suis le poulet qui danse.
4: Je sais faire des salades. J'aime bien. Ma maman, elle a cuisiné un repas, mais j'arrive pas à dire parce que c'est dans mon pays. Après, quand j'ai goûté, c'est très bon parce que j'aime bien.
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5: Et le cocktail américain, c'est quoi?
6: C'est un coquelet grillé avec une sauce américaine, tomate, échalote, une pointe de cognac, du vin blanc. C'est un peu relevé.
7: Un déca.
8: Pâté, jambon, c'est une oreillette, gruyère, chantal, rôti, jambon de pays.
9: Eh bien, tout ça, ça va aller dans la blanquette.
10: Bon appétit.
11: Le goutillon n'a rien à voir avec le goupillon, instrument liturgique qui sert à répandre de l'eau bénite sur les fidèles. Non, il s'agirait plutôt d'humidifier sa glotte au Beaujolais, Mâcon, Sancerre ou Quincy, agrémenté de quelques amuse-bouches ou charcuteries diverses sur les coups de 18-19 heures. Une espèce de tea time à la française, pratique remise au goût du jour par une équipe sympathique de journalistes de l'agroalimentaire. Nous nous sommes faufilés une fin d'après-midi au café-restaurant Lindé dans le 12e arrondissement et nous avons succomber à la pratique du goutillon.
12: Ah, c'est une sorte de confrérie informelle qui a été créée par M. Basbou qui passe devant moi là, qui réunit essentiellement des journalistes de la presse agricole et agroalimentaire et tous les professionnels qui gravitent autour, c'est-à-dire des représentants de fédérations professionnelles dans la meunerie, dans les produits de terroir ou autres, et les gens qui travaillent beaucoup aussi sur le marché de Rungis. Donc c'est tous des gens qui ont la particularité d'aimer la France, les produits français de qualité comme nous, et c'est pour ça qu'on se réunit tout simplement autour d'un bon verre et de petites assiettes pour profiter de la vie et se rappeler combien c'est important.
11: Et dans ce cénacle de journalistes bons vivants se trouvait Bruno Carlian, lauréat du prix Bistrot de Paris de notre radio ici Paris-Île-de-France, pour son livre La tournée des patrons, édité chez Vendredi Conseil. L'occasion de lui demander pourquoi les brasseries, cafés et bistrots sont-ils aussi importants dans le noble métier de journaliste de presse.
13: C'était au tout début de ma carrière professionnelle de journalistes, et à l'époque le bistrot faisait complètement partie de la vie des journalistes. On allait au bistrot tout simplement pour rencontrer des contacts de manière off. Ce qui se disait là n'était pas destiné à être dans le journal, mais on rencontrait des syndicalistes, des organisations professionnelles, des policiers, enfin tout le monde. Il y en avait beaucoup dans le quartier des Halles, qui était le quartier de la presse à l'époque. Ça faisait vraiment partie de la vie du journaliste que d'aller au bistrot, et moi je considère que ça en fait toujours partie, et j'aime toujours fréquenter ces endroits pour les rencontres qu'on y fait.
11: Mais le goutillon ne serait rien sans Olivier Masbou de l'agence de presse Socopag, inspirateur de cette belle idée.
14: Le goutillon, c'est le pendant du mâchon. Le mâchon, c'est le petit déjeuner et le goutillon, c'est le goûter.
11: Alors, mais d'où ça vient ce mot-là?
14: Je crois que c'est le vocabulaire des bistrots lyonnais. En réalité, on voulait faire une soirée conviviale avec à la fois amis et relations, mais on voulait pas l'appeler d'un horrible anglicisme qui s'appelle afterwork.
11: Oh, quelle horreur.
14: Quelle horreur, donc on l'a appelé le goutillon.
11: Un mot bien français, goutillon.
14: Voilà.
11: Mais alors, parce que en fait, j'ai regardé avant de venir, j'ai lu ça, que ça vient du fait que c'était un goûter pour les jeunes enfants nobles. À l'époque de Louis XVI et Marie-Antoinette.
14: Alors ça, je ne sais pas. Faudra me décapiter pour que je réponde.
15: Ben donc, vive le roi.
11: Bon goutillon, et personne ne sera décapité, c'est la République.
14: Voilà. Vive la République et vive la France.
11: Alors, une citation que les journalistes aiment bien, tirée du western L'homme qui tua Liberty Valance. Quand la légende est plus belle que la réalité, publiez la légende. Et même si le goutillon a plusieurs origines, c'est surtout celle de la convivialité et du partage d'un casse-croûte de fin d'après-midi et entre amis qui prime.
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10: Patrice, 69 ans, vous en.
15: Vous avez créé des meringues tatin, la confiture tatin et même un torchon qui raconte l'histoire de la tatin.
10: Ah oui, c'est une vraie passion la tarte tatin. Dans ma jeunesse, j'ai toujours été passionné de cuisine, notamment de pâtisserie.
15: Quand on est seul oignon, on en mange combien des tartes tatin à la semaine ?
10: Oh bah de temps en temps, non, c'est pas régulier, mais seulement quand on a du monde, des invités, oui, on fait une tarte tatin, c'est obligé.
15: Vous faites partie des ambassadeurs de la tarte tatin de la mode Beuvron. Oh. Vous avez un record mondial.
10: En 2019, oui, on a réalisé la plus grande tatin du monde qui faisait 308 kilos. Et 3 mètres de diamètre. On a épluché, donc avec les bénévoles, plus de 500 kilos de pommes.
15: Et au niveau de la pâte, ça devait être une dinguerie.
10: Alors la pâte nous a été offerte par le Festival des Pins. Oui, il y avait quelques kilos de pâte. Oui, 40 kilos de pâte de mémoire.
15: Ça représente quoi pour vous, la pâtisserie ou la cuisine ?
10: Moi, je me lève le matin, je pense qu'à une chose, c'est cuisiner.
15: Et je reviens sur la meringue tatin. Vous rajoutez du caramel dans les blancs d'œufs ?
10: Je ne rajoute pas du caramel, je rajoute de la pomme confite.
15: Elle est venue comment, cette idée ?
10: Genre, en réfléchissant, il fallait que je trouve quelque chose.
15: Pour vous occuper ?
10: C'est ça, j'avais rien à faire, donc j'ai dit, je vais faire des meringues. Et par contre, ça a beaucoup de succès. Depuis la création des ambassadeurs, en pot de confiture, on en a fait plus de 1500. On est présent, par exemple, à Musée du Braconnage à Chon. On est à la Maison des Étangs aussi à Saint-Viat.
15: Il y en a combien des ambassadeurs de la tarte tatin du côté de la mode Beuvron ?
10: Alors, au niveau du bureau, nous sommes 8 et nous avons une trentaine d'adhérents.
15: Okay. Ça va être quoi votre prochain défi culinaire, Patrice ? Maintenant que vous êtes recordman du monde de tatin.
10: Ah, ben on attend que quelqu'un nous pique la vedette pour recommencer, on attend que ça.
15: Ah ouais, et c'est quoi le record à battre déjà ?
10: Alors c'est 308 kilos.
15: Et vous pensez que vous pouvez aller jusqu'à combien au maximum ?
10: Oh ben là, je pense qu'on peut aller à 400, ça c'est sûr.
15: Il va y avoir assez de pommes en Sologne ?
10: Ah oui, il y a ce qu'il faut. Non, on a des mains, on a tout ce qu'il faut. Non, là, il n'y a aucun problème, on est prêt à relever le défi sans souci. Par contre, il va falloir qu'ils se dépêchent parce que la pendule tourne. Alors, l'origine de la tarte tatin, donc, c'est bien la mode Beuvron. Et d'ailleurs, les sœurs tatin sont enterrées au cimetière de la mode Beuvron.
15: Ah oui, donc, parce qu'il y a les Normands qui ont essayé de vous prendre la.
10: Les Normands, ben, disons qu'ils ont le beurre et les pommes, donc ils se sont un peu appropriés la tarte tatin.
15: Le mot tarte tatin, il n'est pas déposé.
10: Alors, le mot tatin n'est pas déposé, donc aujourd'hui, tout le monde peut se l'approprier. Et c'est vrai qu'aujourd'hui, on trouve des tartes tatin aux pommes et maintenant des sucrés, des salés, aux poires, aux endives, aux aubergines.
15: Et est-ce que ça vous révolte ?
10: Oh, après, il y a de la place pour tout le monde. Hein. On peut faire tout ce qu'on veut du moment qu'elle est retournée. C'est une tarte tatin.
15: Et après, on caramélise tout ça, les endives.
10: Vous mettez un peu de sucre. Ah oui, alors, tatin d'endives, c'est délicieux. Pour avoir essayé, c'est délicieux.
15: Ah ouais ?
10: Vous mettez du sucre dans le fond de les endives, ça demande un petit peu de sucre. Pareil, du beurre, hop, au four, une pâte par-dessus, on tourne, ça fait une super tatin d'endives.
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1: Bonjour Médéric Gasquet-Cérus.
2: Bonjour Philippe, bonjour tout le monde.
1: Notre linguiste marseillais, Médé, vous avez un joli menu à nous proposer aujourd'hui.
2: Ah oui, il y a quelques semaines, on a beaucoup parlé de ce chiffre, vous vous souvenez. Les trois quarts des établissements de restauration du 15e arrondissement de Marseille sont des fast-food.
1: Ouais.
2: Ce qui pose bien sûr plein de questions, mm-hmm. Et notamment en termes de vie de quartier, de sociabilité et d'économie, et bien sûr de santé, car on est ce que l'on mange. Et souvent, ce que l'on mange, ben, c'est pas bon. Pas bon au goût, mais surtout pas bon pour la santé. Colorants, additifs, sorbate de trompation, acide trihydrique, j'invente, trucs en tox ou plastoc, réchauffé dans des barquetas au goût fadas. On trouve ça dans certains fast-food, bien sûr, mais pas tous, meuf, ne pas tout confondre, mais aussi dans beaucoup de cantines où vont manger les minots, dans les rayons de supermarchés, mais aussi dans la restauration collective, mais aussi dans certains restaurants, oui, attrape-touristes ou attrape-couillons, ou restos plus ou moins branchés, ou brasseries de cake, mais qui grattent sur la qualité. Et j'ajoute, je pense aussi à cette boulangerie-pâtisserie que je ne nommerai pas, mais où j'ai acheté récemment des bugnes, des mini-bugnes, vous voyez, toutes petites comme ça, là. Un euro pièce, ouais, déjà. Ouais. Franchement, j'étais plus la banque pour acheter 8 bignes. Qui était grasse, mais grasse, grassasse, pas bonne, écœurante, et ça m'a fait rouméguer quand je pense que mon grand-père était boulanger. Bref, voilà.
1: Ouais.
2: Je pense aussi à ces platées de pâtes trop cuites ou de ricolet estouffe-gari. Je pense à ces carottes râpées orange fluo qu'on dirait qu'elles sont surlignées ou surligneurs, vous voyez. Je pense à ces choux qui sentent les scaoufis. Je pense à cette salade rasqueuse qui n'a jamais vu la terre et qu'on vous met dans un coin d'assiette comme ça, à côté du steak rasqueux lui aussi. Je pense à ces brocolis mouligas, ces gorgées d'eau. Je pense à ce surimi orange fluo lui aussi qui contient tout sauf du crabe et il a plus la tête des cheveux de Trump qu'autre chose. Je pense à ces desserts goût fraise, sans que jamais aucune fraise n'ait ben justement ramené sa fraise dans l'emballage.
1: Ouais.
2: Bon bref, voilà. Il y a un moulon d'autres choses aussi appétissantes que les fameuses cigarettes de Bordy et de Cigalon, de Pagnol, hein, cigarettes de Bordy, autrement dit, les cannelloni dans lesquelles on refourgue tout ce qui n'a pas été mangé de la semaine. Tout ça n'a aucun goût, ou comme le chante le groupe Quartier Nord, en utilisant l'expression de chez nous, ça n'a ni goût, ni gouste. Donc, la

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1: Dans notre parler, nigou nigouste, c'est une expression qui veut bien dire ce qu'elle veut dire, et une tournure qui insiste sur la fadeur d'un plat, d'un aliment ou même d'un événement. Hein. Nigou nigouste, avec prononciation du S originel que l'on retrouve dans le provençal goustus, goûteux, et qui a été remplacé depuis par l'accent circonflexe dans notre orthographe moderne. Le tout venant de la locution provençale navet nigou nigouste. Et pourtant, en Provence, nous en avons des choses qui ont du goût, de bons produits, de bonnes recettes traditionnelles, des plats goustus comme les pieds paquets, la daube ou l'aioli, même si Pierre Blasi donne comme exemple son aioli. Il avait ni goût ni gouste. Ouais, il faut le faire, un aioli sans goût quand même. Hein. Oui, c'est ce qu'on appelle chez nous, désolé, aussi un aioli de parisien. Mais meuf, il ne faut pas tout mettre dans le même panier. Il y a des fast-foods de qualité qui font de très bons burgers, des snacks où l'on mange de très bons sandwichs, de très bons kebabs. Et merci à eux d'être là le midi ou en fin de soirée ou quand on rentre du stade. Moi, j'apprécie. Chacun ses goûts, mais parfois, chacun ses dégoûts, voire ses égouts. Vive le bon goût, car le fada, ça rend fada.
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2: Ah, c'est un bonheur. C'est aussi bon que l'aioli. C'est Médéric Gasquet-Serru sur Marseille tous les matins. À demain, Médé.
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4: Il s'appelle Frédéric Brand et ça fait maintenant 17 ans qu'il travaille à l'élaboration des créments, des 4 millions de bouteilles de créments de l'entreprise Louis Bouillot à Nuit-Saint-Georges. Il nous fait voir l'envers du décor, mais d'abord on s'équipe de chasubles orange fluo.
5: Sur le site, il y a une centaine de personnes qui travaillent sur le site et c'est un site classé IFS BRC, c'est-à-dire qu'on respecte des normes qualité et sécurité consommateur et donc mettre des chasubles qui permettent l'identification des visiteurs avec un enregistrement bien adéquat.
4: Eh bien, allons-y, ouvrons cette porte.
5: Oui, on va y aller.
4: Oula !
5: Donc, en fait, ici, nous n'avons pas de cave enterrée. Les cuves font jusqu'à 7 mètres de haut.
4: Ah oui.
5: 7 mètres de haut et une seule cuve représente le volume d'un petit domaine viticole. Ça représente environ 520 hectolitres de vin. Ici, nous avons dans cette cuverie-là 50 cuves différentes. Et cette diversité de cuves, cette quantité de cuves est importante parce qu'en Crémant de Bourgogne, nous sélectionnons les zones géographiques. Mais également, nous avons un grand travail au pressurage où nous séparons la cuvée et la taille que nous vinifions séparément. Et afin d'avoir une grande diversité de profils aromatiques qui vont nous servir de nos assemblages crémants futurs, nous avons besoin d'avoir une grande quantité de cuves qui vont pouvoir mettre en musique nos assemblages pour la suite.
4: Donc malgré le fait qu'on soit dans un environnement plus ou moins industriel et gigantesque, on a quand même cette notion de terroir, c'est important de le rappeler.
5: C'est important. Si maintenant je mélange tout, parce que c'est effectivement une seule appellation que l'on vinifie, mais si je commence à tout mélanger pendant les vinifications, après les assemblages qu'on va faire n'auront plus aucun sens. Il faut vraiment respecter ces trois principes, donc le cépage, le terroir et le fractionnement au pressurage qui vont nous permettre justement d'accorder. Il faut savoir que Louis Bouillot a plus d'une dizaine d'assemblages différents et il faut que chacune de ces assemblages ait une personnalité bien précise avec son moment de dégustation et de plaisir propre. Et donc c'est grâce justement à cette diversité qu'on peut avoir ça.
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6: Bachata, Portugal, Madagascar, ça fait un beau mélange. Et nous sommes avec Étienne Arnold. Bonjour Étienne.
7: Manaono.
6: Manaono. Alors ça c'est du malgache, parce que vous avez un petit peu de malgache, de sang malgache en vous, du sang portugais également. Et nous allons découvrir votre passion qui prend énormément de place dans votre vie, à savoir la bachata.
7: Oui, alors mon papa est malgache, ma mère c'est la portugaise.
6: Oui, tout votre temps vous le consacrez à votre passion. Vous êtes prof également de danse, mais revenons un petit peu à vos origines. Que de quoi vous souvenez-vous, les influences que ça a pu avoir dans votre quotidien, à la maison, avec papa, maman, peut-être frères et sœurs, lors de vos vacances, voyages et autres?
7: Déjà, la musique. Mon papa, c'est un musicien. Il jouait beaucoup de guitare à la maison quand on avait des réunions de famille. C'est vrai qu'on écoutait de la musique traditionnelle malgache du côté du papa. Et quand j'étais plutôt du côté de la maman, c'était des musiques aussi traditionnelles portugaises.
6: Il jouait de la guitare classique ou une guitare spéciale? Alors, du pays?
7: Non, alors enfin, il joue quelques percussions, oui. Mais sinon, tout ce qui est blues.
6: Est-ce que vous voulez partager un titre avec nous, justement, de cette culture malgache? Alors, qui est-il et qu'est-ce que ça représente pour vous?
7: Le chanteur, c'est Justin Bali. Petite note d'instrument.
6: J'ai l'impression que cette voix aussi vous plonge dans vos souvenirs.
7: Ouais, ça met une petite pause dans le temps, je trouve, quand on écoute ces sons. J'ai un oncle à Bordeaux qui, quand on allait chez lui, il écoutait ça toute la journée.
6: C'est resté
7: c'était trop bien, j'adorais.
6: J'aperçois, dites-moi, des petites guitares là-bas. Mais alors, guitare d'enfant, a priori, vous avez envie que votre fils apprenne également à jouer. Enfin, en tout cas, la musique, il faut que ce soit essentiel. Enfin,
7: on peut découvrir des choses soi-même, mais souvent on a les choses peuvent être transmises par nos proches. Et là, en l'occurrence, alors moi, j'ai jamais fait de guitare. En tout cas, j'ai jamais vraiment appris. Puis mon fils, je pense qu'en voyant mon père faire de la guitare, ça l'a intéressé. Et donc, il nous a demandé d'avoir des guitares, quoi, très rapidement. Et il joue beaucoup d'instruments. Ouais. On a des percussions pour faire de la salsa, pour faire de la bachata. Et,
6: peut-être qu'un jour, il va vous accompagner. C'est lui qui jouera la musique.
7: Voilà, c'est
6: vous
7: ça. Pour l'instant, il y a plus de chances qu'il soit musicien. Alors, peut-être qu'il dansera, mais en tout cas, il pratique beaucoup la musique. Ouais. Il fait beaucoup de guitare.
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1: Voici Catherine de Saint-Denis-la-Chevasse, entre les Luxes-sur-Bologne et les Essarts en Bocage, en Vendée. Catherine, elle est très investie dans la vie de sa commune. Elle fait vivre avec passion le petit musée des ustensiles, un lieu qui raconte le quotidien d'autrefois et le patrimoine local. Catherine, d'ailleurs, très attachée à ses racines.
2: Je suis vendéenne, je suis du cru.
1: Une vraie de vraie.
2: Une vraie de vraie. J'ai fait mes écoles primaires à Saint-Denis, donc oui, une vraie de vraie.
1: Je suis donc avec Catherine, qui est la secrétaire du musée des ustensiles de Saint-Denis-la-Chevasse. Comment vous êtes arrivée dans cette aventure, Catherine ?
2: Alors, je suis arrivée dans cette aventure parce qu'une dame voulait créer quelque chose pour faire connaître la commune. Donc, nous avons créé une association en 1996 et elle recherchait des gens pour l'entourer. Donc, moi, j'étais très attirée par les anciens ustensiles et pour faire connaître la commune aussi.
1: Rappelez-nous un petit peu l'historique de cet endroit où nous sommes là ce matin.
2: L'idée est partie d'un livre écrit par monsieur Jean-Noël Mouret dans lequel il notait à la fin qu'il n'y avait aucun musée des ustensiles de cuisine en France. Vous savez, nous avions au départ 600 objets, maintenant nous en avons à peu près 1600.
1: Vous êtes engagée donc dans cette association, j'imagine que ça vous prend du temps.
2: Eh bien, c'est beaucoup plus facile depuis que je suis à la retraite.
1: Ça a changé quelque chose dans votre vie, vous, Catherine ?
2: Eh bien, moi, j'étais pourtant dans un travail où j'accueillais du public. Ça m'a ouvert un petit peu, justement, moi qui étais très timide.
1: Vous êtes très à l'aise, finalement, vous parlez de timidité, mais en fait, vous parlez assez aisément.
2: Ben, vous voyez, depuis une vingtaine d'années.
1: On parle aussi dans les associations beaucoup de transmission. Ce musée, il a une histoire, il faut que cette histoire perdure. C'est l'une de vos missions ?
2: Eh bien, oui, on a un manque de bénévoles jeunes. Nous sommes tous des retraités, donc il faudrait des jeunes pour faire perdurer notre savoir et notre passion.
1: On est d'accord, il est hors de question que ce lieu ferme le jour où, malheureusement, vous n'aurez plus la force de tenir ce petit musée avec toute votre équipe.
2: Eh bien, ce sera la mort dans l'âme si on doit le faire.
1: Un dernier message, voilà, aux gens qui hésitent encore à s'engager dans le milieu associatif. Vous leur diriez quoi ?
2: Eh bien, je leur dirais que c'est un petit peu une leçon de vie.

0: quelque part, on côtoie beaucoup de gens, et puis c'est un petit peu un apprentissage tous les jours de la vie, finalement.
1: Avec Catherine, vous l'aurez compris, c'est engagement et passion pour la mémoire et les traditions au service de la vie locale et du partage.
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8: À Dichat Zoé.
9: À Dichat Cynthia.
8: Alors avec toi, des histoires de clés, des histoires de clous, moi je sais plus, je te laisse raconter.
9: Aujourd'hui, je vais vous raconter l'expression « ne pas valoir un clou ». Et le locutio verbial courant nabe nat merit nad balou destad occur utilitat donc endus mots est annul.
10: Ah, c'est vrai que c'est joli.
11: C'est nul! Zéro!
9: C'est une locution verbale courante d'avoir presque aucun mérite, n'être presque d'aucune valeur, d'aucune utilité, donc en deux mots, être nul. Par exemple, qui collectionne le Skyhouse n'est bon pas sur cloud, mais que vous avez mis tout. Par exemple, je collectionne les cailloux, mais ce n'est bon pas sur cloud, mais je les aime quand même.
12: La vie ne vaut rien, la vie ne vaut rien.
8: Il y a tellement de choses qui valent pas un clou, mais qu'on aime quand même. Merci Zoé.
9: Merci, ça dit chat.
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14: Ils sont jeunes et ont un avis sur tout. Ici Picardie donne la parole au Tchou Picard. Annick Bonhomme.
8: Pourquoi appelle-t-on l'eau l'or bleu?
15: En fait, l'eau, ça donne de l'énergie, ça peut donner aussi des bonnes vies aux animaux et ça peut donner des bons trucs à l'environnement. Ça sert à la vie de contenir de l'oxygène et sans l'eau, en fait, à la Terre, ça s'en fait une grosse boule de désert.
16: Bah, pour moi, on appelle l'eau l'or bleu parce que bah, l'eau, c'est précieux. En, par exemple, le pays, l'Afrique, au Sahara, bah, l'eau là-bas, c'est comme de l'or. C'est, si t'en as, c'est magique. C'est parce que là-bas, ils ont pas beaucoup d'eau. Mais oui, l'eau, c'est précieux. Et c'est aussi important parce que quand il y a des réchauffements climatiques, il n'y a plus beaucoup d'eau.
9: C'est grâce à ça qu'on vit aujourd'hui, parce que si on ne boit pas, si on ne s'hydrate pas 3 jours, bah, on sera déjà mort. C'est vraiment précieux l'eau, il faut qu'on en ait à l'infini.
15: Vous avez vu les usines comme Christine, tout ça? En fait, eux, ils gaspillent l'eau. Ils fabriquent de l'eau qui se périme, donc ça se fait pas.
17: Et aussi, l'eau, c'est censé pas d'être périmé, parce que l'eau, dès qu'il y avait personne dans ce monde, il y avait déjà l'eau. Et cristalline, maintenant, c'est comme si leur but, c'était de construire de l'eau, et après, de mettre des dates pour la périmation.
16: En fait, non, les usines cristallines, c'est en fait, ils récupèrent, je pense, de l'eau de mer, et après, ils la filtrent, ils enlèvent le sel pour pouvoir en faire de l'eau minérale. De l'eau de source un peu. Pour
8: et alors chez vous, vous prenez l'eau du robinet ou vous avez des bouteilles d'eau?
9: Moi, je pense que je bois plus au robinet parce que en fait, on a 3 bouteilles et après, on remplit à l'infini.
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1: Bonjour Johan.
2: Salut Manu.
1: Merci de nous recevoir ici, au garage, à Issoudun, devant une boîte. Une boîte à courrier ?
2: Une boîte à courrier. Alors là, Manu, ah, il faut dire que t'es gâté, t'es privilégié. Merci. Parce que là, je peux te dire qu'on voit pas ça tous les jours. C'est une boîte à courrier qui est d'époque Napoléon III. Elle est entièrement en bronze. Tu peux voir ici sur sa face avant une représentation d'un portrait de Louis XIV, ce qui nous indique qu'on est dans une école qu'on appelle l'école Boulle. Pour les gens qui connaissent un petit peu, voilà, référence pour l'ébénisterie, pour le décor. Donc cette boîte à courrier entièrement ciselée en bronze avec ses pieds griffes. Ici, la représentation de Louis XIV en médaillon sur la face avant. Et puis regarde quand tu l'ouvres un petit peu.
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2: Ben, quand tu l'ouvres, il y a des compartiments pour ranger les lettres et les courriers, et elle est entièrement garnie de son velours de couleur pourpre qui est entièrement d'époque Napoléon III. Cette boîte à courrier en bronze qui fait à peu près 35 centimètres de haut, on va dire, se referme comme ça, tu vois. Elle est dans un état d'origine, d'époque extraordinaire. Moi, j'invite vraiment, mais rien que par curiosité, j'invite nos amis Berrichon à venir voir des objets dans les boutiques. C'est important d'apprendre des choses. Ça, c'est une curiosité. Moi, j'invite nos amis chineurs et amateurs à venir voir un objet comme celui-là parce que c'est très rare. Ça, c'est vraiment très, très beau.
1: Alors, c'est rare, c'est beau. Le prix ?
2: Mais c'est accessible quand même, c'est autour de 1000 euros. Mais c'est vrai que si tu veux un objet de cette qualité-là, une boîte à courrier comme ça, j'en avais jamais vu.
1: Elle est discrète, elle est élégante, je la valide.
2: Tu la valides ? Eh ben voilà, écoute, on verra si tu auras reçu du courrier, ta lettre du Père Noël peut-être.
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4: 10e étage au CHRU de Nancy, service médecine légale, unité médico-judiciaire. Ah, elle est là.
5: Bonjour.
4: Bonjour Élodie. D'habitude, quand on voit un médecin, bon, ça peut être qui tout double, c'est pour se faire soigner ou pour avoir de mauvaises nouvelles. Mais comme vous êtes dans les coins, vous, c'est pas bon.
5: Alors généralement, non, c'est assez mauvais signe de venir chez le médecin légiste. Ah, mais il y a des gens qui pensent qu'ils ne viennent chez le médecin légiste qu'une fois décédés,
4: oui.
5: Ce qui n'est pas vrai. Puisque là, actuellement, vous êtes dans le service de l'unité médico-judiciaire où on prend en charge les victimes vivantes.
4: On vous connaît plus en tant que médecin légiste quand vous intervenez dans les feuilletons sur les scènes de crime, par exemple.
5: On va dire du point de vue du grand public, on nous voit à travers les séries télé, dans sa salle d'autopsie, parfois un petit peu lugubre pour rajouter, mais on intervient finalement beaucoup plus en fait auprès des victimes vivantes.
4: D'accord. Les victimes vivantes représentent plus de votre temps de travail.
5: Oui, alors sur Nancy par exemple, on voit à peu près 5000 victimes par an et on va faire 500 autopsies par an.
4: C'est qui une victime ?
5: Alors une victime, c'est une personne qui a été victime mais de violence. Alors on pense aux violences volontaires bien sûr, aux agressions dans la rue, malheureusement aussi des faits de violence sexuelle ou des maltraitances à enfants, mais aussi les personnes qui ont été victimes de violences dites involontaires, accidents de voie publique, accidents du travail, même un accident domestique.
4: Toutes les victimes passent par chez vous ?
5: Alors oui, sur Nancy, en fait, à partir du moment où elles souhaitent déposer plainte, elles vont au commissariat ou à la gendarmerie, et ensuite l'enquêteur va prendre contact avec notre service pour prévoir un rendez-vous sur cette unité.
4: Et c'est vous qui les recevez ?
5: Et c'est les médecins légistes qui les reçoivent pour pouvoir les examiner.
4: Vous, c'est une vocation ?
5: Oui, j'ai fait médecine pour faire médecine légale. Bon, je suis de l'ancienne génération où j'avais quand même une spécialité. Je suis médecin du travail de formation, mais je n'ai exercé que dans le cadre de la médecine légale.
4: Pourquoi ?
5: C'est une excellente question, souvent posée. Pourquoi on en arrive à la médecine légale ? Donc déjà, pas du tout par rapport aux séries télé ou autres.
4: Est-ce que vous avez quel âge ?
5: Alors moi, j'ai 38 ans.
4: Donc votre génération, elle a regardé quoi comme séries télé médicales ?
5: Bon, à l'époque, c'était Urgence. Moi, j'ai connu aussi les débuts de Bones à l'époque. Et je fais, d'ailleurs, on pourra en parler, de l'anthropologie médico-légale dans mon activité.
4: Qu'est-ce que c'est, ça ?
5: Alors ça, c'est l'examen des ossements qui sont découverts soit, par exemple, à l'extérieur, ailleurs, hein, soit dans une habitation, dans la nature, mais ça peut être aussi l'examen d'ossements au décours d'une autopsie d'un corps qui a pu être très altéré, justement pour rechercher des lésions, et aussi pour établir ce qu'on appelle le profil biologique, pour essayer de comparer aux personnes disparues.
6: Oui, là on rigole, mais c'est pas drôle en fait. Hein.
5: Non, c'est pas drôle, mais c'est assez satisfaisant parce que ça permet aussi de pouvoir identifier des ossements, et ça c'est toujours satisfaisant de pouvoir rendre, on va dire, un défunt à sa famille.
6: Bon, on revient au pourquoi du comment. Pas du tout inspiré par les séries, votre vocation ?
5: Non. Alors moi, de base, je pense que mon inspiration vient surtout de mon père, qui était paléontologue. Donc, depuis toute petite, j'étais bercée dans les ossements. Plutôt australopithèque. Hein, on était plutôt sur l'ancien humain. Et beaucoup, voilà, sur l'archéologie, anthropologie. Et je voulais être... égyptologue quand j'étais petite, mais pour découvrir des momies. Donc maintenant, je fais des momies, mais dans un cadre plus récent que de l'Antiquité. Et je pense que c'est ce qui m'a donné en fait ce plaisir, cette curiosité vis-à-vis de l'humain, de l'humanité. Et puis après, d'autres m'ont fait découvrir en fait ce qu'était la médecine légale par le biais d'amis de mes parents qui étaient médecins légistes et médecins généralistes. Et quand j'ai assisté à ma première autopsie, quand j'étais en troisième année de médecine, j'ai su que ma place était là.
6: On peut aller visiter un peu le service ?
5: Oui.
6: Il y a des victimes à toute heure et tous les jours qui viennent ici.
5: Alors en fait, l'unité médico-judiciaire, c'est un service de consultation. Donc on est ouvert de manière fonctionnelle du lundi au vendredi, aux horaires classiques de consultation. Mais on a aussi une permanence de médecine légale. C'est-à-dire que les nuits et les week-ends, un médecin légiste peut être contacté pour justement soit voir des victimes en urgence, soit aller faire des levées de corps, donc examiner des défunts sur des lieux de découverte.
6: Oui, c'est ça. De toute façon, si quelqu'un décède, on fait appel à vous. Vous vous déplacez, vous venez forcément.
5: Non. Alors, non. Si quelqu'un décède, c'est un médecin qui va faire le constat de décès. S'il y a quelque chose de suspect, si on est dans le cadre de mort violente, à ce moment-là, la justice sera informée par un obstacle médico-légal sur le certificat de décès et demandera à ce moment-là au médecin légiste de se déplacer éventuellement sur place ou décidera directement de faire amener le corps à l'Institut de médecine légale pour les autopsies.
6: Donc, les autopsies, elles ont lieu ici, au 10e étage?
5: Non, c'est pas dans ce bâtiment. C'est un bâtiment qui est excentré au fond du CHU, à côté d'une petite chapelle, en continuité de la chambre mortuaire.
6: Bon, là, le service, c'est quoi ? C'est un couloir, des portes et des bureaux, quoi.
5: Exactement.
6: Il y a rien à voir.
5: Donc effectivement, ça c'est un service de consultation. Donc il y a des consultations classiques de bureaux. Et en fait, à l'unité médico-judiciaire de Nancy, comme dans maintenant une grande majorité de centres hospitaliers universitaires, il y a en fait un dispositif qu'on appelle audition Mélanie. Donc ça, c'est cette salle où l'enfant va être en présence d'un enquêteur qui est formé à recueillir la parole d'un enfant victime de violence. Et pendant ce temps-là, donc, il va être à la fois filmé et puis enregistré à l'aide d'un micro. Et donc, il y a une vitre sans teint qui sépare d'une salle qu'on appelle la salle de régie où va se faire l'enregistrement et où un autre enquêteur sera également présent derrière la vitre pour voir un petit peu ce qui se passe et poser éventuellement des questions complémentaires par la suite.
6: Bon, quand vous avez choisi cette voie, vous saviez qu'il y avait cette partie-là ?
5: Oui. Oui. Quand j'ai fait médecine, je voulais faire médecine légale. Et quand j'ai fait mes stages, en fait, en tant qu'étudiant en médecine, j'ai découvert ce que je n'avais pas eu l'occasion d'appréhender, le côté victime vivante. Donc oui, j'ai choisi la voie en sachant quelle était la globalité du travail.
6: C'est un quotidien très intense, j'entends, hein ?
5: Alors, très intense et très varié, surtout. Et c'est ça qui est très agréable aussi, nous, dans notre travail, je pense, pour justement, même si ce ne sont pas des choses joyeuses dans tout ce qui se passe, mais voilà, on va être le matin auprès des victimes vivantes, on peut être l'après-midi au niveau de l'Institut de médecine légale. Ça nous arrive d'être appelés pour faire ce qu'on appelle les reconstitutions. Donc, quand on a fait des autopsies ou des examens de victimes, un juge d'instruction peut demander à ce qu'on soit présent quand il va essayer de refaire ce qui s'est passé pour demander notre avis par rapport à ce qu'on avait constaté aux déclarations de la personne qui est entendue. Et puis après, comme ça arrive, je l'ai fait ce matin, aller aux assises également, enfin devant des cours criminels, pour pouvoir être entendu par rapport à nos constatations faites, et donc pouvoir apporter, en fait, suivre le dossier jusqu'au bout.
6: Ouais, c'est ça. Vous avez une vie comme dans une série, quand même, j'ai l'impression. Hein.
5: Oui, on a quand même des éléments qui sont repris dans les séries télé.
6: Bon, on va refermer cette porte. Bon, souvent, un médecin soigne. Il peut être porteur de mauvaises nouvelles, mais aussi de guérison. Vous êtes plutôt dans un aspect morbide, sordide, plus difficile. Comment vous le vivez finalement au quotidien ?
5: Alors moi, je ne le vois pas en tant que morbide. Je suis un médecin de constat, d'expertise, pour apporter des choses objectives à la justice. On a quand même une pierre à apporter justement aux victimes pour faire reconnaître les préjudices qu'elles subissent et apporter un éclairage factuel à la justice.
6: Bon, bah, merci de nous avoir accordé un petit peu de temps entre deux autopsies. Je rigole, mais
5: c'est pas tout à fait faux.
6: Merci bien, bonne fin de journée.
5: Merci, vous aussi.
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8: Et Olivier, ce matin, retourne à l'école primaire aujourd'hui.
7: Eh oui, et pour y trouver du gaga. Mais blé, je voudrais aujourd'hui vous parler du mémoire de Judith Boucher, réalisé l'an dernier à l'Université Jean Monnet de Saint-Étienne, et qui s'intéresse à une question rarement étudiée. Comment le parler stéphanois, le gaga, circule encore aujourd'hui dans les écoles primaires, et dans quelle mesure le parler des enseignants influence le parler des élèves? Son travail porte sur toutes les classes de l'école primaire, en milieu urbain comme en milieu rural. Judith a formulé trois hypothèses. Premièrement, le gaga serait peu utilisé par les enseignants en situation d'enseignement. Deuxièmement, lorsque les enseignants l'utilisent, les élèves auraient tendance à le reprendre. Et troisièmement, le gaga serait plus présent dans les écoles rurales que dans les écoles urbaines. Pour répondre à ces questions, elle a observé des classes, mené des entretiens avec les enseignants et avec les élèves, et elle a mené des observations dans les temps informels à l'école. Son analyse porte à la fois sur le vocabulaire gaga et sur des structures spécifiques comme le pronom neutre Y, employé comme complément direct, j'y ai fait, l'inversion des pronoms personnels après un impératif, donne-moi-le au lieu de donne-le-moi, ce qui nous vient du patois, puisque Pierre Duplay écrivait déjà en 1896 à l'inverse du français, quand un verbe à l'impératif a deux pronoms pour complément, l'un direct, l'autre indirect, c'est ce dernier qui s'énonce en premier. Exemple en patois, « by may lou ». Et puis aussi la formation d'adjectifs à partir de participes passés. Il est trempe de chaud, ses joussons enflent, la reloge est arrête. Donc qu'en est-il des résultats du travail de Judith? Les observations révèlent une situation un peu plus nuancée que ce qu'elle attendait. Très surprenant, 54% des enseignants utilisent au moins une fois un régionalisme en cours au cours des séances observées. Un élève sur six emploie spontanément un mot ou une expression gaga lors des entretiens. Et dans les classes, un régionalisme apparaît dans 20% des situations que Judith observe. Il semblerait donc que le gaga soit encore bien présent dans nos écoles. Mais quels sont les mots, les expressions, les tournures qui ressortent le plus, ou plutôt qui ressortent le mieux? Un peu de patience les amis, la suite c'est pour bientôt.

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2: Un groupe, que dis-je, une famille, un phénomène qui parcourt le monde, les scènes et vos meilleures fêtes depuis maintenant 30 ans. Magic System, leur début, c'était à Abidjan, en Côte d'Ivoire, en 1996. 30 ans de carrière et une grande tournée anniversaire. Pour Asalpo, Manaja, Tino et Goudé, ils sont ce soir nos invités. Bienvenue et bon anniversaire Magic System.
3: Merci.
2: Bonsoir messieurs, quelle joie.
3: Bonsoir.
2: De vous avoir tous les quatre en studio. Oui. J'ai l'impression d'être un peu à Bercy avant l'heure.
3: Ah ben oui, avec Magic, Bercy ou pas, c'est l'ambiance. Il faut aller à fond.
2: Voilà. L'ambiance. Voilà. À l'africaine. Vos 30 ans, Magic System, l'aventure commune.